0: Vous avez peut-être du mal à trouver l'amour malgré de nombreuses tentatives, notamment sur les sites de rencontres. Il y a peut-être des raisons à ça.
1: Je m'appelle Hélène Bethams. Je suis fonctionnaire, mais aussi autrice et psychosexologue, hypnothérapeute.
0: Ça fait beaucoup de fonctions. Qu'est-ce que vous avez écrit ?
1: J'ai écrit un livre qui s'intitule « Les sites de rencontre et l'estime de soi, psychologie amoureuse à l'ère du numérique ».
0: Mais comment passe-t-on de fonctionnaire à autrice et psychosexologue ?
1: Je suis d'abord restée en couple pendant 23 ans et je me suis séparée. Au moment de la séparation, j'ai attendu 2 ans avant de m'inscrire sur un site de rencontre. Et là, ce que j'ai découvert, ça m'a paru trop compliqué. Alors, comme tout le monde, j'ai navigué entre des eaux troubles, on va dire. Et puis, j'ai décidé de me former en psychosexologie, puisque la psycho m'intéressait depuis toujours. Et la sexualité aussi, j'avais lu Freud, j'étais très très jeune. Comment rencontrer l'amour quand on a perdu les codes à une époque, en fait, où tout est sur le numérique et où dans la vraie vie, on ne sait pas qui est célibataire ou pas et où on ne va pas aborder quelqu'un en lui disant « Ben voilà, moi je suis seule ». Est-ce que ça te dit de faire connaissance ? Parce que c'est ce qu'on fait sur un site de rencontre. On écrit à quelqu'un et on lui demande en fait s'il a envie de faire connaissance.
0: Comment avez-vous vécu cette expérience particulière sur les sites de rencontre ?
1: Je ressentais des choses un peu complexes qui peuvent s'apparenter à de l'adrénaline quand on fait du cardio, par exemple, une espèce d'excitation dès qu'on a un like, dès qu'on a un crush, un match. Pendant ma formation, je me suis dirigée vers des études et des recherches un peu plus scientifiques. Et ça a plein d'effets. En fait, les sites de rencontre, on ne s'en rend pas compte, mais on crée des hormones, de la dopamine, de l'adrénaline. Et en fait, c'est les conditions de l'addiction.
0: Et c'est ce que vous expliquez dans le livre.
1: Je parle aussi de toutes les difficultés d'attachement qu'on peut avoir. Parce que parfois, aimer ou être aimé, ça peut être une grande peur. Je parle aussi de nos schémas. Parce que dans la rencontre amoureuse, on va souvent reproduire les mêmes schémas, on va être attiré par les mêmes personnes. Bah, c'est un petit peu comme dans la vie, tous les jours on prend le même chemin pour aller travailler et rarement on va essayer une nouvelle route. Alors moi c'est ici et aujourd'hui que je vous propose de commencer un travail pour vous aider dans vos rencontres.
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3: Je rêvais d'avoir une maison à la campagne. Cette maison, c'est comme si j'y étais née. C'est ma maison de famille.
4: Ma maison s'appelle l'Ostao de la Mar.
5: C'est une maison un peu envoûtante.
6: Eh bien, vous voyez, des livres et 3 fenêtres qui me donnent le paysage du pays, comme si c'était 3 tableaux.
7: Ils ont vécu ici.
8: Thibaut Gaudry.
9: Elle m'a dit d'aller siffler là-haut sur la colline.
10: En juillet 1968, Huguette Carin, présidente du comité des fêtes du charmant village de Cotignac, écoute son transistor quand elle entend Joe Dassin chanter « Siffler sur la colline ». Et c'est là que germe une idée un peu folle.
11: Je demandais donc au maire, je lui dis « Qu'est-ce que vous pensez si nous donnions un terrain de Cotignac, si toutefois la mairie est d'accord ?» pour que Joe vienne chanter, et il me dit « Bon, ben d'accord, fais-moi une lettre, je vais le proposer. » Ce qui a été fait et accepté. Donc, il est venu chanter 20 jours après. Et dès qu'il avait un gala sur la côte, il venait coucher chez nous. Et voilà comment ça s'est passé.
10: Joe Dassin donne un concert mémorable le 12 août 1968 dans la cour de l'école. Après sa prestation, Huguette l'accompagne visiter le terrain proposé. Un bel emplacement que le chanteur estime néanmoins trop proche du village. On lui en propose alors un autre, dans le quartier Saint-Joseph, sur les hauteurs, près d'un monastère. Enthousiaste, il l'accepte illico. Séduit autant par le lieu que par son nom. Il faut dire qu'il s'appelle Joseph Dassin.

0: Jo ne fera construire une maison sur le terrain que 10 ans plus tard. Mais il revient souvent à Cotignac et loge au Look Allen, l'hôtel-restaurant créé par Huguette en plein cœur du village. Il y prend toujours la chambre 6. Look Allen, où l'on peut croiser les Pink Floyd ou Yvonne de Gaulle. Et la chambre 6, où Jo dormira le 14 janvier 1978, mais pas seul.
1: Jo Dassin va chanter dans un instant. Jo Dassin a vécu hier un moment important dans sa vie, puisqu'il s'est... un moment troublant. Il avait sans doute plus le trac hier à Cotignac dans le Var que sur scène, devant Monsieur Martin, le maire de la localité, qui a uni Christine et Jo pour le meilleur et pour le pire.
0: Après avoir hésité avec Tahiti, c'est finalement à Cotignac que Christine dit oui à Jo. Ce jour-là, ce n'est pas vraiment l'été indien, mais un déluge, qui cependant ne gâchera pas la fête pour les 500 invités conviés par le couple. On chantera une partie de la nuit, un concert improvisé qui se terminera en duo avec l'ami Serge Lama.
2: Samedi 14 janvier, contrairement à l'habitude, il pleuvait sur Cotignac. Étaient-ce les larmes des admiratrices de Jo Dassin qui, ce jour-là, épousaient en la mairie du village la ravissante Christine Delvaux? Enfin, malgré le mauvais temps, tout Cotignac était là, dans les rues, aux abords de la mairie, pour saluer celui qu'il considère maintenant comme un enfant du pays, puisque Jo Dassin y possède une fort belle maison. C'est Monsieur le maire en personne qui, vers 15h30, procédait à la cérémonie, ponctuée par le crépitement des appareils photos, tandis que la musique des sapeurs-pompiers de Brignoles interprétait les succès de Jo Dassin.
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0: Pour le dessert, un pâtissier a créé un gâteau géant, reproduisant la maison que Jo vient de faire construire, dans la Pinède, en haut de la colline. Si un jour, vous allez visiter Cotignac, labellisé plus beau village de France, et que vous souhaitez dormir au Look Allen, demandez la chambre 6.
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2: Dans la famille Moquet, je demande la fille, Pauline. Effectivement, chez Daniel Moquet, il travaille en famille, mais vraiment.
3: Donc au départ, c'était mon père qui a créé sa société. Donc ma mère a rapidement rejoint l'aventure de l'entreprise. Et puis donc moi, en 2004, et ma sœur Camille, parce qu'on est deux filles. Et puis enfin nos maris, qui eux gèrent les entreprises. Donc mon beau-frère à Laval et mon mari à Parigny-sur-Bray.
2: L'entreprise Daniel Moquet est purement mayonnaise, fondée par le papa Daniel Moquet en 1977, originaire de Parigny-sur-Bray.
3: Et on aménage, on embellit les extérieurs des particuliers qui veulent avoir un beau jardin.
2: Un beau jardin avec des petits oiseaux, du vent et même la mare aux canards. Quant à l'entreprise Daniel Moquet, elle a semé des graines dans tout le département et dans toute la France.
3: Alors en tout, on a 450 entreprises qui sont réparties sur 4 marques, puisque notre métier historique, c'est entrepreneur paysagiste. Au départ, on ne faisait uniquement les allées chez les particuliers. Et puis on a rajouté à notre activité toute la partie clôture, portail et pergola. En 2022, on fait les jardins. Et puis enfin, là, le dernier réseau, on propose aussi à nos clients de réaliser les piscines des spas.
2: Et leur point fort, c'est de s'adapter au projet du client et rapidement.
3: C'est-à-dire que quand un client nous appelle, rapidement, sous 8 jours, on se déplace à son domicile pour faire une étude de son projet.
2: Je voudrais une petite île végétale au milieu de ma grande fontaine, si c'est possible. D'ailleurs, c'est quoi la mode? Parce que l'entreprise suit les envies des clients et le climat qui évolue.
3: On est de plus en plus à des jardins naturels et sans entretien. Donc en fait, c'est un peu ça, c'est-à-dire qu'on s'y sente bien et qu'on n'y passe pas un temps fou à entretenir son jardin. Des massifs qui sont autonomes, qui ont moins besoin d'eau. En fait, on fait attention au choix des végétaux qu'on utilise.
2: Aujourd'hui, il y a plus de 2500 personnes à travailler sous l'enseigne Daniel Moquet et l'un des principe, c'est celui-ci.
3: On s'attache en fait à utiliser la végétation locale. C'est vrai que quand on nous demande des palmiers ou des oliviers, c'est moins les végétaux de notre région.
2: Oups ! Est-ce que vous pouvez me déplanter l'olivier et mettre un châtaignier à la place ? Comme le précise Pauline, la Mayenne reste la terre de cœur.
3: On est très attaché à notre région et on travaille avec des entreprises mayennaises.
2: Daniel Moquet, une entreprise qui participe à la bonne santé économique de notre département et qui se déploie toujours plus. Ah, si c'est possible d'ajouter des nénuphars dans mon spa, s'il vous plaît.
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4: Ah, quel enfant n'a pas rêvé un jour de devenir pompier. Enfant adolescente, Gaëlle Hérault est adjudante, légende ici.
5: Bonjour, je suis l'adjudante Gaëlle Hérault, je suis pompier professionnel depuis 23 ans et j'occupe le poste de chef de salle opérationnelle adjointe au CODIS de la Sarthe. Mon histoire, j'ai découvert l'univers pompier en classe de 4e lors du stage de découverte et donc j'ai dû intégrer la section des jeunes sapeurs-pompiers au centre de la Ferté-Bernard. Par la suite, donc rentrée pompier volontaire. Après le bac, je suis rentrée militaire technicienne de l'air en tant que pompier. Donc le déclic et puis l'ambiance caserne, alliée du sport, travail d'équipe et puis de passer les différentes formations, ça a concrétisé et aujourd'hui je regrette pas et je continue dans ce métier avec passion. Alors la fameuse question, quand on est femme, est-ce facile de progresser ou d'être pompier? Comme tout métier, lorsqu'on l'exerce avec passion, conviction et beaucoup de sérieux, je pense que tout le monde a sa place. Et la Sarthe représente bien ce corps-là, féminisé au maximum. Chaque pompier se doit de répondre à ses missions. Et là, il n'est plus question de femme ou d'homme. Au moment de partir en intervention, il y a toujours cette phase de gestion du stress, l'adrénaline. On aime cette phase-là, en fait, qui nous porte et puis qui nous galvanise pour la mission à venir. Voilà, au fur et à mesure des années, l'expérience font que ce stress, on le dompte, on le familiarise et puis grâce aux formations, on en fait une clé de réussite, en fait. Mmh. Et on a tous besoin de ce stress-là et de cette adrénaline pour continuer à exercer ce métier. Et toujours cette fameuse question, est-ce que la tenue de pompier peut faire fantasmer? Je suis désolée, alors soit parce que je la vois depuis trop longtemps, pour moi elle s'apparente à mon métier, ma passion, et forcément certains la portent tout de même mieux que d'autres, faut être honnête. Mais après voilà, je suis pas du tout dans le mythe de l'uniforme, peut-être parce que ça fait trop d'années que je le porte. Mais c'est valable aussi pour les autres corporations, hein, gendarmes ou autres. Donc voilà, désolée de mon côté, je rentre pas dans le mythe du pompier en tenue.
0: Un pompier doit toujours être prêt à intervenir.
5: Voilà, c'était l'adjudante Gaëlle Hérault. Merci de m'avoir écouté et gardez en tête, toujours réserver un meilleur accueil possible pour les pompiers qui, sachez-le, au téléphone ou en mission, font le maximum pour vous aider.
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6: Nous sommes avec une des dernières et la plus ancienne fabrique de pâtes de fruits en Auvergne. Avec Anthony Vallat, qui est le directeur général. Merci de nous recevoir, Anthony. Nous sommes face à une vieille photo qui montre, je pense, le tout début de cette maison Cruzy, c'est ça ?
7: C'est pas le début historique, hein, puisque la maison Cruzy a été fondée en 1880, mais c'est effectivement une photo du site de fabrication ici, sur la zone du Brézé, telle qu'il était en 1956, au moment où la maison Cruzy a déménagé du centre de Clermont pour venir s'installer sur la zone du Brézé.
6: Construction de l'usine Goffredi à Mijan-Mermoz sur le champ d'Angélique. Et on aperçoit des angéliques,
7: oui,
6: sur ce champ.
7: Et l'angélique étant un des produits un petit peu signature des confiseurs et de la confiserie. Et donc c'est un beau clin d'œil de l'histoire que de penser que voilà, notre site de fabrication ici est basé sur un ancien, oui, champ d'angélique. Voilà.
6: L'angélique, ces petits bâtonnets de couleur verte, hein, c'est
7: exactement
6: ça, je ne dis pas de bêtises.
7: Il y a beaucoup de particuliers qui ont aussi de l'angélique à la maison.
6: Voilà. C'est la tige.
7: On confie la tige, tout à fait.
6: D'accord, oui. Ok. Et aujourd'hui, vous en faites toujours. Vous avez toujours des producteurs d'angélique qui bossent avec vous.
7: Oui, tout à fait. C'est un agriculteur qui vient nous livrer en tracteur chaque année. C'est au mois d'août. Quand la récolte est prête, on se met d'accord avec lui l'année d'avance sur les quantités dont on aura besoin. Et puis il vient nous livrer. On la travaille, on la prépare. Et puis après, on va la faire confire. Donc c'est un produit auquel on tient beaucoup.
6: Il y a toujours une grosse tradition autour de ça. Enfin, en Auvergne, on offrait des pâtes de fruits. C'était un incontournable.
7: Effectivement, la création de la pâte de fruits a été faite en Auvergne. Hein, à la base, la pâte de fruits s'appelait la pâte d'Auvergne. Et c'était vraiment une spécialité, on va dire, régionale. Ce qui a fait que l'Auvergne était une terre de fruits confits, c'est que, on va dire que la noblesse venait, descendait de Paris dans le 16e, 17e siècle et venait dans les cures, à Roya ou autre. Ils découvraient, ils dégustaient les fruits d'Auvergne. Et la méthode de conservation à l'époque, hein, puisqu'on n'avait pas toute la pasteurisation, etc., c'était de confire les fruits. Ce qui faisait que, du coup, les confiseurs auvergnats ont prospéré sur la base des gens qui venaient en cure et qui ramenaient leurs fruits à Paris en général. C'est comme ça que la confiserie et le métier de confiseur a démarré en Auvergne.
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1: Le bâtiment rondouillard au toit de chaume de l'ancien Courtepaille à Cussy-les-Forges a pourtant bien failli disparaître. Ce restaurant grill, dont le néon rouge a éclairé pendant des années l'entrée de ce village de la Vallonnée, a accueilli pendant plusieurs décennies les vacanciers en voiture qui descendaient dans le sud ou rentraient chez eux par l'ancienne Nationale 6.
2: Pas moyen d'avancer. Qu'est-ce qu'ils font devant aussi? Et l'autre Thierry, il n'y a vraiment pas de quoi. Ah, ils sont en panne par-dessus le marché, c'était bien la peine de nous doubler tout à l'heure. Ah, si j'avais su, je serais jamais parti en vacances.
1: Le Courtepaille de Cussy-les-Forges a même une histoire particulière. Construit en 1964, c'était le deuxième établissement de la célèbre chaîne, devenu au fil du temps le plus ancien encore debout en France. Dans une archive de 2020, André Leroy, qui en a été le directeur pendant 30 ans, se souvient d'une salle de resto restée dans son jus.
3: Elle est d'origine avec ses rideaux verts, ses banquettes. Tout est resté dans son jus comme elle a été faite en 64. C'est magnifique avec ses vieilles tables, ses vieilles chaises, ses briques, la cheminée qui n'est pas la même, les banquettes vertes, des lanternes, c'est vraiment joli.
1: Ce décor authentique a même vu défiler des vedettes des années 70 sur la route de leur tournée, comme Michel Thor ou Claude François. Puis le rideau est tombé en 2020. Le restaurant a fermé et le bâtiment est resté 5 ans à l'abandon. La belle histoire, c'est qu'il a été repris il y a un peu plus d'un an par Christopher Bertrand, un ancien serveur de la chaîne.
4: J'ai démarré chez Courtepaille, j'avais 16 ans. Je travaillais à Courtepaille d'Apoigny, donc en faisant des études pour exercer le métier de tailleur de pierre. Donc ouais, rien à voir du tout. Et je suis revenu chez Courtepaille à Cussy-les-Forges. Les choses, parfois, vous savez, vous avez des opportunités dans la vie, il y a des petits clins d'œil, des petites choses.
1: Sous son impulsion, Courtepaille est devenu Courtepatte, un magasin spécialisé pour animaux. Une nouvelle enseigne qui vient de fêter ses 1 an d'existence. Le lieu a changé d'activité, mais il n'a pas perdu son âme. La preuve, toutes les semaines, des automobilistes s'arrêtent encore. Pensant venir manger, ils grimpent le petit escalier jusqu'à la porte avant de réaliser que les grillades ont laissé place aux croquettes pour chiens.
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5: 22 juin 1896, à Montpellier, plusieurs journaux annoncent la mort d'un archimillionnaire, Emmanuel Fontenay. Monsieur Fontenay avait hérité, très jeune, de plus de 10 millions de francs et avait investi et fait fructifier cet argent. Il avait aussi bien radiné. Oui. Monsieur Fontenay était très très avare. Il était surnommé l'Harpagon du Clapas. Il portait des vêtements râpés, choisissait des chapeaux pas du tout à la mode en espérant ainsi les payer moins cher, habitait dans une maison très modeste tout en étant propriétaire de plusieurs immeubles à Montpellier. Monsieur Fontenay avait aussi plusieurs fermiers. Quand il voulait les faire venir à Montpellier pour les voir, il avait trouvé une petite combine pour économiser les 15 centimes que lui aurait coûté ce courrier. Il envoyait une lettre non affranchie, qui aurait donc dû être payée par le destinataire, le fermier, qui refusait de payer, mais comprenait que M. Fontenay l'attendait à Montpellier. À sa mort, on ne trouve pas tout de suite de testament. Mais je vous rassure, les gens ont cherché, et ils en ont trouvé. Plusieurs. Chacun d'entre eux désignant un légataire universel différent. Le 4 juillet, par exemple, un journal raconte qu'un dénommé Fraîche a été désigné légataire universel. Monsieur Fraîche est refait, il se précipite à Montpellier et fait ouvrir le coffre personnel de Monsieur Fontenay. Et là, surprise, surprise, dans ce coffre, il y a un autre testament. Qui annule celui sur lequel Monsieur Fraîche figure. Ah bah oui, c'est décevant. Le 24 juillet 96, un mois après le décès, on en est déjà au 5e testament. Mais lui, il date de 3 jours avant le décès, donc on est à peu près sûr que c'est le dernier. Sauf que les héritiers dénoncent un faux. Une bataille juridique commence alors entre les différents héritiers putatifs, 10 en tout, c'est quand même un bon score. L'affaire est tranchée, le testament qu'on estime être valable, c'est celui de juillet 1894. L'héritier est un jeune étudiant en médecine, Emmanuel Laurent. L'un des journaux se demande s'il va se réinscrire et continuer ses études de médecine. Spoiler alerte, non. Emmanuel Laurent va voyager, entamer une collection d'art et se faire construire à Agde une maison mirifique, complètement délirante. Hop, un petit peu d'art nouveau par-ci, un petit peu de néo-grec par-là, de l'égyptomanie, de l'orientalisme. Le tout à deux pas de la gare pour que ses invités puissent descendre du train et arriver directement chez lui pour participer à une soirée si possible somptueuse. Cette merveilleuse maison, c'est la Villa Laurent, ou Château Laurent, à Agde, qui, après avoir été laissée à l'abandon pendant la deuxième partie du XXe siècle, a été restaurée et ouverte au public en 2023.
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6: Oh ben écoutez, j'ai quand même 89 ans, alors je ne sais pas si je pourrais aller longtemps encore. Hein. Et puis qu'en Ligue 1, et puis surtout qu'ils y restent quand ils seront en Ligue 2. Mais je vous le souhaite à tous, allez les petits.
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8: À 89 ans, Pierrette est bien plus qu'une simple fan du FC Sochaux-Montbéliard. Elle est l'âme du club et dans son salon, entièrement décoré en jaune et bleu, elle se remémore ses premiers pas au stade. Pierrette, d'où vient cet amour inconditionnel pour le FC Sochaux-Montbéliard ?
6: Oh ben ça, c'est vieux, hein. C'est quand je peux plus vous dire la date parce que je perds la mémoire. Hein. Mais ça fait un bon moment et puis c'était des bons souvenirs. On était contents, surtout quand il y avait la victoire.
8: D'ailleurs, vous êtes comment vous, en plein match ? Est-ce que vous êtes calme ? Est-ce que vous chantez ?
6: Mais je chante, je dis « Allez Sochaux, tous ensemble pour vous ». Et puis, il y a aussi les autres supporters, Jean-François Bonnet, Mireille, Jean-Guy, et puis d'autres, ma foi.
8: Et quelle émotion ça vous procure d'arriver au stade avant un match et de vous poser à votre place ?
6: J'y vais de bon cœur en espérant avoir une belle victoire, que tout le monde sera content.
8: Depuis que vous venez au stade, est-ce qu'il y a des moments qui vont rester à jamais gravés, des joueurs, des personnalités que vous ne pourrez jamais oublier ?
6: Oh ben je garderai surtout quand c'était la Ligue 1. Avec Teddy Richet, Michel Isabé, puis tous les autres dont je n'arrive plus à me souvenir de leurs prénoms.
8: Et dites-moi Pierrette, est-ce qu'il y a quelque chose que vous souhaitez aux joueurs, à l'ensemble du staff pour cette année 2026 ?
6: Oh ben écoutez, j'ai quand même 89 ans, alors je ne sais pas si je pourrais aller longtemps encore. Hein. Et puis qu'en Ligue 1, et puis surtout qu'ils y restent quand ils seront en Ligue 2. Mais je vous le souhaite à tous, allez les petits, bon courage, vous pouvez le faire.
8: Vous êtes un visage incontournable des tribunes de Bonal, je sais que les gens s'arrêtent vers vous aussi. Qu'est-ce qu'ils vous disent ?
6: Ben, y en a qui me disent bonjour, il y en a qui viennent prendre des photos, qui me disent on peut faire une photo, ben, je dis si vous voulez, je réponds ben, c'est gratuit, profitez-en. Et puis quand il y a des enfants, mais j'ai dit je veux que les enfants soient sûrs, que c'est eux qui veulent bien. Hein.
8: Vous avez transformé votre habitation en un véritable musée dédié au FC Sochaux-Montbéliard. Qu'est-ce que vous avez comme objet spécifique, Pierrette ?
6: J'ai beaucoup de gobelets, ma foi, j'ai donné beaucoup de choses à des gens, parce qu'un jour, je ne sais pas ce que ça va devenir tout ça.
8: Et dans ces objets, est-ce que

est jeudi, il est 5h05, j'ai bouclé une petite valise et je traverse doucement l'appartement endormi. J'ouvre la porte d'entrée en retenant mon souffle et je marche sur la pointe des pieds comme les soirs où je rentrais après minuit pour ne pas qu'il se réveille. Hier soir à table, j'ai bien cru que ma mère se doutait de quelque chose. Elle m'a demandé si j'étais malade et pourquoi j'étais si pâle. J'ai dit que j'étais très bien, tout à fait clair. Je pense qu'elle a fait semblant de me croire et mon père a souri.

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1: Être de mauvaise humeur, ça arrive, mais savoir le dire en breton, c'est pas simple. Eh bien, je vais vous l'apprendre. Et puis, les beaux torels, coucou, ça va être votre tour aujourd'hui.
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1: Alors, pour les râleurs du matin ou les râleurs de toute la journée, bah ouais, il y en a, on en connaît, hein, ceux qui ne sont jamais satisfaits et aboient au lieu de parler, eh bien, c'est gualimor, le mot à employer. Gualimor et d'out, armintiement. Tu es de mauvaise humeur ce matin. Gualimor et d'out, armintiement. C'est un mot composé, donc, avec gual en premier, qui signifie mauvais, le mal ou le malheur. Employé devant un mot, gual sert à insister sur le côté néfaste, mauvais d'une chose. Par exemple, gualvrudet, c'est une personne de très mauvaise réputation. Donc, gual et immor, gualimor, hein, ça veut dire de mauvaise humeur, de très mauvaise humeur même d'ailleurs. À dire à votre ado, à votre conjoint ou collègue, ou pas en fait, hein, sinon ça va créer la dispute. Mais maintenant, vous saurez dire... Gualimor et des Irio, ceci est de mauvaise humeur aujourd'hui. Gualimor et des Irio. Retenez donc pour aujourd'hui que Gual signifie mauvais en breton, immor, l'humeur. Gualimor, la mauvaise humeur.
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1: Et maintenant, nos Botorels. Nom de famille assez répandu. Alors, Botorel, ça sonne fortement breton, hein? Ouais? Eh ben non. C'est une version bretonisé d'un nom de famille qui vient de l'ancien français. Il n'y en a pas beaucoup en breton, mais il y en a quelques-uns, comme celui-là. Botorel, ça vient de Boterel, qui avait perduré dans la langue galaise, en Haute-Bretagne. Un nom attesté au XVe siècle. On le trouve aussi chez nos voisins de Cornouailles britanniques, d'ailleurs. Mais Botorel, Boterel ou encore Botrel, comme Théodore, le célèbre chanteur de la Paimpolaise, eh bien, tous ces noms viennent d'une ancienne forme française, Boterel, qui signifie le petit crapaud. Mais alors, c'est pas un petit crapaud. Ça servait surtout de surnom péjoratif, donné à une personne n'ayant pas des traits de visage des plus beaux, ou d'une personne méprisable, pas agréable du tout. Donc, même si ça semble breton, eh bien, l'origine, pour le coup, vient de la partie non-bretonnante de la Bretagne. Et ça a été mis ensuite à la sauce armoricaine. Langue bretonne par nos anciens. Voilà, quelques mots de plus et des explications sur notre belle langue bretonne. Je vous dis à demain pour d'autres surprises. Canevarhoas.
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4: Direction Bourges aujourd'hui, et lorsqu'on se trouve place Malus, eh bien on peut descendre le long du boulevard Laïtol pour sortir de Bourges justement, élonger ainsi le campus qui porte le même nom. Mais alors, c'était quoi avant? Eh bien vous allez le savoir tout de suite.
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4: David Ledrich, guide conférencier, est avec nous. Bonjour David.
6: Bonjour Margot et bonjour à tous les auditeurs.
4: Bon alors, qu'est-ce que c'était avant que ces établissements militaires?
6: Alors là, c'est une page importante de l'histoire de Bourges. C'est l'histoire de la fonderie de canons de Bourges. En 1860, l'empereur Napoléon III crée la fonderie impériale de canons. Alors pourquoi Bourges? Parce que Bourges est au cœur du pays, loin des frontières, et la ville est reliée par le chemin de fer, et fait non négligeable, elle dispose d'un champ de tir. Le champ de tir, il existe toujours aujourd'hui, c'est ce qu'on appelle le polygone de tir, qui va de Bourges à Savigny. Il représente 10 000 hectares sur une longueur de 30 km. Après la guerre de 1870, l'école d'artillerie qui est à Metz s'installe à Bourges. Et donc, imaginons que nous partons de la place Malus. Nous allons découvrir les monuments tels qu'ils étaient à l'époque. Sur notre droite, on pourra voir tour à tour l'école d'artillerie, qui forme donc les militaires à l'utilisation des canons, la fonderie de canons, l'arsenal, et enfin, au bout, le dépôt de matériel.
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6: Et là, on arrive entre la rue de Pignoux et la chaussée de Chape. Cette zone, vraiment, elle employait énormément de gens. Ça concerne 8000 ouvriers en 1918. Et à l'époque, on ne rigolait pas avec les cadences de travail, puisqu'on fabriquait 40 canons de 75 mm chaque jour.
4: Oui.
6: Le site est pillé par les Allemands pendant la Seconde Guerre mondiale. En 1967 est créé l'établissement de fabrication d'armement de Bourges, les FAB, c'est un nom qu'on utilise parfois encore, puis qui devient GIAT et aujourd'hui Nexter. C'est à cet endroit qu'ont été fabriqués les canons des chars Leclerc. Aujourd'hui, c'est un campus universitaire qui porte toujours le nom de Laïtol. C'est un officier polytechnicien, vétéran de la campagne du Mexique, blessé à la bataille de Reichshoffen, qui a dirigé les établissements militaires de 1875 à 1879. Et c'est un endroit de Bourges qui mérite aussi d'être connu.
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5: Alicia Maglio a 33 ans, elle est employée dans les ressources humaines au Luxembourg. Elle a remporté en octobre dernier un concours qui vise à valoriser des femmes aux formes généreuses, le concours de Miss Curvry. Bonjour Alicia.
7: Bonjour Jérémy.
5: Que vous a apporté cette participation finalement à ce concours de Miss Curvy?
7: Cette participation était très importante pour moi. J'ai longtemps eu du mal à accepter mes formes. Pendant des années, je voulais absolument perdre du poids pour m'accepter, être plus heureuse. Et cette aventure a vraiment permis de changer mon regard et d'oser m'accepter telle que je suis aujourd'hui.
5: S'accepter et faire de ses complexes une force, c'est vraiment le but de cette participation?
7: Exactement. C'est bien plus qu'un concours de beauté finalement. C'est vraiment une aventure humaine à travers laquelle on évolue, on se développe. Il y a beaucoup d'ateliers de développement personnel qui sont mis en place par les bénévoles de l'association, parce que je tiens aussi à souligner que c'est une association qui met tout ceci en place, et tout ça permet de faire un vrai travail sur le regard qu'on porte sur soi.
5: Vous parlez beaucoup d'acceptation de soi. À quel moment de votre vie le sujet est devenu un peu central?
7: Je pense qu'après être devenue maman, ça a été central, puisque c'était aussi l'exemple que je voulais montrer à mon fils, de pouvoir s'accepter tel qu'on est, et qu'importe les diversités qu'on peut avoir, s'accepter tous les jours à différents niveaux de sa vie, c'est vraiment quelque chose d'important, et c'est vraiment quelque chose que je voulais montrer en exemple à mon fils. Et je pense que la maternité a été un peu un déclic pour moi.
5: De nombreuses personnes sont victimes de grossophobie sur les réseaux sociaux. Ça touche aussi bien les anonymes que les célébrités. Pour vous, c'est un facteur de pression, ces réseaux sociaux, ou plutôt un allié pour participer à ce concours?
7: Je pense que les réseaux sociaux, aujourd'hui, on y trouve beaucoup de choses, mais on y trouve aussi une façon et une forme de visibilité. Ça permet de porter ces messages un peu plus haut, un peu plus fort, et de toucher des gens qui peut-être aussi ont du mal à s'accepter. Et donc, pour moi, c'est vraiment un vecteur de partager des messages d'acceptation de soi et de confiance.
5: Quel message vous aimeriez justement transmettre aux femmes qui n'osent pas encore s'assumer pleinement?
7: J'aimerais vraiment qu'on puisse en tout cas se voir tel qu'on est vraiment, au-delà d'un chiffre, d'une taille. On est tellement beaucoup de choses, on a énormément de valeurs, et c'est vraiment de se regarder avec beaucoup plus de douceur et de bienveillance. Et qu'on mérite toutes, chacune, toutes et tous aussi, puisque ça peut toucher aussi plus largement, de se voir autrement et de porter un regard vraiment bienveillant et respectueux envers son corps.
5: La finale de Miss Curvy France se déroule dans les Landes le 11 avril prochain. Vous y allez avec l'envie de remporter le titre. Quelles sont les différences finalement avec un concours classique comme Miss France?
7: Les différences, c'est vraiment un concours qui va porter sur la beauté des cours. Donc déjà, on se retrouve ici sur une différence. Mais c'est aussi vraiment, comme je le disais, un chemin d'acceptation. Et donc, c'est un peu la concrétisation de pouvoir aller porter ces belles valeurs sur une scène nationale, et aussi de pouvoir faire briller la région par la même occasion. Et c'est en tout cas avec tout ça que je vais porter les couleurs de la Lorraine en France, avec l'envie de pouvoir faire évoluer les regards justement sur les courbes et sur l'acceptation de soi d'une façon générale.
5: Merci Alicia, à bientôt.
7: Avec plaisir, merci beaucoup Jérémy.
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8: Ai-je encore besoin de le présenter? Arnaud Fromage est avec nous. Bonjour Arnaud.
9: Bonjour, bonjour.
8: Pour votre nécessaire minute comtoise, Arnaud, il y a quelques temps, vous nous avez expliqué pourquoi l'emblème de la Franche-Comté était un lion.
9: Mais je ne suis pas allé au bout du raisonnement. Pour rappel, la Franche-Comté adopte le lion vers 1278-79 quand le comte de Bourgogne, Othon IV, décide de se rapprocher du royaume de France. Il décide pour cela d'adopter le lion, le roi des animaux et symbole de la monarchie française. La Franche-Comté n'est d'ailleurs pas la seule région à arborer cet animal, que l'on retrouve aussi sur les armoiries de la Normandie ou en Aquitaine, et qui est tout autant le symbole de Belfort que de la ville de Lyon, parce que oui, il y a une logique là-dedans. Mais voilà, maintenant qu'on a dit ça, reste une question. Pourquoi le lion, qui n'est pas le plus imposant des animaux et qui, soit dit en passant, est une sacrée grosse feignasse, a-t-il pu devenir le roi des animaux et pas la baleine bleue ou le chinchilla?
8: Bon, déjà, ce n'est pas le cas partout, hein.
9: C'est vrai. En Asie, c'est plus souvent l'éléphant ou le tigre qui sont considérés comme les rois des animaux. En Amérique, c'est l'aigle qui règne aux côtés de l'ours, du jaguar ou du puma. En Afrique, le rhinocéros et le léopard sont aussi dans la place aux côtés, c'est vrai, du roi lion. Et en Europe, eh bien avant le lion, c'était l'ours qui était considéré comme le roi des animaux, mais tout va changer au Moyen-Âge. En gros, ce sont des histoires de symboles. Au Moyen-Âge, on se passionne pour la mythologie grecque, dans laquelle Hercule, qui était méga fort, a tué le lion de Némée, dont la peau était pourtant censée être impénétrable. Et puis, la crinière du lion est vue comme une sorte de couronne, ce qui fait bien plaisir aux souverains du continent, d'autant que bon, l'Afrique c'est méga loin et que personne n'ira vérifier.
8: Et bon, un roi c'est très humain, alors comment un animal peut-il être le roi de quoi que ce soit, quelque part, Arnaud?
9: Là encore, vous marquez un point, mais ce qualificatif de roi des animaux, depuis qu'il s'est débarrassé de sa symbolique royale, est plutôt là pour qualifier ce qu'en zoologie, on appelle les super-prédateurs. Ces animaux qui sont tout en haut de la chaîne alimentaire et qui sont relativement imprenables à la baston contre les autres espèces du coin. Et même dans ces cas-là, on devrait dire que ce sont les lionnes qui sont les reines, parce que ce sont elles qui chassent, mais seulement les reines de la savane. Bah oui, si on va par là, chaque type de terrain a son roi. Celui de la jungle amazonienne, ce serait plutôt le jaguar, et celui de nos forêts à nous, eh ben ce serait plutôt le cerf. Mais au fond, une grosse feignasse qui laisse les autres combattre à sa place, qui se fait nourrir et qui prend la lumière, est-ce que ce serait pas ça, la définition d'un roi? Bon bah, je retire tout ce que j'ai dit, alors.
8: Voilà, retirez tout, retirez tout. Merci beaucoup, Arnaud.
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10: S'il y a un endroit qui résume bien les Vosges pour moi, c'est Saint-Maurice-sur-Moselle. C'est un condensé, un résumé, l'endroit que je montre quand on me demande à la fois de raconter l'histoire des Vosges, d'en décrire les paysages et même de parler des gens. La montagne au-dessus, jamais loin, j'allais dire au sortir de la boulangerie, carrément. Hein. Et quelle montagne ! Le ballon d'Alsace qui prend racine ici, dont c'est le plus beau versant. 1247 mètres pour le sommet et une vue incroyable. On voit loin, on voit très loin, on voit même parfois trop loin, si on ne prend pas le temps aussi de voir le tout près. Mais oui, ce petit brin bélier qu'on croise en juillet, ces arbres, tous les mêmes de loin, tous différents de près. Saint-Maurice, c'est la montagne, c'est l'eau des Vosges, puisque sur Moselle, ben oui, et il suffit de grimper un peu pour comprendre que la Moselle, c'est le fleuve qui nous dit que l'union fait la force, puisqu'il a, il est né en fait d'avoir reçu l'apport de plein de gouttes de rue, comme on dit dans les Vosges, qui à force de d'être nombreux à couler, forment cette auguste rivière qu'est la Moselle. L'histoire de Saint-Maurice, c'est l'histoire des Vosgiens, de cette capacité qu'ils ont d'aller là où d'autres ne seraient pas allés, dans la montagne. Si belle, c'est vrai, mais pas facile à vivre, hein, surtout au Moyen-Âge, pour les premiers habitants, les premières années où on a vu écrit Saint-Maurice sur quelques parchemins. Les Vosgiens et leur capacité de travail, bien mal récompensée d'ailleurs dans les années 80, hein, mais qui continue à faire des merveilles et qui est un trésor. Je vais vous dire, le travail des Vosgiens, c'est un trésor que la France redécouvrira quand elle comprendra enfin qu'elle peut faire beaucoup mieux et beaucoup plus solide quand elle veut faire elle-même. Et puis, Saint-Maurice, c'est la capacité d'engagement des Vosgiens. Et la montagne, qui a vu le maquis, s'en souvient. Elle qui a été si dure à prendre pour les alliés au sortir de l'occupation. Il y a cette capacité vosgienne à voir passer l'histoire, à en souffrir bien souvent, bombardements, assauts, frontières même, il n'y a pas si longtemps, quand les voisins alsaciens ne pouvaient plus être français. Au-delà donc d'une marche vers les hauteurs ou même de l'effort physique, un voyage à Saint-Maurice-sur-Moselle, c'est finalement un voyage dans l'âme des Vosges, dans l'esprit de ceux qui y vivent et même de ceux qui y ont vécu. Et c'est fin bien. L'âme.
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11: Bonjour.
4: Alors, on est où ici, Philippe?
11: On est sur mon exploitation, dans la miellerie.
4: Ici, à Boulternère.
11: À Boulternère.
4: Et Philippe, vous avez donc une miellerie, vous avez aussi des vergers.
11: Beaucoup de produits différents, on fait des pommes, des amandes, des abricots, du jus de pomme, du nectar.
4: Il me semble que j'ai vu aussi des pieds d'avocat.
11: C'est pas en production.
4: C'est un essai.
11: C'est un essai, on verra si la météo devient un peu plus clémente dans les années à venir.
4: Et là, vous avez donc la mise en pot ici, dans votre miellerie de Boulternère.
11: Vous pouvez me faire faire goûter, c'est bon.
12: Ah ben, je veux bien, oui.
11: Je suis déjà très fier de mes abeilles, surtout.
12: Et alors, quel est le miel que vous préférez, vous ?
11: Moi, je les aime tous. Après, je ne sais pas si vous connaissez peut-être des miels un peu particuliers, comme la bruyère calune.
12: Eh ben, allons-y. Non. Très subtil, hein, comme parfum.
11: Oui, c'est un miel qui est très particulier, peu récolté, parce qu'il est très difficile à extraire, et par contre très prisé dans l'Europe du Nord. Celui-là, il vient de la réserve naturelle de Pie.
12: Donc ça sent très très bon, le miel dans la miellerie. On va aller peut-être du côté des pommes. Donc là, Philippe, on se dirige vers votre verger. À notre droite, tous les pommiers.
11: Oui, voilà, différentes variétés. Gold Rush, un petit peu de Fuji aussi. En fait, si vous voulez, on a mis les pommes qui ne pouvaient pas aller à la montagne. Ici, on a gardé les pommes qui se récoltent tard, comme la Fuji ou la Gold Rush. Et après, celle qu'on a vue la première, c'est une primeur, une Gala, qui elle aussi, elle est mieux ici qu'à Sahara.
12: Oh là, monsieur, vous avez fait provision, là ?
13: Ah oui, monsieur Torrent est reconnu dans le coin.
12: Alors, combien vous en avez acheté de pommes ? Combien de kilos ?
13: Oh, j'en sais rien, il y en a 3, 4, 5 caisses.
12: Ah ouais, quand même, c'est pour
13: plus
12: tout l'hiver.
13: Plus les noix.
12: Bonne dégustation.
13: Merci.
12: Ça sent bon, la pomme. Et alors, est-ce que vous pouvez, s'il vous plaît, Philippe, me montrer la variété endémique du Roussillon, la Coquette ?
11: Voilà, ça c'est Coquette.
12: Voilà, sa particularité, c'est qu'elle est un petit peu rosée.
11: Voilà, un petit peu rosée. C'est une variété voilà, qui est présente avant que la Golden arrive. Donc c'est dans les années 50. Et elle a été au fur et à mesure supplantée par les Rennais du Canada, là-haut, les Golden. Parce que c'est un arbre qui est très alternant. C'est-à-dire qu'il produit qu'une année sur deux. On est plus très nombreux à avoir de la Coquette.
12: Donc c'est une chance de pouvoir la goûter.
11: Ouais, vous voulez goûter ?
12: Allez.
11: Vas-y. Je vais goûter.
14: Allez.
12: Elle est trop trop bonne. Je vois qu'il y a aussi des noix. Ça, c'est pas votre production, c'est un copain à vous ?
11: Voilà, c'est M. Retch à Boulternaire. Pareil, pour faire face un peu à la disparition des pêchers, tout le monde s'est diversifié, à mettre des olives, des grenades, des noix. On a cherché des cultures alternatives.
12: Et dites-moi, Philippe, vous avez les pommes et vous avez le jus de pomme.
11: On a un petit atelier, on se fait nous-mêmes le jus de pomme, voilà.
12: Et ça, c'est pour ça que vous avez plein de clients aussi, parce que vous avez plein de bons produits.
11: Ça fait 43 ans qu'on fait du jus de pomme.
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4: Salut à toutes, salut à tous et bienvenue dans Décibel. C'est parti pour une heure en direct autour de l'actualité musicale. Et sachez que l'anniversaire de Gérard Jugnot, qui fête aujourd'hui ses 75 ans, fait partie de l'actualité musicale. Il fallait juste un peu tirer le fil des bandes originales des films du Splendide. Vous pouvez compter sur moi, j'ai bien tiré. Ce sera à la fin de l'émission. La découverte du jour, ce sera la nouvelle chanson de Vernis Rouge. Ses origines libanaises font que, évidemment, elle est très sensible à l'actualité en ce moment. Et à la guerre et aux bombes qui frappent son pays. Alors Vernis Rouge en a fait une chanson, vous la découvrirez tout à l'heure. Le thème du blind test, eh bien les reines, puisque Bilal Hassani, notre invité, chantait roi, les reines sont à l'honneur dans le blind test. Si vous avez envie de jouer avec nous, vous pouvez nous appeler dès maintenant, 0810 055 056. C'est Alexandra qui vous attend au standard, 0810 055 056. Et c'est le dernier album en date de Bilal Hassani, en attendant le prochain, qui sera à gagner ce soir au blind test. Bilal Hassani, bonsoir.
5: Bonsoir Émilie Mazoyer.
4: Comment vas-tu Bilal ?
5: Ça va super, et toi ?
4: Moi ça va très bien, ravie de te voir en pleine forme.
5: Oui.
4: Avec plein de projets. Ça c'est important. La nouvelle chanson s'appelle Beaucoup. Mais avant, pour savoir d'où on part, j'aimerais qu'on écoute ensemble la dernière chanson qu'on a écoutée quand t'étais là dans ce studio tous les deux. Elle s'appelle La Question.

En fait, t'avais prévenu dans cette chanson-là que t'allais sortir de la cage, sortir et casser les cases. Et donc, on est sur un gros changement d'ambiance puisque ta nouvelle chanson, beaucoup, c'est plutôt comme ça.

0: ne sépare pas les deux extraits précédents, mais simplement quelques mois. Raconte-nous ce changement d'ambiance, même si encore dans la question, sur un mode très doux de piano, voix et cordes, tu disais que de toute façon, tu n'allais pas rester sage.
1: C'est ça, moi je ne suis jamais sage. Mais je pense qu'après L'Affreuse, qui était une création pour l'Hyper Weekend Festival, ici même à la Maison de la Radio, j'avais fini un petit peu ce trajet-là.
0: Ouais. Que oui, je voulais, parce que la question, ce n'était pas juste une chanson,
1: oui.
0: C'était dans le cadre de tout un spectacle.
1: C'est ça.
0: Qui était très posé, très piano-voix.
1: Exactement, ouais. Piano-voix, où je voulais m'essayer à l'exercice de la chanson. Et après, je me suis posée, je me suis dit, tu sais quoi, attends un peu et on verra si ça revient. Et donc, les idées ne me venaient pas tout de suite. Parce que la priorité, je pense, avant d'arriver à beaucoup, avant d'arriver à faire un album, c'était de me reconnecter avec moi-même et aussi avec mon public et mon audience. Et c'est là où la première étape a eu lieu, qui était celle de reprendre un peu contact, ouais, avec mon public de manière un peu plus directe.
0: C'est intéressant, t'as dit public et après t'as dit audience. Alors même si in English, audience, c'est,
1: oui,
0: public, en vrai, dans la vie, et notamment dans ta vie, c'est pas le cas de tous les artistes, mais en fait, t'as deux publics. C'est-à-dire, mm-hmm, t'as ton public de musique, des gens qui vont aller à tes concerts, qui vont écouter ta musique, etc. Mais t'as aussi quand même 3 millions d'abonnés, je crois, sur,
1: oui,
0: Instagram, etc. Et ça, est-ce que c'est les mêmes? Pas forcément. Donc, quand tu parles de la reconnexion avec le public, tu parles de ceux qui suivaient ta musique?
1: Je parlais non plutôt de ceux qui me suivaient au quotidien.
0: Ah oui.
1: Parce que ceux qui me suivent au quotidien, ça faisait des années que je les avais un petit peu mis de côté.
0: Oui, d'accord.
1: Pour prioriser du coup de la création artistique, les albums, les films que j'ai pu faire, toutes ces choses-là. Et donc du coup, j'étais en train de me dire bon, je m'ennuie un peu, je suis à la maison, je vais bien, je vais discuter avec eux, on va voir ce qui va en découler. Et en fait, de là, je me suis à la fois réconciliée avec cette partie de moi que j'avais un peu mis de côté. Et ensuite, des idées me sont revenues un peu pour écrire de la musique.
0: Et oui, et alors, tu t'étais déconnecté de ça. Pourquoi? Parce que tu t'étais dit que pour être un vrai artiste, tamponné, artiste, chanteur, il fallait pas faire des vidéos, il fallait pas être trop, trop marrant, en fait.
1: C'est ça. En fait, c'est le côté drôle, c'est le côté internet, ouais, aussi qui est assez neuf. Et le fait que le métier demande un petit peu il y a cette quête de légitimité qui vient parfois même pas de nous, mais qui nous a un peu imposé. Et en fait, je me suis rendu compte que je m'en foutais un peu.
0: Bah oui.
1: Parce que de toute façon, ce que je fais, c'est assez inconventionnel. Et que les personnes qui m'ont permis aujourd'hui d'être là et de pouvoir produire de la musique, un peu comme bon me semble, c'est toutes les personnes qui me suivent au quotidien et qui sont tombées un peu sur ma chaîne YouTube au début, sur mes reprises.
0: C'est vrai que toi, t'avais commencé sur YouTube avec,
1: ouais,
0: des reprises.
1: Voilà.
0: Plutôt des chanteuses qu'on adore d'ailleurs.
1: Ouais.
0: Tu reprenais qui
1: Ariana Grande, Lady Gaga, c'est toutes,
0: voilà,
1: les choses comme ça.
0: C'est ça. Et c'est vrai qu'après, quand t'as commencé à sortir ta musique à toi, tu t'es dit mince, entre les reprises sur YouTube et l'Eurovision, si je veux être considéré comme un artiste,
1: il faut un pivot.
0: Ouais,
1: voilà.
0: Il faut un pivot.
1: C'est
0: et
1: ça.
0: Là, maintenant, tu peux concilier les deux.
1: Ouais, parce que en plus, je vois toutes mes idoles qui sont maintenant des Instagrammeuses, des TikTokers. Et donc, du coup, je me suis dit, bon, si tout le monde y est, moi, c'est un outil que j'utilise depuis toujours et que j'aime bien pratiquer. Donc, j'ai commencé juste par refaire des petites vidéos, des choses comme ça. Et en fait, par l'humeur de tout ça, des chansons me sont venues, un concept et puis un disque. Et je me suis dit, ok, bon, bah alors on va faire un disque maintenant. Peut-être que c'est tôt, mais j'y vais.
0: Ok, donc décomplexé,
1: voilà,
0: pour nous dire, et détaché de ce que les uns ou les autres peuvent penser. Donc ça, c'est plutôt une bonne chose,
1: toujours,
0: je pense, quand on écrit,
1: sûr,
0: de la musique. Donc tu dis, des idées me sont venues. Donc une de ces idées concrétisées, c'est beaucoup, qu'on va écouter évidemment dans quelques secondes. Mais alors avant, prépare ton audience ici radio à ce qu'ils vont entendre.
1: Beaucoup, c'est une chanson de dance music, c'est de la musique dansante, de la pop électronique qui est très inspirée de la musique avec laquelle j'ai grandi. Ça peut être la French Touch, tous ces courants-là avec Daft Punk, Justice, mais aussi Bob Sinclair, Martin Solveig, David Guetta, et aussi le Madonna des années 90.
0: Mais oui, j'allais dire, moi ça m'a rappelé, moi qui étais vivante, contrairement à toi à l'époque, ça m'a rappelé pas mal les années 90.
1: C'est, ouais, ça, c'est très 90, très house 90, parce que c'est des courants que j'aime beaucoup, c'est la musique que j'écoute énormément, et j'avais envie de créer vraiment la musique, la BO de mes soirées, la BO des bonnes soirées que je passe avec mes amis. Et vu que je suis le musicien du groupe, bah c'est pratique. Je peux faire, oui, de la musique pour nos ambiances. Et là, on avait une ambiance que j'ai vécue et je me suis dit, ah, ça peut faire un bon titre.
0: Et de quoi ça parle beaucoup?
1: Beaucoup. coup, ça parle de plein de choses. Il y a plusieurs lectures. La première lecture, c'est une chanson qui parle d'amour, qui parle d'un amour un peu artificiel, un peu en surface, où on décide de s'amuser avec son amant sans trop réfléchir aux responsabilités que demande l'engagement. Mais il y avait cette autre lecture que je trouvais assez intéressante avec l'idée du mot beaucoup, parce que on peut souvent penser à Bilal Hassani, à ma personne, et se dire que j'en fais trop. On m'a beaucoup dit que j'en faisais trop. Et moi, j'aime bien répondre à ça en disant que j'en fais beaucoup et que ça part d'une générosité plutôt. Tout mon enthousiasme, que ce soit capillaire, vestimentaire, dans mon interprétation, ma musique, mes clips, mon esthétique, tout ce que je présente, c'est de la générosité. C'est vraiment juste parce que j'aime donner. Bah donc, oui. C'est pas trop, c'est beaucoup.
0: Mais évidemment.
1: Et beaucoup, c'est bien.
0: Évidemment. Et non, et puis surtout, trop peu, c'est chiant.
1: Exactement.
0: C'est là où la vie est intéressante, c'est quand c'est trop, quand on est trop amoureux ou trop en colère, ou enfin, on voilà. T'a reproché ça. Hey, bon, en même temps, toi, on aurait pu te reprocher à peu près tout à un moment. Non, mais c'est vrai, c'est quand même terrible. Eh bien, découvrez beaucoup oui. Bilal Hassani, ça vient de sortir et donc ça annonce ton 4e album.
1: Oui.
0: Voilà, on a une date
1: déjà.
0: Ou pas?
1: On a une date, c'est à la fin de l'été. Voilà.
0: Fin de l'été?
1: Voilà.
0: Ok, ça j'aime bien. Parce qu'il aurait pu dire la rentrée, mais non, il nous met dans l'ambiance de l'été.
1: Ouais, quand même.
0: Fin d'été. On adore Bilal Hassani. Il est ce soir.

0: Et Bilal, il fait beaucoup. L'album arrivera, on n'a pas la date exacte, mais à la fin de l'été. Bilal, est-ce qu'on a le titre de l'album?
1: Oui, le nom de l'album, c'est Bonsoir Paris.
0: J'adore. Mais comment tu vas faire quand tu seras en tournée? Alors tu diras Bonsoir Paris à Saint-Malo?
1: Non, on va pas dire Bonsoir Paris. On s'entraîne déjà parce que sur le titre, beaucoup, la première phrase, c'est « La nuit s'allume dans Paris ». Et vu qu'en ce moment, on est déjà en train de faire les premières dates avec Laurie, on dit bonsoir, on dit « La nuit s'allume à » et on dit la ville où on est. Et on va faire « Bonsoir Toulouse, bonsoir Lyon ». Et on passe partout en France avec le « Bonsoir Tour ». Mais donc voilà, on va adapter l'album à toutes les villes de France, mais l'album s'appelle « Bonsoir Paris ».
0: J'adore l'idée. Alors par contre, tu as dit « Laurie », c'est comme « Beetlejuice ». Si on dit « Laurie », on écoute « Laurie ».

Paris, qui donc t'emmène en tournée, c'est génial. Tu es du 1er au 24 mai, donc tu as commencé le 1er mai, c'est jusqu'au 24 mai, en tournée de Zénith avec Laurie. C'est pas la première fois qu'on t'entend près d'elle, hein, vous aviez même fait un duo.

0: Bilal, toi t'as 26 ans, ça veut dire que quand Laurie était toute la journée à la radio, à la télé, à ses débuts, t'étais tout petit, t'avais 6-7 ans.
1: Exact.
0: Qu'est-ce qu'elle représente pour toi ?
1: Laurie, c'est ma première idole. Donc on a tous une première idole. Le premier poster qu'on affiche dans sa chambre, moi c'était Laurie. J'adorais Laurie. Je pense qu'on peut comprendre mon blond platine, tout mon esthétique, il part quand même de cette première impulse-là. J'ai découvert plein d'artistes après, mais Laurie c'est ma source initiale, quoi. Donc le live 2006 de Laurie, qui était un concert que j'avais en DVD, c'était un DVD rayé, quoi. Je le regardais en boucle. Donc vraiment c'est ma... Je suis très très très content d'être avec elle sur scène.
0: Est-ce que tu te souviens de la première fois où ta carrière l'a mise sur ta route, où vous vous êtes croisés ?
1: On s'est croisés pour la toute première fois à un concert de Angèle au Zénith. Donc c'est pour vous dire que ça remonte un petit peu autour du premier album. Et donc en fait on était tous les deux, je pense, invités à l'after show, ce qui était très neuf pour moi, mais où pour elle c'était tranquille. Et en fait elle est venue me voir et elle a dit: est-ce que tu sais où est-ce que c'est ? Pour aller en coulisses. Et j'ai vu Laurie et je me suis liquéfiée. J'ai dit vous êtes Laurie, voilà.
0: Tu lui as dit
1: une affirmation à quelqu'un qui sait très bien qui il est. Et elle m'a regardée, elle a fait oui c'est moi. Je m'appelle Bilal, je suis très fan de vous, et je lui serrai la main et voilà.
0: Oh, c'est beau.
1: Je m'en suis pas remis.
0: Donc quelques années plus tard, tu pars en tournée avec elle, tu joues devant 5000, 6000 personnes tous les soirs. T'as déjà joué à Paris et Bordeaux, c'est ça ?
1: Non, j'ai fait Bordeaux, Toulouse et Nantes.
0: Ah oui.
1: On a joué devant 9000 personnes quand on était à Nantes, il me semble.
0: Ouais.
1: C'est très impressionnant, c'est beaucoup, beaucoup de monde. Donc voilà, c'est très... Le format Zénith, c'est un format que je ne connaissais pas. J'ai fait des plateaux avec des radios, des choses comme ça. Mais un set comme ça, et revenir aussi sur scène avec elle pour interpréter Play, qui est notre morceau, c'est très très spécial, très particulier.
0: Et là, t'es en plein dedans.
1: Ouais.
0: Ça t'inspire, j'imagine, pour ta propre tournée, hein, puisque la sortie de l'album Bonsoir Paris à la fin de l'été, il va aussi y avoir une tournée qui suit ça. Tu joues par exemple à Rouen le 30 octobre, Paris La Cigale le 17 novembre, tu seras à Aix-en-Provence ou encore Clermont-Ferrand au mois d'octobre, etc. Et tout ça jusqu'au mois de décembre. C'est pas ta première tournée, mais...
1: C'est ma plus grosse tournée.
0: C'est ta plus grosse, ouais.
1: J'ai jamais fait autant de dates de ma vie, donc venez, prenez vos places, ça va être trop bien, ça part très vite. On est très très contents parce que voilà, on s'est associé avec 3C qui est un super tourneur pour monter le Bonsoir Tour. Le but c'était d'aller rencontrer le maximum de personnes. Le spectacle qu'on est en train de monter, le show qu'on est en train de monter, il est évidemment à mon image, donc grandiloquent. On veut offrir quelque chose de en fait on veut donner un espace aux gens pour se séparer un petit peu de leur vie quotidienne qui peut être un peu morose. Je pense qu'on est dans une époque qui est très cynique, où il est difficile même d'aller chercher la culture pour s'évader.
0: Ouais.
1: Moi, je veux un petit peu prendre les gens avec le crochet comme ça, leur dire, venez, moi je vous prends avec moi et on va aller s'amuser un petit temps. Et c'est vraiment la mission de ce show. Ouais.
0: Parce que par les temps qui courent, tu penses que prendre le temps de s'amuser, d'écouter ou de regarder du beau, du drôle, du doux, c'est presque un choix politique, quoi.
1: Je pense que c'est important. Il faut pas oublier la culture dans les époques. Dans l'époque, c'est très important de prendre la culture comme un échappatoire, et il faut pas se sentir mal de se faire du bien, quoi. Il faut savoir trouver.
0: Parce qu'on peut reprocher, c'est vrai, certains artistes, on dit ah mais ils ne s'engagent pas, on ne l'a pas entendu, il ou elle d'ailleurs, sur tel ou tel sujet, etc. Et en fait, offrir de la joie et ne pas forcément prendre la parole sur les sujets, sans dire que ça t'intéresse pas, mais c'est aussi préserver finalement les gens qui viennent te voir, les sortir justement du marasme.
1: Peut-être, moi je pense que c'est important de s'engager quand on a l'impression que notre propos est légitime et pertinent surtout. Parce que si on est impertinent, ça sert à rien de parler. Aujourd'hui, je pense que beaucoup de gens parlent tout le temps.
0: Oui.
1: Donc ça, c'est bien. Il faut se rappeler de son rôle. Moi, évidemment, je suis artiste. Donc ma mission première, elle va être de divertir, d'offrir à travers de la musique, à travers des chansons, à travers du spectacle, de donner du bien aux gens. Et puis ensuite, dans ma place donc de personnalité publique, si je peux utiliser ma plateforme pour discuter de choses qui comptent pour moi et où j'ai l'impression que je suis pertinent d'en parler, je le fais. aussi. Je pense que tout ne s'annule, rien ne s'annule, tout peut exister ensemble, mais que c'est important de faire vivre la culture dans cette époque-là.
0: Tu l'as fait, notamment au travers de tes chansons, on parlait de sujets pas faciles, par exemple avec Gisèle Pellicot, on a entendu et son procès, et puis ensuite son livre, La soumission chimique. T'en as parlé dans une de tes chansons, récemment dans le podcast aussi de ton amie Léna Situation. T'as expliqué que t'avais été tentée par certains paradis artificiels qui auraient pu vraiment te faire du mal. Donc en plus, oui, on peut pas dire que tu refuses les sujets difficiles.
1: Non, je les refuse pas. Et puis surtout, là encore, j'essaye toujours de trouver la bonne place et le bon moment pour en parler avant d'arriver sur le déroulé de cet album de Bonsoir Paris, qui est vraiment genre une bulle d'air frais et de bonne humeur, et aussi un album de fête. Je voulais quand même parler à ma communauté qui est quand même encore relativement jeune, c'est des jeunes adultes.
0: C'est moi la plus vieille.
1: Mais voilà, leur dire que l'existence de ces paradis artificiels dans l'époque aussi et dans ces temps sont des échappatoires rapides mais pas efficaces et qui durent pas dans le temps. Donc voilà, quand on peut, il faut discuter, il faut parler avec les gens et aux gens aussi.
0: C'est important. Bilal, on le disait, ton Bonsoir Tour, c'est 25 concerts pour le moment. Mmh. En France, en Belgique, en Suisse, en cette fin d'année, à quoi ça va ressembler? Tu nous as déjà dit que ce serait évidemment du spectacle et qu'il y aurait de la couleur, etc. Mais je parlais en termes de cette liste parce que mine de rien, alors trois albums et puis ton EP aussi et puis les nouvelles chansons, etc. Est-ce que tu vas les piocher dans toutes les périodes? Est-ce qu'il y aura des moments plus calmes comme sur l'Affreuse, des moments très dansants? Comment tu l'imagines tout ça?
1: Je pense que l'histoire du concert, je vais pas la révéler tout de suite, mais il va y avoir de la place.
0: Il y a une histoire, en tout cas. Tu
1: bien
0: dis
1: sûr,
0: histoire.
1: Toujours. Oui, on part de la narration. Moi, j'ai fait une école de comédie musicale. Oui. J'adore Broadway, j'adore Fosse, j'adore, quand on peut utiliser tous les médiums pour raconter des histoires, on le fait. Moi, tout part d'une histoire pour moi. Mais, je pense que du coup, avec les quatre albums, on a de quoi faire une jolie BO. À l'histoire qu'on va raconter, et c'est ce qu'on va faire. Donc il y aura des temps calmes, il y aura des temps plus excitants, il y a de la musique qui va venir de partout, il y aura le premier disque, il y aura les plus grandes chansons, mais on va aussi donner de la place à des morceaux qui sont peut-être un peu moins connus. On va peut-être aussi adapter un petit peu cette liste à l'endroit où on sera. Parce qu'aujourd'hui, les tournées, malgré le fait qu'elles existent en direct avec les gens, elles sont très digitalisées, donc on va aussi quand même essayer de proposer quelque chose qui évolue pendant qu'on va être sur scène. Comme ça, on n'offre pas exactement le même concert tous les soirs.
0: Voilà, ça j'adore. Il est ambitieux, Bilal Hassani. Et il a envie de vous faire plaisir et de vous offrir un vrai moment à vous qui irez le voir en concert. On va écouter une chanson. Oh, je sais pas si elle est beaucoup passée à la radio, celle-là, mais moi je l'aime beaucoup. Souvenir d'un été.
1: Oh, j'adore ce titre.
0: Tu vois ? Il est surpris. Ça veut dire qu'elle est peut-être pas assez passée à la radio, mais elle est très très belle. Bilal Hassani est en décibels.

0: avait eu les albums Kingdom, Contre Soirée et Théorème en 2022. Et puis en 2024, un super album que Bilal n'a jamais voulu appeler album. Il disait c'est une mixtape, Glitter Sleaze Utopia. Mmh. Tu maintiens, toujours c'est pas un album, c'est 10 titres. Hein.
1: Non, c'est 10 titres mais c'est une mixtape. Ouais.
0: Je l'adore.
1: C'est un autre, c'est une autre.
0: Mais qu'il est têtu, bon sang.
1: Je suis désolée.
0: Donc sur la mixtape Glitter Sleaze Utopia, il y avait cette chanson qui est magnifique, voilà, qui s'appelle Souvenir d'un été.
1: Que j'ai pas écouté depuis la date en fait que je suis venue ici, je crois. Donc merci de la faire vivre.
0: Il faut que tu reviennes. Le nouvel album de Bilal Hassani ne va pas tarder à sortir. Ça sera à la fin de l'été. La chanson Beaucoup, elle est disponible. Et Bilal Hassani reste avec nous dans Décibel. À tout de suite.
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0: Une Ronettes qui est partie, un blind test avec des reines, la nouvelle chanson de Vernis Rouge et l'anniversaire de Gérard Jugnot. Oui, ça fait partie de l'actualité musicale. Et c'est ce soir dans Décibel, en direct jusqu'à 21h. Je file retrouver Bilal Hassani, mon invité. Je me souviens la première fois que je t'ai interviewé, Bilal, et t'étais pas bien vieux. T'es toujours très jeune, évidemment. Mais je me souviens de quelqu'un qui voulait vraiment bien faire, qui voulait être vraiment très très bon élève. Alors, ce qui est évidemment pas un défaut, mais qui peut-être t'a fait beaucoup de nœuds au ventre.
1: Oui.
0: Comment va le ventre ?
1: Le ventre va tellement bien maintenant.
0: Ah.
1: Oui. Alors, je suis toujours aussi perfectionniste, mais j'ai trouvé un meilleur endroit où aller puiser le parfait. Voilà. Donc j'avais des quêtes qui étaient un petit peu trop distancées et cumulées avant. Je me disais il fallait à la fois que je fasse ça et ça et ça bien pour ces personnes. Maintenant j'essaie de me faire plaisir à moi d'abord et j'essaie de faire des choses qui me font du bien parce que j'ai l'impression que ça se traduit mieux après quand j'en vois.
0: Et comme le pays a besoin de danser en ce moment, Bilal Hassani vous propose beaucoup.

0: de Bilal qui écrit de la musique, qui écrit les paroles. Cette chanson, par exemple, beaucoup. Comment tu les fabriques, tes chansons? T'es où? T'es tout seul? T'es comment?
1: Là, j'étais en before, en avant-fête, chez ma copine Marie-Victoire, à qui je fais des gros bisous. On était une quinzaine. Et en fait, j'ai reçu une ébauche de Sutus, qui est le producteur avec qui je travaille depuis Théorème, qui est aussi un très bon ami à moi. On a le même âge, on fait les mêmes trucs et tout. Et en fait, il m'a envoyé la maquette et le refrain était écrit. Donc, il avait une proposition de parole sur le refrain que j'ai maintenu, que j'ai gardé. Et en fait, j'ai habillé tout le reste, j'ai fait tous les couplets et tout, en regardant mes potes. Voilà. Donc, je me suis mis au calme, j'ai mis mes écouteurs en réduction de bruit, je les ai regardés vivre. Et ça m'a inspiré les couplets, le pont et toute la thématique du coup de la chanson comme ça dans la vie.
0: Bon, et ça va, tes proches ils sont au courant qu'à certains moments tu vas prendre juste 3 mètres de recul,
1: ouais,
0: les regarder,
1: savent.
0: Écrire, ils savent,
1: ça arrive souvent. et après je leur dis voilà, c'est ça la chanson, ça c'était ce soir là, ça c'était quand on a fait cet après-midi là, c'est quand on est parti en week-end. Et ils sont, ah, c'est marrant, ils recollent un petit peu les morceaux, mais c'est très fun. Mais voilà, la vraie mission, je pense, dans mon écriture, surtout sur ce disque, c'est que pour moi la pop française, elle existe. On la met vraiment souvent sous le tapis. On dit qu'elle n'existe pas, on dit qu'on fait de la variété très bien, qu'on fait de la chanson très bien, mais on a fait de la très bonne pop. C'est OK d'écrire en français de la musique pop.
0: Ouais.
1: Ça, c'est possible, ça peut sonner bien, ça peut être de la très bonne musique, et on l'a montré, on a plein d'exemples. Moi, quand j'ai grandi, de mes 0 à mes 12 ans, il y avait une scène pop française qui...
0: Tu penses à qui, par exemple?
1: Tellement de gens. Je pense à Laurie, je pense à Jennifer, je pense à Shaim, que je pense était super pertinente. Je pense que même Étienne Dao, c'est de la pop.
0: Lio,
1: c'est de la pop, de la vraie, vraie pop. Et tous ces artistes-là, et en vrai, Guetta, tout ce qu'il a fait, Solveig, Sinclair, c'était de la pop. Et bon, c'était pas tout le temps en français, c'était pas en français. Mais la pop en français, elle existe, et on en a eu de la très bonne. Je pense qu'il y a juste eu un moment où on s'est assagi, où il y a eu, ou peut-être par humilité, ou par sobriété, on a décidé de baisser un petit peu toute l'exubérance. Mais moi, je suis là pour la ressusciter. Voilà, c'est ma mission.
0: Tu sais que si tu te présentais aux élections présidentielles, on vient de trouver ton slogan, ressusciter
1: la pop française.
0: La pop française, ressusciter l'exubérance.
1: Oui,
0: j'adore ça.
1: C'est ça, c'est mon slogan.
0: Il est trop fort.
1: Votez pour moi.
0: Je voudrais te faire écouter quelques notes de la chanson de la jeune Monroe. Je le disais tout à l'heure, toi, quand t'as défendu la France à l'Eurovision, t'avais 19 ans. T'étais déjà pas bien vieux. Elle a 17 ans. Peut-être que tu l'as déjà entendue. C'est la chanson avec laquelle elle va défendre la France dans 10 jours.

0: chanteuse lyrique.
1: Évidemment, il y a toute une partie qu'on ne pourra pas chanter sous la douche, mais c'est pas grave.
2: Ouais, très beau.
1: Qu'est-ce que tu si tu pouvais aller la voir et lui dire un petit truc à l'oreille juste avant qu'elle monte sur scène, tu dirais quoi?
2: Reste concentré. Je pense que c'est un exercice qui est très particulier, l'Eurovision, parce qu'il y a beaucoup de forces parallèles qui rentrent en jeu de ce concours-là, mais je comprends sa mission, qui est la même que la mienne quand je le faisais en 2019. C'est, on a envie de chanter, on veut une scène. Elle est sur une très grande scène. Je lui dis d'essayer de s'imprégner. Je lui dirais de s'imprégner de ce qu'elle voit. Les câbles, ses écouteurs, son micro.
1: Qu'elle des trucs regarde, très concrets, en fait.
2: Très, très concrets, voilà. Qu'elle les regarde avec beaucoup d'attention pour se souvenir. Parce qu'on oublie vite les choses comme ça. Et que surtout quand il y a des résultats, quand il y a des votes, des choses comme ça, on a l'impression qu'il faut penser à après. C'est vraiment l'un des rares moments où j'ai l'impression que... Non, il faut toujours être dans l'instant présent, mais c'est très important de le faire aussi à ce moment-là.
1: Et toi, 7 ans après, si tu pouvais, par une magie quelconque, aller murmurer à l'oreille du Bilal de 19 ans qui montait sur scène, tu lui dirais quoi ?
2: Pas grand-chose, en réalité. Non, je pense que ça allait. J'étais très, très insouciant, même si concentré. Et j'étais surtout... Ma mission, en fait, en devenant pendant quelques mois le visage de mon pays, de la France, c'était de pouvoir ouvrir une grande porte avec mon identité, parce que je savais que ce que je proposais était assez neuf pour beaucoup des Français. Et je m'étais dit, ouais, tu y es là, c'est bon, voilà, t'as ouvert cette porte-là. Maintenant, tout ce que tu feras après, ce sera ce que ce sera. Mais c'était par ce début-là qu'il fallait que tu rentres, sinon on t'aurait pas ouvert la porte, quoi.
1: Et pourtant, Dieu sait que ça t'a coûté cher après, en insultes, en fait. T'as été maltraité, pas par tout le monde évidemment, mais par une partie de la population qui, alors je sais pas si c'était prêt ou pas prêt, si c'était à eux d'être prêt ou pas prêt, mais qui en tout cas ont très mal réagi au fait de voir un garçon qui se maquille, qui met des perruques et qui est en robe et qui est canon. Et tu dis c'était important pour toi de le faire, ça t'a coûté cher après. 7 ans plus tard, on est dans le... On a bien fait? Ou alors, pouah, si j'avais su, je sais pas si je l'aurais fait.
2: Ah non, on a bien fait. Moi, je vais être la plus grande popstar de la planète. Donc du coup, il faut bien commencer quelque part. Et je m'en fiche d'essuyer. Je m'en fiche de devoir faire face à l'adversité quand il est de mon apparence et toutes ces choses-là. Parce que si ça peut faire bouger les choses, c'est très bien. Mais aussi, dans... Le présent, j'essaie de pas trop me concentrer sur la réaction. On se souviendra pas de moi parce qu'on m'a insulté. Ça, je le sais. Je sais que j'ai beaucoup de choses à construire encore et que du coup, le biopic sera très très agréable. Et en vrai, ils en feront partie. Ce serait une scène, un montage un peu dramatique.
1: Bilal the biopic.

0: Et donc, dessus, il y aura beaucoup que vous avez découvert tout à l'heure. La tournée, ça sera à l'automne. Si vous allez voir Laurie ces jours-ci, vous verrez Bilal en première partie et aussi dans le concert, hein, puisque Laurie et toi, voilà, vous partagez un duo. Et puis donc, on peut maintenant te suivre sur tes réseaux et tu refais des vlogs sur YouTube.
1: Oui, j'ai des vlogs, j'ai Bonsoir Beauty qui est une série où j'apprends à me maquiller tout seul. Où tu es la bienvenue d'ailleurs.
0: Oui, il va falloir. Hein.
1: Mais non, c'est moi qui apprends à me maquiller. J'invite des gens que j'aime, pour qui j'aime bien le maquillage.
0: Ah ouais, mais
1: moi, j'aime bien comment tu te maquilles.
0: C'est vrai.
1: Ouais.
0: Tu vas voir, c'est très simple. Mais d'accord, ok, si tu veux, on en fait un.
1: Allez.
0: Bilal Hassani, il ou elle?
1: Là, on va dire elle, parce que c'est très très beau ce qui se passe.
0: Ok, il ou elle, version elle. Merci d'être venu nous voir, Bilal. À bientôt.

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0: Ah, oh, les Ronettes, c'était Ronnie Bennett, Estelle Bennett et Nedra Tali. Ronnie Bennett qui allait devenir Ronnie Spector puisqu'elle s'est mariée avec le producteur des Ronettes, le très connu et on va dire personnage peu recommandable, Phil Spector. Alors, les Ronettes, c'est un des grands girl group, groupe de filles américains des années 60. Et la dernière Ronette vient de mourir. Ronnie Spector est morte assez récemment, hein, c'était en 2022. Et Nedra Tali, qui était la dernière encore en vie, elle vient de nous quitter. Elle est morte chez elle, en Virginie, aux États-Unis, à l'âge de 80 ans. Voilà, plus aucune des Ronettes n'est sur cette planète. Le producteur Phil Spector non plus. Alors heureusement, il nous reste de grandes chansons, et notamment celle-ci, Be My Baby, produite par Phil Spector en 1963. Une chanson qu'on retrouve aussi dans

0: les chansons des années 60, les Ronettes avec Be My Baby. Mais attention, ne vous imaginez pas qu'il s'agissait de trois jeunes filles de bonne famille avec des chansons sucrées. Elles étaient par exemple très copines avec Jimi Hendrix. Je vous laisse imaginer les soirées.
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0: Oh, j'aurais payé cher pour être là, mais j'étais panée. Bon sang, bonsoir. Allez, il est 20h43, il est temps de jouer au Blind Test. Ce soir, c'est le dernier album de Bilal Hassani, hein, puisque le prochain sort à la fin de l'été. Donc, on va pas vous faire patienter jusque-là. Donc, c'est Théorème, le dernier en date, qui est à gagner ce soir au Blind Test. Et pour jouer avec nous, il y a Caroline. Bonsoir, Caroline.
2: Bonsoir.
0: Bienvenue dans Décibel. Comment ça va, Caroline ?
2: Ça va très bien.
0: Bon, face à Caroline, on retrouve Delphine. Bonsoir Delphine.
3: Bonsoir Mimi.
0: Comment ça va ce soir Delphine ?
3: Ouais, ça va, on fait avec le temps, mais on met du soleil en juin. Voilà.
0: Mais oui, mais moi aussi j'ai eu de la pluie toute la journée, j'avais un beau brushing et maintenant j'ai les cheveux tout frisés.
3: Bon, pareil.
0: Pareil, Caroline, aussi de la pluie aujourd'hui ?
2: Oui.
0: En fait, il a plu partout, c'est pas possible.
3: Il y a
0: pas.
3: Oui, j'ai encore ça, moi, il n'y a pas de jaloux.
0: C'est ça. Bon, eh bien, la bise à tous les coiffeurs qui feront des brushings la semaine prochaine. Hein, mais là, pour cette semaine, on va laisser tomber. Et donc, je vous accueille dans ce Blind Test pour jouer ce soir avec des chansons qui parlent de reines. Puisque mon invité Bilal a représenté la France à l'Eurovision en 2019 avec la chanson « Roi ». Je me suis dit que les reines pouvaient aussi être représentées ce soir. Il va falloir reconnaître le plus rapidement possible, Delphine et Caroline, qui sont les artistes qui chantent les reines qui vont arriver. Et puis à la fin, tout le monde gagnera parce qu'il n'y a jamais de perdant dans Décibel. Ça vous va comme programme ?
2: Oui, yes.
0: Formidable. Alors, une première chanson avec une reine à l'intérieur et en vrai, une reine aussi qui la chante. Mais dites-moi, qui est-elle ? Il ne faudra pas oublier de me donner votre prénom aussi avant de me donner votre réponse.
4: 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Si seulement elle savait comment tu la regardais.
0: Delphine.
3: Angèle.
0: Oui, Angèle, bravo.

avec Angèle qui chantait Ta reine sur son premier album Brol. On continue avec les reines Delphine et Caroline. Voici une deuxième chanson.

0: Il s'agit d'un chanteur français, vendéen. Oui, Caroline. Comment, Caroline?
1: Non, j'ai pas dit.
0: Ah, c'est pas Caroline. Alors, c'est Delphine.
1: Philippe Catherine.
0: Mais oui, Philippe Catherine, évidemment. Qui dirait au... Qui d'autre? Qui d'autre? C'est notre bon Philippe Catherine, voilà, qui donc s'imagine.
1: On n'a pas le costume, c'est dommage.
0: Oui, c'est vrai, mais je crois qu'il doit y avoir. Il doit exister des photos et sûrement des vidéos aussi hein, de Philippe Catherine déguisé en reine d'Angleterre. Je pense qu'il n'y a aucun problème. Il est tellement fou, Philippe Catherine. Il était nommé Victoire de la musique, c'est pas lui qui l'a eu, mais pour la tournée de l'année. Mais voilà, quand même. Disons qu'il l'aura la prochaine fois. Delphine et Caroline, un petit bilan d'étape. Delphine, ça se passe plutôt bien.
1: Mmh.
0: Oui, on peut le dire. Caroline, un petit peu moins. Est-ce qu'il y a une chanson royale que j'ai oubliée? Non? On essaye une dernière. Là, si vous n'avez pas le nom de l'interprète, vous pouvez me donner le nom du film.
1: Hassani.
0: Caroline. Non, c'est pas Bilal Hassani.
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0: Dites-vous que ça parle aux parents qui nous écoutent, car c'est la musique d'un film Disney.
1: C'est pas la Reine des Neiges quand même.
0: Oui.
1: Libérée.
0: Je sais, je suis désolée.
1: Merci,
0: tous les parents partent en burn-out.

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1: 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Ah, je suis désolée, hein, mais depuis 2013, tous les parents, enfin en tout cas un bon nombre de parents, de plusieurs générations d'enfants connaissent cette chanson par cœur, libérée, délivrée. Alors il faut quand même donner le nom de l'interprète, elle s'appelle Anaïs Delva. Voilà, bravo à elle, parce que c'était un énorme tube quand même. Et alors, très bizarrement, elle n'a pas été réembauchée par Disney pour la Reine des Neiges numéro 2 pour chanter les chansons. Ils ont pris une fille qui chantait vraiment comme elle, mais qui n'était pas la même. Donc il y a eu un petit micmac, mais on n'a jamais tellement su les dessous de l'histoire. Pour être complet sur la question. Delphine et Caroline, merci beaucoup d'être venues jouer avec nous.
2: Merci, bonne soirée.
1: Merci, merci, je vous embrasse et je vous envoie l'album de Bilal Hassani. Donc, pas le nouveau, puisqu'il n'existe pas encore, mais celui d'avant, ça vous fera réviser. Allez, double dose de Rennes pour terminer le blind test, puisque le groupe s'appelle Queen et la chanson Killer Queen. Une des plus cool, je trouve, et elle passe jamais à la radio. Réparons ça immédiatement.

0: 1974 et Sheer Heart Attack, le troisième album de Queen. Tellement glam, et dessus il y a ce Killer Queen inoubliable.
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0: Bon allez, pendant qu'on danse et qu'on chante, parfois faux mais très fort sur du Queen, dans certains pays c'est la guerre et c'est le cas du Liban. La chanteuse Vernis Rouge, qui est née au Liban, qui était là-bas dans ses jeunes années avec sa famille, avec ses parents, a décidé de chanter une chanson pour le Liban, une chanson qui raconte son histoire à elle. On ne reviendrait plus jamais, c'est le nom de cette chanson. Et les droits de cette chanson sont reversés à la Croix-Rouge libanaise. Voilà, c'est son histoire intime à elle, déjà marquée par la guerre à l'époque. La chanson parle toute seule, il suffit de l'écouter. Vernis Rouge, autrice, compositrice et interprète. On ne reviendrait plus jamais.

0: tous les bénéfices qui pourraient être faits voilà, autour de cette chanson de Vernis Rouge, « Je ne reviendrai plus jamais », seront reversés à la Croix-Rouge libanaise. Donc n'hésitez pas à faire vivre cette chanson, à la partager, à l'écouter, à la streamer, à l'envoyer sur YouTube, etc. C'est une cause importante.
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0: Alors il est 20h55, ça veut dire que c'est l'heure de la dernière chanson de l'émission. Un anniversaire joyeux. Bah oui, on le disait tout à l'heure avec Bilal Hassani, hein, la joie c'est important. Il faut se préserver des moments de joie. Et s'il y a bien un acteur qui, moi dès que je vois sa tête, me fait ressentir énormément de joie, c'est Gérard Jugnot. Il a 75 ans aujourd'hui, joyeux anniversaire Gérard Jugnot. Merci pour ses fous rires, ses heures passées à le regarder jouer dans Le Père Noël est une ordure, jouer dans Papy fait de la résistance. Bah oui, Adolfo Ramirez quand même, c'est pas n'importe qui. Et puis un des grands rôles de notre ami Gérard Jugnot, c'est Bernard Morin et sa femme Nathalie. Bernard Morin dans Les Bronzés avec le Scrabble qu'il balance dans la neige. Bernard Morin dans Les Bronzés font du ski. Just Because of You, c'est la chanson anniversaire de ce soir et je crois que c'est une bonne nouvelle.

0: Choubidoua, 1979, les bronzés font du ski. Bernard Morin, Gérard Jugnot, qui fête ses 75 ans aujourd'hui. Et j'ai oublié de vous parler d'un de ses films qui est moins une 100% comédie, mais qui est très drôle quand même et aussi dramatique. Une époque formidable, sortie en 91. Si vous ne l'avez pas vu, regardez-le absolument. Merci à l'équipe de l'émission, Iris Guitenier, Laurie Rossillon, Elodie Bianca Maria, Alexandra Sackberg et Franck Moilier.
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3: Bonjour la France, c'est lundi. J'espère que tu as passé un bon week-end, la France. Comment ça va, Éric Bastien ?
4: Ça va comme un week-end du pont du 1er mai. On est bien, on est en forme, on s'est reposé.
3: Ah bah on s'est reposé de rien. Vendredi, on travaillait, je te rappelle. Il a déjà oublié, le gars. Bien, je vous rappelle que nouvelle semaine, nouveau cadeau. Alors cette semaine, mes petits chéris, on va vous faire plaisir. Et oui, direction la fosse au tigre.
4: Un séjour dans le fort.
3: On gagne un séjour pour 4 personnes à Foura. Mais attention, hein, vous connaissez tous évidemment Fort Boyard, hein, c'est quand même le plus beau château de France. Comme il y a un appel aux dons qui est lancé sur fondationdupatrimoine.org pour retaper un peu notre petit Fort Boyard qui est un peu fragilisé à cause de la mer. Donc du coup, à l'occasion de cette petite cagnotte, on gagne un super séjour pour 4 à Foura. Alors vous allez dormir 2 nuits au camping, 3 étoiles, le cadeau. Vous allez faire une croisière autour du fort avec la compagnie Interil et puis vous allez dîner tous ensemble au restaurant le 31 à Foura.
4: Du moment que c'est pas chez Willy Rovelli, ça va.
3: Eh ben non, c'est pas chez Willy Rovelli, Dieu merci, on va manger ailleurs. Voilà, ça c'est le premier prix. Si vous ne gagnez pas, vous gagnez quoi ?
4: Oh ben on part sur des énigmes cette semaine.
5: 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Même si je suis torréfié.
3: Oh my god.
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3: Oh mon dieu.
5: Avec moi, Valérie. Oh, oh, oh. 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Qui suis-je ?
3: Le café Malongo.
5: Sur Malongo,
3: allez,
5: bravo !
3: Allez, la cafetière, les 32 recettes. Les 6 verres en verre, je demande pardon infiniment à mon chéri Père Fouras.
4: J'en fais une demain, je vous préviens.
3: Hein. Oh my god, prépare-toi chérie. Allez, on accueille tout de suite nos deux premiers candidats de la semaine, Laura et Mathieu. Bonjour les amis.
4: Bonjour.
6: Bonjour.
3: Ça va Laura ?
6: Oui, ça va très bien. Et vous Valérie ?
3: Bah, écoute mon chat, ça va. Alors tu vas jouer avec moi, donc autant te dire que t'es dans l'équipe de la win. Hein.
4: Oui.
6: Bien sûr. Bah, merci Valérie.
3: Je t'en prie mon chat. 18 mois d'émission, il a dû gagner une fois. Bon, comment te dire ?
4: Félindra, tête de tigre. Voilà. Amène-les-moi.
3: Laisse Jacqueline tranquille. Alors, tu as 33 ans et tu habites à Tartas dans les Landes, c'est ça ?
6: Oui, c'est ça, tout à fait.
3: Moi, je veux savoir comment s'appellent les habitants de Tartas, tu penses ?
6: Les Tarusates.
3: Non, les Tarusates.
4: Ouais, rien à voir.
3: Oh, ma petite Tarusate. Oui. Oh, pop, pop. Alors, tu vis avec Mathieu, qui est donc ton chéri, comme le candidat que tu as affronté. Mais,
4: ils sont en couple ? Attendez, peut-être.
3: Hein. Non, c'est pas le même.
6: Non, c'est pas le même.
3: Alors, tu as deux chiens. C'est quoi comme modèle de chien ?
6: C'est des épagneuls bretons.
3: Oh, comment ils s'appellent ?
6: Ice et Oreo.
3: Et noir et blanc, bien sûr, Oreo.
6: Et non, pas du tout. Des marrons et blancs.
3: Comme les épagneuls, en fait. Hein. T'as aussi un chat qui s'appelle Gabi.
6: Oui, c'est ça.
3: Oh, Gabi. Yee. Alors, est-ce qu'il s'entend bien avec les chiens, Gabi ?
6: Eh oui, tout le monde s'entend bien. Ouais, ça va.
3: Mais on est content. Nous, on
6: ça
3: aime.
6: Chamaille un peu, mais ça va.
3: Ah bah oui, ça c'est le principe. Hein, donc, mais c'est bien. J'aime bien que les animaux s'entendent bien. Alors, tu es secrétaire dans un service social. C'est quoi ? Comme service social.
6: C'est un service social pour les personnes de plus de 60 ans en perte d'autonomie.
3: Bon, moi j'ai plus de 60 ans, mais je suis encore un peu autonome.
4: C'est ce que vous croyez. Hein.
3: Voilà, j'étais sûre que le petit là à côté.
4: Elle me connaît tellement.
3: Oh là là là là. Et alors, rien à voir, petite, tu voulais être coiffeuse ?
6: Oui. Et alors, comme toutes les petites filles, en fait. Et puis,
3: En fait, non. Allez, hop, on est mieux avec les vieux. Allez, soyons...
6: Ouais, c'est ça.
3: Voilà. Bien. On va tout de suite marquer le premier point, parce que tu fais partie de la team des champions. Écoute bien cette première question, vrai ou faux. Un homme sourd et aveugle a retrouvé tous ses sens... Donc il est redevenu voyant et il a réentendu après avoir été frappé par la foudre. Est-ce que c'est vrai ou faux? Top chrono, 5 secondes.
6: Je dirais faux.
3: Et non, c'est vrai.
4: Non.
3: Ah, et si en 1980, l'Américain Edwin Robinson, il a retrouvé partiellement la vue et l'ouïe après avoir été frappé par la foudre. Alors, c'est un cas rarissime.
4: Bah oui.
3: Et c'est vraiment ce qu'on a appelé un miracle électrique. Pas de point pour toi.
4: Mathieu, bonjour.
7: Salut Eric.
4: Oh, elle va pas bien Valérie, je sens que là c'est... elle va pas tenir la semaine. Elle tousse. Oh, c'est bon signe pour nous ça Mathieu, elle ira pas jusqu'au bout.
3: Tu vas immédiatement dire je retire.
4: Je retire. Bon Mathieu, tu as reconnu mon imitation du père Fouras, extraordinaire. Évidemment, évidemment.
7: Magnifique.
4: Tu connais le Fort Boyard? T'as déjà eu l'occasion, enfin pas d'aller dans le fort j'imagine, mais d'aller autour?
7: Alors, autour, non, je le connais par l'émission, et c'est vrai que je suis un petit peu l'actualité et faire restauration.
4: Ah ouais, bah et
3: oui.
4: Franchement, déjà pour la restauration, c'est bien, mais je te souhaite de gagner ce beau séjour parce que c'est une très belle région. Tu habites à Saint, comment tu prononces? Saint-Cyr de Canès, c'est comme ça?
7: Ouais, Saint-Cyr de Canès, tout simplement.
4: Saint-Cyr de Canès, comment on appelle les habitants de Saint-Cyr de Canès?
7: Les Canessois.
3: Oh, bah écoute.
4: C'est en Gironde. Bah, salut à vous tous. Célibataire, et tu le vis bien. Sans enfant, et tout va bien. Notre Mathieu, il a un petit chien. Comment il s'appelle le chien?
7: Alors, c'est un petit Jack Russell. Et elle s'appelle Nala.
4: Nala, ok.
3: C'est bien parce que c'est des chiens très calmes, les Jack Russell.
4: Je sais pas du tout. Ah non, pas du tout.
3: Oh mon dieu.
7: Elle est adorable.
4: Ah,
3: oui.
4: Bon, adorable. Agent territorial, où ça? Dans quelle ville tu travailles?
7: Je travaille à la métropole de Bordeaux.
4: Pour la métropole de Bordeaux. Et avant, tu travaillais dans l'armée de l'air.
3: Oh là là, Tom Cruise est avec nous ce soir.
4: Et puis là, tu faisais quoi?
7: J'étais dans l'armée de l'air, j'étais sur les infrastructures militaires. Je travaillais dans des bases différentes un petit peu en France, et notamment sur Bordeaux-Mérignac.
4: Ok, t'as fait tout ton apprentissage en tant que carreleur. Et aujourd'hui, tu es avec nous et tu es très sportif. Et ça me fait plaisir. On parlera dans un instant.
3: Bah oui, ça te fait plaisir parce que toi, le sport, c'est ta vie.
4: Non, mais parce qu'il va me coacher. Parce que j'ai envie un peu de préparer mon espèce de summer body. Et je sens que Mathieu, t'as la ligne, toi, t'es comment? T'es bien portant? T'es comment?
7: Ah là, je rentre d'un week-end sportif. J'étais sur Avelès Gazos, un tournoi de rugby. Donc, effectivement, j'ai la voix un peu cassée.
4: Ouais, ça sent.
7: On a travaillé le physique, mais on a aussi travaillé le.
3: Ouais, l'intérieur. Ouais, l'intérieur, ouais.
4: Mathieu, c'est la tête et les jambes. Voici cette première question qui arrive tout de suite pour un point pour tenter de gagner cette manche et revenir vendredi. Ikea, tu sais la marque des Ikea quoi. Ikea lance les Suédois. Ikea lance une sucette choupa choups goût boulette de viande. Il lance une sucette choupa choups au goût boulette de viande. Vrai ou faux? Top chrono, 5 secondes. La marque Ikea.
7: Oui, moi je dirais vrai.
4: Ils sont capables de tout, hein.
7: Bah
4: mais non, mais c'est vrai, t'as raison. Après un poisson d'avril qu'ils ont lancé en 1er avril 2026, donc cette année, Ikea a décidé de poursuivre cette idée, cette sucette, avec cette saveur qui est totalement insolite. Eh bien, tout ça va arriver gratuitement en magasin dès le mois de juin. Moi, je n'irai pas. Hein.
3: Moi non plus.
4: Ah non.
3: Alors, bravo. Pas de point pour Laura, un point pour Mathieu. Et là, tout de suite, vous écoutez ici, on va écouter Emmanuel Moir. Beau malheur. À tout de suite.

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0: Le beau malheur, je vous souhaite pas ça, mais vous allez être quand même malheureuse là, à la fin, là, à 13h, parce que vous n'avez pas gagné encore cette manche.
1: Oh là là, ça suffit, allez,
0: non,
1: jingle.
0: Non, c'est pour moi aujourd'hui.
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1: Tu l'as entendu, Laura? Tu l'as entendu, là?
3: Ah, je l'ai entendu. Il est très désagréable.
1: Ah, mais on est bien d'accord, merci.
0: Vous êtes partis très, très sûrs de vous, les deux, là, je trouve. Hein.
1: Excuse-moi, mais il est... elle a raison. Tu es désagréable.
0: Mathieu, est-ce que tu peux me soutenir?
4: Eric, ne t'occupe pas des filles, reste concentré, on paye les musiciens à la fin du bal.
0: Exactement,
1: ouais, c'est ça, voilà. Tu vas voir la fin du bal, Mathieu, tu vas la voir la fin du bal. Alors, Laura, surtout que Laura, attention, elle rigole pas, hein, parce que Laura, elle fait de la Zumba. Yiha, Zumba, yeah. Alors, t'es gentille, tu vas...
3: Zumba.
1: Hey, Zumba, yeah, hey, pas. Donc tu vas te mettre en mode Zumba. Et on va rétamer les deux machos là, hein, parce que ça suffit, ouais, les conneries.
0: Moi, j'ai bougé, j'ai fait ma dose de sport pour 6 mois là.
1: Oh, bah oui, ça c'est sûr. Plus. Alors, tu ne bricoles pas parce que ça t'énerve en fait.
3: Ça m'énerve. Je commence toujours à bricoler, mais j'y arrive pas, donc j'abandonne tout.
1: Oh my god. Et c'est Mathieu du coup qui bricole un peu à la maison?
3: Eh oui, bah souvent il me voit partir avec les outils, il se dit ça va lui retomber dessus, et il a raison à la fin, hein. C'est pour lui.
1: Ah bah oui, bon bah écoute, en même temps on peut pas tout faire, parce que t'aimes bien jardiner par contre. T'aimes bien, t'as un petit potager, et puis tu tonds la pelouse, et puis surtout, avec ce petit potager, tu aimes bien cuisiner.
3: Oui, tout à fait.
1: Alors c'est quoi, qu'est-ce que tu cuisines le mieux?
3: Je fais un peu de tout. Après, ce qu'on me réclame souvent, c'est un croque-tablette pour l'apéro. C'est un croque-monsieur géant au saumon et au poireau.
1: Voilà. Hop, hop, hop. Donc, tu fais un gros croque-monsieur et tu le coupes en petits morceaux, c'est ça?
3: Ouais, c'est ça. C'est un moule qui est déjà prédécoupé en petits carrés, comme une tablette de chocolat, par exemple.
1: Oh là là là là, j'ai déjà faim, moi. Ça y est, ça. Ah là là là là là là là là. Alors, tu fais partie du comité des fêtes. Ça veut dire quoi? Les fêtes à Tartas dans ta ville?
3: Et non, pas à Tartas, dans le village de mes parents, à Sainte-Foy, juste à côté à 40 minutes de Tartas, vers Mont-de-Marsan.
1: D'accord.
3: Et on organise chaque année, du coup, les fêtes du village sur 3 jours.
1: Oh, ça c'est bien. Ça,
3: donc,
1: c'est...
3: fiesta, musique, alcool, et voilà, on s'amuse, convivialité, voilà.
1: Et ben voilà, la fête, quoi.
0: Avec modération.
1: C'est quand la prochaine fête?
3: Eh bien, c'est pour Pentecôte, là, le week-end du 22 mai.
1: Eh bien, super. Allez, hop, tous là-bas. Bien, tu vas marquer ton premier point. Là, maintenant, je le sais. C'est la deuxième question, vrai ou faux.
3: On y
1: va. Véronique Sanson. Alors, on va parler de l'eau. Je vais te poser une question extrêmement simple. Pour une fille comme toi, ça va être fort. Alors, en France, une fois traitée dans une station d'épuration, l'eau usée redevient potable. En France, une fois traitée dans une station d'épuration, l'eau usée redevient potable. Est-ce que c'est vrai ou faux?
3: Vrai.
1: Non, pas en France. L'eau épurée, elle n'est pas considérée comme potable. Elle n'est pas renvoyée directement à la consommation. Elle est rejetée dans les cours d'eau, les mers. Elle peut servir aux arrosages agricoles. Mais elle n'est pas potable. Pas de point.
0: Pendant que Laura se détartasse à ne pas marquer de point, vous avez le mot, Mathieu reste concentré. Oui. Ce qu'on peut aujourd'hui.
1: Je demande pardon à la famille Ducrot.
0: Voilà, exactement. Mathieu, ici Gironde, Mathieu à Saint-Cyr de Canès, hein, c'est comme ça, c'est ce qu'on s'est dit. Mathieu sportif, on l'a un petit peu évoqué tout à l'heure, Mathieu notre ancien militaire dans l'armée de l'air, qui est aussi moniteur de ski pour le club militaire. Ça, tu continues ou pas?
4: Oui, bien sûr, ouais. On fait les saisons, on attaque début janvier jusqu'à fin mars.
0: Ok, dans quelle station?
4: Péragude.
0: D'accord.
4: Avec
0: Chani. Ok. Bah, c'est bien. Hein. Donc, tu restes sportif, tu continues à faire ce moniteur pour les militaires. En plus, tu l'as dit, tu fais aussi du vélo. Beaucoup de vélo?
4: Oui, quand j'ai le temps. Mais sinon, oui, une moyenne de sortie de 150 km semaine.
0: Je suis déjà fatigué.
1: Et le gars dit un peu.
0: Ah ouais, 150 km semaine. Attends, ça fait combien, ça, 150 dans la semaine?
1: Ça fait beaucoup, hein, parce que moi, j'en fais pas ça autant. Hein, et pourtant, j'en fais. Hein.
0: Je divise par 5. À dire qu'il y a quand même le week-end, ça fait 30 km par jour, ça.
1: Moi, je fais pas ça. J'en fais 10 par jour.
0: Oui, vraiment. Tu joues au rugby, on l'a évoqué tout à l'heure. Tu t'investis, on va en dire un mot, dans ton club et dans l'association des anciens du rugby.
4: Exactement, ouais, sur Blaye. C'est un assaut qui a été organisé indépendamment du club, mais qui est sous le club quand même. Et on organise donc des matchs à plaquer, des matchs à toucher pour ceux qui veulent, comme moi, se faire un petit peu moins mal et qui sont un peu plus fragiles. Et donc ben là, on sort d'un tournoi qu'on a fait à Argelès-Gazost. On était 1200 personnes.
0: Ben bravo. Puis tu fais même un peu de jet ski. Enfin, tu aides un copain à faire du jet ski. Et ensemble, on avait même participé à des championnats de France et championnats du monde. Non, je vous l'ai dit, c'est un guerrier, lui. Question.
4: C'est ça. Il faut être polyvalent.
0: Oui, oui. Soyons polyvalents dans
4: des moments qui nous sont proposés.
0: Bien sûr. Et soyons polyvalents dans la question qui arrive avec un extrait. Le premier objet envoyé dans l'espace par l'homme serait une plaque d'égout. Top chrono, 5 secondes. Premier objet envoyé dans l'espace, une plaque d'égout.
4: Je dirais faux.
0: T'as dit faux, c'était vrai. Lors d'un essai nucléaire, on est en 1957 dans le cadre d'une opération qui s'appelle Plumbob. Et ben, il y a une plaque d'acier qui a été propulsée à très grande vitesse par l'explosion. Désolé Mathieu.
1: Bien, et ben écoute, tu sais quoi, ça fait 0 pour Laura, 1 pour Mathieu. Et là, tout de suite, la chanson d'amour. Don't leave me this way. Ouais, au karaoké, je déchire sur cette chanson, c'est tellement
0: Houston.
1: Don't leave me this way, vous écoutez ici, on vous aime.
0: Oui,
1: à tout de suite, mes petits canards.

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1: Qu'est-ce que ça veut dire, hein?
0: Don't leave. Alors, il ne faut pas utiliser les livres parce que.
1: Ça veut dire me laisse pas comme ça.
0: Oh bah elle aurait dû chanter le contraire. Moi j'aurais acheté son disque tout de suite, en vous laissant direct.
1: Allez, jingle.
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1: Ici, nous sommes avec Laura qui joue avec ici Gascogne et Mathieu qui joue avec ici Gironde. Et ça va être le quiz musical, donc on va parler un peu de musique. Alors comme ça, on aimerait déjeuner avec Calogero.
3: Ben oui, pourquoi pas.
1: On aime bien Calogero.
3: On aime bien Calogero, c'est ma maman qui m'a transmis sa passion pour Calogero.
1: On l'a déjà vu en concert ?
3: Ah oui, plein de fois.
1: Et voilà. Alors, on va jouer au quiz musical. L'idée, c'est que tu vas avoir deux chansons l'une après l'autre, t'inquiète pas. Et il va falloir que tu me dises qui sont les chanteuses et qui vont chanter et qui sont des artistes qui viennent des quatre coins du monde, qui sont imposés en France. Écoute bien ta première chanteuse.

0: Est-ce que c'est Féline ou de... Qui c'est qui chante? Top chrono.
1: Je sais pas du tout, j'étais pas née, je pense.
0: Oh. Alors, écoute-moi bien. Ma fille a ton âge et je peux te dire que si on l'appelle, elle le sait. C'était Jen Manson. Sans l'amour avant de nous dire. Alors. Bon, pas de point. Alors, écoute bien ta deuxième chanteuse.

0: dans 10 secondes, nous irons danser sans chemise. C'est qui?
1: Rika Zaraï.
0: Ah, bah voilà. Oui, sans chemise et sans pantalon. Mais les fesses dans une bassine. Ah là là là. Vous vous rappelez, elle avait sorti un livre.
2: Ah oui, elle se soignait avec des plantes.
0: Et plantes et les fesses dans l'eau.
2: Bah bien sûr.
0: Alors, bah ça te fait un point, ton premier bah point, oui. Laura. Bravo.
2: Je regardais l'âge de Laura. Effectivement, sortie en 76, Jane Manson. Elle n'était pas née.
0: Mais bon, bien sûr qu'elle n'était pas née. Pas, hein. Ça n'est. C'est, y a, je te dis, elle a l'âge de ma fille.
2: Mais oui. Voilà. Mathieu en Gironde, Mathieu près de Bordeaux, Mathieu le rugbyman, le footballeur, le moniteur de ski, l'armée de l'air, bref, la totale, le bonhomme. Mathieu voudrait manger. Comment ?
3: Pas le foot.
2: J'ai pas compris.
0: Pas le foot.
2: Ah oui, pas le foot. Ah, t'aimes pas le foot ?
0: Non, c'est le rugby, il te l'a dit.
2: Oui, oui, enfin, on peut aimer les deux. Bah, quand même, les Girondins de Bordeaux, dis donc.
3: Non, c'est
2: fini. Okay. Ok, d'accord, super, on va pas insister. Eddie Mitchell, mais oui.
4: Sur la route de
0: Memphis.
2: Toi, tu voudrais déjeuner avec Eddie, hein ?
4: Sur la route de
3: Memphis. Oui, bien sûr, avec un bon scotch et parler d'un peu de western.
0: Ah oui, monsieur Eddie. La dernière séance.
2: Bien sûr, le petit whisky avec modération, le scotch. Mais oui, et la dernière séance, c'est vrai.
0: J'aimais bien la dernière séance.
2: C'est vrai, c'était génial, il faudrait que ça revienne, ça. Le générique, enfin, la chanson est top. Alors, je t'emmène tout doucement sur la chanson. Tu l'as compris, aujourd'hui, j'ai été dans quelques greniers, quelques tiroirs, avec quelques spécialités. Je me suis fait plaisir. Avec ces artistes qui viennent d'ailleurs, mais qui se sont bien imposés en France. À toi de reconnaître la première. Est-ce que tu as une petite idée, top chrono ? Qui chante ?
3: Portugaise, c'était oui. Linda de Souza.
2: Oui ! On aurait pu mettre la valise en carton, mais je suis parti sur ce tube-là, et c'est vrai, c'est bien Linda de
0: la
2: Souza.
0: La valise en carton, c'était pas un livre ?
2: Mais ça a été une chanson aussi.
0: Aussi ?
2: Ah oui, d'accord. On a fait une chanson, bien sûr. Okay. Mais c'était un livre, tu as raison. Deuxième artiste, ça fait déjà un point, on y va.

0: on a remonté un peu le temps là. De qui, ça, de qui il s'agit?
1: Alors le titre, je ne l'ai pas du tout, mais je crois que c'était le corpulent Dennis Rousseau.
0: Forever and ever.
2: Et mais oui, c'était Dennis Rousseau. Forever and ever, never. Eh bien, ça fait 3 points pour Mathieu, 1 point pour Laura.

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3: c'est trop.
2: Sachez que aujourd'hui, l'indice du jour, donc le disque rayé, eh bien, il va être diffusé entre 16h et 17h. Voilà, c'est tout ce que j'ai à dire. Entre 16h et 17h, on arrête de faire tout ce qu'on fait d'habitude et on écoute bien le premier mot de notre phrase de la semaine.
3: Moi, je vais écouter.
2: Allez, on reprend tout de suite avec Laura et Mathieu. Donc, Laura a un point, Mathieu a 3 points, je le rappelle. Alors, on a trouvé notre petite sorcière bien-aimée de la semaine. Ah, Laura. Il paraît que tu es une maniaque comme c'est pas permis.
4: Ouais, un petit peu.
2: Je lis qu'on passe l'aspirateur et tous les matins à 7h dès que Mathieu part au travail.
3: C'est tôt.
4: C'est ça. Je le mets dehors presque pour faire mon ménage. Et puis, comme ça, je suis tranquille. Et oui, je fais le ménage dès 7h, oui.
2: Oh, mais pourquoi tu t'imposes ça? J'aimerais comprendre. Pourquoi?
4: Comme ça, je pars l'esprit tranquille au boulot et je reviens le soir. C'est plus l'affaire. Hein.
2: Mais ma chérie, vous n'êtes que deux. Vous ne mettez pas le why.
4: Non, Oui. Mais non, on a deux chiens et un chat, c'est eux qui foutent le
2: oui,
4: why.
2: Oui, moi aussi j'ai deux chiens et un chat, je fais pas la lavette tous les matins à 7h, je te le dis. Quand même.
4: Moi, un matin sur deux, quoi, voilà.
2: Ouais, enfin, apparemment c'est tous les jours, hein. Donc, l'aspirateur, la serpillière, le machin. Il y a d'autres trucs que tu t'imposes comme ça à 7h le matin?
4: Non, c'est tout, c'est déjà pas mal.
2: Est-ce que tu râles après Mathieu parce que il rentre et il salit un truc ou pas?
4: De toute façon, je le râle pas, mais il le voit à ma tête. De toute façon.
2: Il y a eu un petit blanc de réflexion. Est-ce que je dis la vérité?
4: Non, je râle pas, mais ça se voit. De toute façon, je peux rien cacher sur mon visage, donc voilà. Il le voit.
2: Voilà. Bon, bah, en même temps, t'es maniaque et t'as deux chiens, comme tu le dis. Donc, bon, c'est un petit peu t'es maso, quoi, en fait. T'es maso. Alors, parce que là, quand t'as des chiens et des chats, faut pas être maniaque, les amis, hein, c'est pas possible. Il paraît que tu n'aimes pas du tout les activités à sensation. C'est pas possible.
4: Ah non, pas du tout. Non, j'ai horreur de ça.
2: Et oui, il paraît que t'as le vertige et que. Boum, hop là!
4: Oui, je suis malade très, très facilement.
2: Et oui. Voilà. Il paraît que t'as testé la grande roue et que ça s'est pas bien passé.
4: Ouais, c'était parce que c'était un manège dans une fête foraine, là, et non, je.
3: Ouais, bof.
4: Et voilà.
2: Ouais, t'as pas. Non.
3: Non, elle préfère l'aspirateur.
4: Non,
2: oui, voilà.
4: Non, je préfère l'aspi, ouais. Ouais, c'est mieux.
2: Moi, oui, je comprends. Oui,
3: c'est la sensation, hein.
2: C'est la sensation, c'est une belle petite sensation. Oui. Tu utilises quoi comme produit? Qu'est-ce que ça sent chez toi? Le citron, la lavande? Qu'est-ce que c'est?
4: Ce que je trouve. Je n'ai pas de goût préféré pour le ménage.
2: Pardon, excuse-moi.
4: Je prends. Voilà, je change.
3: C'est passionnant, tout ça.
2: Moi, j'adore.
3: Toutes ces petites pluches comme ça qui remontent dans l'aspirateur.
2: Moi, j'adore. C'est-à-dire que moi, c'est tellement pas moi que j'ai envie de mourir. Alors, écoute bien la question à choix multiples. On va parler de Michael Jackson. Il y a un film là qui vient de sortir sur Michael Jackson, son biopic qui s'appelle Michael.
4: Ouais.
2: Et dans ce biopic, écoute bien la question et les propositions. Qui incarne Michael Jackson? Son cousin? Son frère? Son neveu? Éric Bastien.
3: Bien sûr.
2: Alors, qui interprète Michael dans le biopic? Son cousin? Son frère? Son neveu? Éric Bastien. Top chrono, 10 secondes.
4: Son neveu?
3: Je suis très bon, Moodwalk. Je suis très déçu de ta réponse.
2: Ouais, non, bien
4: son
2: sûr.
4: Son oncle, c'était.
2: Mais c'est non, bien sûr que c'est son neveu!
4: C'est son neveu?
2: Mais oui, t'as marqué les 3 points. Il s'agit de Jafar Jackson, qui est le fils de Jermaine Jackson. Et d'ailleurs, il joue très très bien et il danse vraiment très très très bien. Ça te fait 3 points de plus, tu as 4.
3: battue pour l'instant, tu as 3 points, donc c'est bien, ça veut dire que tu es sur un sans faute. Est-ce que ça va continuer? C'est tout ce que je souhaite avec ici, Gironde. Mathieu qui aime bien cuisiner, c'est l'heure là, 12h36, monsieur est le roi de la plancha. T'es le roi de la grillade toi, Mathieu?
5: Ouais, j'aime beaucoup, hein, plancha et barbecue. C'est assez festif et c'est sympa, on peut y cuisiner un petit peu de tout.
3: Eh oui, alors je sais pas, il paraît que t'as une petite spécialité plancha, genre moule poivron. Pas mal ça.
5: Ouais, moule poivron chorizo, ouais, tout à fait.
3: C'est bien ça.
5: Et puis une bonne petite marinade, l'huile d'olive avec un peu d'ail.
3: Ouh. Et puis tu fais des plats traditionnels, également des petites daubes. Toi, t'aimes bien les plats en sauce.

0: Télécharger les photos, les dernières photos de profil qu'il fallait, l'ordinateur a planté, et après une heure et demie remplir tout le formulaire, j'ai perdu patience et je l'ai regardé à la télé.
1: C'est-à-dire que le gars, ça l'a tellement découragé, alors qu'il faut quand même de la patience à Koh-Lanta, que t'as tout laissé tomber, t'as déjà regardé la télé. Bon, c'est demain, hein, Koh-Lanta, pour les... c'est quoi, c'est les destins, les poteries du destin.
2: Moi, alors, je ne regarde pas Koh-Lanta, moi, ne me demande pas à moi.
1: Les reliques du destin, me dit-on.
2: Oui, oui, les reliques de la vie, il n'en restera qu'un, blablabla.
1: Vous savez quoi, Mathieu aime prendre soin de lui. Oui, Mathieu...
2: Il met des
1: colandimes. Ah, il met pas des colandimes, mais prends soin de sa peau, monsieur Mathieu, hein.
0: Tout à fait, exactement. Je pourrais mettre des collants parce que je suis épilé de près, donc il n'y a pas de problème.
2: Oh, bah écoute, j'ai envie de te dire, magnifique.
1: Il fait du vélo, c'est pour ça qu'il est épilé de près, c'est normal, on s'enlève les poils. Alors, tu appliques une petite crème, c'est quoi ton petit conseil beauté du matin?
0: Oh, ben, c'est lavage avec une solution neutre et puis une petite crème de jour à appliquer. Et éventuellement également le soir avant d'aller se coucher.
1: Vous avez vu tous ces hommes qui prennent soin d'eux?
2: Moi j'ai saoulé mon mec, mais maintenant il fait
1: c'est
2: ça.
1: Vrai mais
2: ça
1: bien sûr. Aussi
2: bah, tu verras quand t'auras 70 ans que t'auras la peau toute craquelée.
1: J'ai pas attendu.
2: Il a totalement raison, Mathieu, de s'occuper de lui. Bravo.
1: Je mets une petite crème aussi. Je fais comme Mathieu.
2: Oui, bien sûr.
1: Bah, oui. Si, venez à la maison, vers
2: mais non, toi tu mets des médicaments, c'est pas pareil. Allez, pose ta question.
1: Allez, voici la question, elle arrive tout de suite. Madame, messieurs, la main sur le cœur. Oui. Quel premier ministre français détient le record de longévité à Matignon? Je rigole parce que je me dis que c'est pas les derniers là. Quel premier ministre français détient le record de longévité à Matignon sous la 5e République? Ouais, parce qu'on a eu beaucoup de premiers ministres dernièrement. Est-ce qu'il s'agit de Georges Pompidou, qui restait le plus longtemps, Édouard Balladur, Jean-Pierre Raffarin ou Valérie Damidot, qui bien sûr a occupé le poste à Matignon il y a quelques années maintenant? Georges Pompidou, Édouard Balladur, Jean-Pierre Raffarin, Valérie Damidot, premier ministre qui est resté le plus longtemps.
0: Je dirais Balladur.
1: Attention à bien respecter le nombre de secondes et le chrono. Non, c'est Georges Pompidou. Balladur, de mémoire, il est resté 2 ans. Il détient le record de longévité, Pompidou, avec plus de 6 ans à Matignon. Il est aux côtés du général de Gaulle. Ah non, il y a Fillon, ouais, après pas très loin, 5 ans, et Lionel Jospin, 5 ans.
2: Ah bah écoute. Laura, 4, Mathieu, 3. Et là, tout de suite, on part avec Étienne Dao. Vu qu'il fait moche à Paris, on a envie d'aller au soleil. Duel au soleil, Étienne Dao sur ICI. On vous aime, à tout de suite.

0: duel au soleil d'Étienne Daou à 12h44. Mais c'est pas possible, c'est pas possible. Ça, la la la la la la la. Tout ça pour encourager sa candidate.
1: Ellory,
0: et perturber le mien. Je vous connais. Hein.
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1: Et nous sommes au taquet avec Laura qui a 4 et Mathieu qui a 3. Ça va, Laura? On est content d'avoir 4.
3: Hein, ça va, écoute, c'est très bien.
1: Alors, il paraît que tu as vécu 3 ans au Ghana quand tu étais petite. C'était comment? C'était bien?
3: Oui, c'était bien. J'ai fait ma petite section, ma moyenne section là-bas.
1: Hop, hop, hop, ça devait être sympa quand même. Et pourquoi tu étais là-bas? Parce que ton papa travaillait là-bas, c'est ça?
3: Ouais, c'est ça. Mon papa travaillait là-bas, donc on est tous partis en Afrique, voilà.
1: Eh bien, ça, c'est cool. L'enfance un peu dans la nature. Alors, ils t'ont mis dans une école anglaise quand tu étais au Ghana, mais t'es quand même nul en anglais, on va pas se mentir. Hein,
3: Non, ça n'a pas fait ses preuves. Non, ils ont vite abandonné.
1: Bon, en revanche, t'adores voyager, t'as visité le Vietnam, l'Italie, t'as beaucoup voyagé en Europe. Et là, ta petite destination où t'es rêve bien, c'est le Canada.
3: Oui, tout à fait.
1: Ah, voilà, c'est pas mal le Canada, c'est pas mal.
3: Oui.
1: D'accord. Alors,
3: ça
1: sera
3: très bien aussi.
1: C'est pas mal. Alors, ta rencontre avec ton chéri. Ah là, ça s'est fait évidemment grâce à un site de rencontre. Hein.
3: Ah oui.
1: Et il habitait quand même à 20 km de toi et vous étiez jamais vus.
3: Non, jamais.
1: Alors, comment t'as été séduite? Qu'est-ce qui t'a séduit?
3: Son humour.
1: On fait pas qu'il a écrit un petit texte qui t'a touché aussi.
3: Oui. Non, il avait fait une jolie présentation de lui qui mêlait humour et simplicité. C'est, voilà, il m'a séduit comme ça.
0: C'est tout moi, j'aurais pu te plaire. Humour et simplicité.
1: Je ne sais pas quoi te dire, Laura. Je ne l'encourage pas parce que la simplicité.
0: Non. Et l'humour surtout.
1: L'humour, ça se discute, mais là, vu qu'il a un ego de la taille de l'Arkansas, comment te dire. Alors, il paraît que ton premier rendez-vous avec lui, c'était dans un bar.
3: Oui, tout à fait.
1: Et il t'a trouvé ultra timide.
3: Ouais, je parlais pas beaucoup, j'étais très timide et voilà. Maintenant, 3 ans après, il se demande ce qui s'est passé parce que je suis un vrai moulin à paroles, il en peut plus.
1: Oh mon Dieu, mais alors oui, t'étais impressionnée quand tu l'as rencontré, c'est ça en fait.
3: Après je suis timide, hein, mais 5 minutes quoi. Voilà.
1: Ouais, comme les enfants en fait, voilà. Alors. Oui.
0: Après, il a découvert l'aspirateur à 7h du mat.
1: Oui,
0: ça,
1: après, c'est foutu. Oui. Alors, ma chérie, là, c'est le moment où tu peux marquer 5 points. C'est la question cash. Nous allons parler de pèlerinage. Alors. Ah, les cloches de la vie. Quelle ville du Calvados est le deuxième plus grand pèlerinage de France? Quelle ville du Calvados est le deuxième plus grand pèlerinage de France? Top chrono, 10 secondes.
3: Lisieux.
1: Et c'est une bonne réponse, et oui! C'est grâce à sa basilique dédiée à Sainte-Thérèse de Lisieux. C'est le deuxième pèlerinage après Lourdes. Chaque année, il y a des millions de visiteurs qui viennent honorer la Sainte, canonisée en 1925. Ça te fait 9.
0: Première manche de la semaine, Mathieu est avec nous en Gironde. Mathieu sportif, ancien militaire qui joue au rugby, qui fait un peu de jet-ski avec ses potes. Voilà, qui a voulu faire Koh-Lanta. Mais non. Il n'a pas été suffisamment courageux. Mathieu qui aime les voyages. Ah, alors, il y a eu Tahiti, il y a eu la Polynésie française. Quel est l'endroit où tu aimerais passer quelques jours, Mathieu? Là, un endroit que tu connais pas?
4: Refaire la Corse et après plus loin, la Thaïlande.
0: Ah. Pourquoi tu voudrais aller en Thaïlande? Qu'est-ce qui t'attire?
4: Alors déjà, c'est que j'ai la chance d'avoir un parent qui connaît très bien la Thaïlande, qui connaît très bien les coins à visiter.
0: Ouais.
4: Et donc déjà, et la barrière de la langue, il pourrait m'aider parce que je suis très mauvais en langue étrangère également.
0: Ouais.
4: Donc effectivement, c'est une destination qui me plairait bien.
0: Bah, je te souhaite d'y aller. Vas-y, en plus, il y a quelqu'un qui peut t'aider au niveau de la langue. C'est clair que c'est beaucoup plus intéressant et plus accessible. T'as un porte-bonheur. Est-ce que tu l'as sur toi et est-ce que tu vois de quoi je parle?
4: Plus ou moins.
0: Bah, c'est la chevalière.
4: Oui.
0: Chevalière comme un blason de famille, comme dans Les Visiteurs.
4: Oui, exactement. Ouais. C'est quelque chose qu'on a confectionné, mais qu'on a dessiné avec mon père.
0: Ouais.
4: Et il porte effectivement la même chevalière que moi. Et on va essayer de faire perdurer sur les générations à venir.
0: Ah bah, c'est très bien, ça, t'as bien raison. Et puis alors, qu'est-ce que j'apprends? On a fini à poil dehors dans une station de ski? Qu'est-ce que c'est que cette histoire?
4: Oui, tout à fait, ouais. J'étais avec un ami donc de la chambre côte à côte. Et il est venu me parler, sorti de la salle de bain. Et il m'a demandé de venir, je me suis pas préoccupé de quoi que ce soit. J'ai ouvert la porte, je suis allé dans sa chambre, et en fait, la porte s'est retrouvée à claquer. Et lui qui m'ouvre pas.
0: Sympa.
4: Voilà, sympa.
0: Sympa.
4: Donc, je vais à la réception, aller chercher une nouvelle carte.
0: Attends, t'as été à la réception, une main devant, une main derrière? On est d'accord, t'étais tout nu dans la réception?
4: Oui, c'est ça, exactement. Donc, ça fait rire un peu tout le monde, ça a choqué certains.
0: Mais est-ce que cet ami est toujours ton ami?
4: Oui,
0: ah oui, d'accord,
4: ok. Mon ami, il a bien rigolé parce qu'il ne me croyait pas, quoi.
0: Oui. Faut te venger quand même, il n'a pas voulu ouvrir la porte. Allez, voici ta question à 5 points. Écoute bien, car ça te permettrait de prendre les devants. Tous les 4 ans, combien de jours compte une année? Tous les 4 ans, combien de jours compte une année? Top chrono, 10 secondes.
4: Jours compte une année, tous les 4 ans.
0: Tous les 4 ans, il y a une année, combien de jours elle compte?
4: Putain, merde, c'est l'année bisextile.
0: Aïe, alors c'est pas ce que tu as dit.
4: 366 jours.
0: Une année, c'est 365 jours, et tu as raison, mais c'est après le gong. Effectivement, tous les 4 ans, c'est 366 jours, ce qui sera le cas l'année prochaine, puisque nous aurons en 2027 un 29 février.
1: Alors, 9 pour Laura, 3 pour Mathieu, il y aura le bingo pour vous décourager, j'allais dire.
0: Oui.
1: Mon Dieu, pour vous départager, mais tout de suite, Louane, conduire, c'est une nouveauté, vous écoutez ici. À tout de suite.
5: Je sais pas, frère.

0: Louane Emera avec Conduire, c'est une nouveauté. Moi, je conduis mal parce que je vous ai dit que c'était l'année prochaine, l'année bissextile, c'est en 2028. Merci à Laura qui m'apporte cette précision.
1: Eh oui, heureusement qu'il y a des femmes qui corrigent toutes tes erreurs.
0: Merci Laura.
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1: Ici, nous sommes avec Laura qui a 9, Mathieu qui a 3. Laura, ah Laura, on a dit qu'elle n'était pas terrible en bricolage. Hein. Et il paraît que ton père, c'est pareil. Il paraît que ton père, c'est Pierre Richard. Hein, pour changer, bah oui, pour changer l'ampoule du meuble de la salle de bain. Il paraît qu'il a cassé le meuble, cassé la vasque. Il a mis partout de l'eau dans la salle de bain et il s'est retrouvé par terre. Voilà.
3: Eh ouais. Belle frayeur, belle rigolade aussi. Mais voilà, je sais de qui je tiens, du coup. Merci, papa.
1: Ah, mais c'est-à-dire que tu changes une ampoule et tu te retrouves les fesses par terre et t'as pété toute la salle de bain. C'est une belle opération, ça. Voilà.
3: Ah, c'est une opération très sympa. Hein,
1: ah,
3: je te remercie encore.
1: Ouais, c'est vachement bien. On l'adore. Comment il s'appelle, ton papa ?
3: Il s'appelle Fred.
1: Fred, bravo. Je t'embauche sur la prochaine émission de déco. Alors, pour t'encourager à gagner...
0: Est-ce que ça revient, déco ?
1: Oui, ça revient, déco. Je vous en parlerai plus. Alors, pour t'encourager, on va écouter un tube que je ne peux pas m'empêcher de chanter au moins une fois par jour. Attention, on écoute Camaro.

0: Oh là là, Camaro, Femme Like You, mais...
1: Mais
0: oui. Mais c'est la base, ça, la base. Voilà. Bon. Alors.
2: Ça vous met dans des états.
0: Bah, j'adore cette chanson.
2: Ça, hein.
0: Ma petite chérie, c'est l'heure du bingo. Alors là, t'es en tête, mm-hmm. mais tu sais bien que ce jeu, ce jeu n'est vraiment pas sympa.
1: Eh non.
0: Alors, tu vas devoir, à mon top chrono, me donner un maximum de créatures de la nuit ou du mal. Oh. Tout ce qui existe comme créatures de la nuit et du mal, les méchantes créatures de la nuit ou du mal, qui sont dans le cinéma, la littérature, les contes, tout ça, etc. Toutes les créatures de la nuit et du mal, top chrono, 10 secondes.
1: Un loup. Un loup, un vampire, un fantôme.
0: Bon, vampire, fantôme, je te le prends. Loup, c'est pas loup, c'est un loup-garou. Hein. Y avait les zombies, les spectres, les ghouls, les démons, oui. Frankenstein, Baba Yaga, les sorcières, les orques, les gobelins, le kraken, la bête du Gévaudan et le troll. Tu m'en as donné deux, c'est parfait.
2: Bon, on a peut-être une petite chance, hein, Mathieu. On va peut-être y arriver. Mathieu qui est quelqu'un de bien, Mathieu que l'on apprécie, Mathieu que l'on aime, Mathieu qui est beau gosse. Je viens de citer exactement les compliments que tu aimerais entendre et qui te font plaisir.
1: Bah oui, c'est toujours agréable d'entendre, effectivement.
2: Je suis complètement d'accord.
0: Bah bien sûr, bah ça m'étonne pas. Hein.
2: Bah évidemment. Alors, notre ami Mathieu, rappelons-le qui joue avec ici Gironde, Saint-Cyr de Canès qui à cette heure-ci a 3 points. Le but du jeu, c'est de faire plus que Madame Laura dans ce bingo. Si tu marques 3 points, t'encaisses les 10 points, t'es avec nous vendredi. Et Foura, c'est à l'horizon. Ok? Pour le séjour.
0: Bah tu vas l'encourager quand même.
2: Bien sûr, avec Joe Dassin. Pas du tout.
0: Dans les yeux d'Elorie.
2: Bah non, mais ça doit te faire plaisir parce que c'est utilisé pour le rugby. C'est un peu les troisième mi-temps, ça, cette chanson maintenant.
1: Un petit peu, ouais, effectivement. Là,
2: Très clairement. Pour le foot d'ailleurs, mais aussi pour le rugby. Allez, on y va. On va rester un peu dans le même délire. Hein. Madame Damido nous a lancé sur des créatures. Alors, 10 secondes pour citer un maximum de créatures, mais cette fois les créatures du jour, les créatures de jour, et non pas du mal, mais du bien. Donc des créatures du jour ou du bien dans le cinéma, la littérature ou les contes. Top chrono, 10 secondes.
1: Les créatures Cendrillon.
2: Non, c'est pas une créature. Je pense aux anges, aux lutins, aux licornes, les fées, bien sûr, la muse, centaure, les faunes, les nains, voilà, le génie, Merlin l'enchanteur, mais pas Cendrillon, qui est un personnage de Disney.
0: Ça veut dire que Laura, t'as compris, c'est toi qui as gagné, chérie.
1: Bravo,
0: Mathieu, mais Laura, tu seras là vendredi pour tenter de gagner le séjour pour 4 personnes à Foura, au camping 3 étoiles, le Cadoré, la croisière autour de Fort Boyard, le repas pour 4 ou la machine à café Malongo. En tout cas, tu seras avec nous pour la finale et on est très très contente. T'es contente?
1: Ah oui, très contente, merci.
2: Bravo Mathieu, quand même.
0: On se voit vendredi, t'inquiète pas, t'es dans la team des champions. Bravo Mathieu.
2: Ben oui, bravo Mathieu.
0: Tu n'as pas démérité. Je remercie Elorie à la technique, Céline à la réalisation, Maître Coupez au savoir et la beautiful Laura au standard et la petite personne qui fait des vannes pas drôles, Éric Bastien. À demain mes chéris. Dis donc, il n'est pas un peu l'heure d'aller se coucher?
2: Oui, parce que là, on vient de passer un bon moment avec le best-of d'Otake. Faut quand même qu'on récupère pour tout à l'heure, là.
0: Et puis surtout, c'est l'heure que Johan Guérin nous informe.
2: Il est là, Johan Guérin?
0: Mais oui!
2: Le grand Johan Guérin?
0: Bien sûr!
2: Il arrive tout de suite avec Ici, dès 5h.

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0: Les deux sushis, Jane Birkin, pour vous souhaiter la bienvenue.
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0: Bonjour, très bon réveil. On espère que vous avez passé un excellent week-end, que vous êtes en forme pour entamer cette nouvelle semaine. L'équipe des Lève-Tôt est à vos côtés. Emeline, Saveria, Mélodie, Antoine et Cyril Ardo. Bonjour Cyril.
3: Bonjour Yoann Guérin, bonjour la France.
0: On parle gourmandise ce matin avec vous.
3: Et oui, elles sont bien rouges, bien sucrées, délicieuses. Avec un peu d'avance, les premières cerises du Périgord sont déjà mûres.
0: Quel bonheur, on va en parler dans le journal. Si vous faites le tri en ce moment dans la maison, on vous dit ce matin comment réussir à revendre vos vêtements en ligne. Les bons conseils de Valère Coréard sont dans 5 minutes. Le temps de nous appeler. 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
0: Lundi 11 mai, très bon début de semaine. Il est 5h. À la une, Cyril, un Français présente les symptômes de l'antavirus.
3: Ce virus connu, mais rare, qui a fait 3 morts à bord du bateau de croisière MV Ondius et pour lequel il n'existe ni vaccin, ni traitement. Les 5 passagers français sont arrivés hier en fin d'après-midi à l'aéroport du Bourget, près de Paris. Et c'est justement dans le vol entre les Canaries et la France que cette personne a commencé à présenter les symptômes. La ministre de la Santé, Stéphanie Rist, l'a confirmé hier soir.
4: Un de nos 5 compatriotes a eu des symptômes qui peuvent potentiellement ressembler à ce virus hantavirus, qui, je le rappelle, est un virus qu'on connaît, qui a déjà fait des épidémies en Argentine. Et il va falloir attendre les 24 heures du test de ce patient pour savoir si c'est le virus ou pas.
5: Ça confirmerait que l'incubation est parfois très longue.
4: Alors l'incubation, elle est de 6 semaines. Alors elle est souvent dans les 15 premiers jours, mais elle peut aller jusqu'à 6 semaines. Pour cette raison que nous prendrons des mesures d'isolement qui dureront les 6 semaines.
3: Stéphanie Rist, la ministre de la Santé, invitée du journal de 20h de France 2. Les 5 Français sont donc placés en isolement strict à l'hôpital Bichat à Paris. Ils vont être soumis à une batterie de tests. Du côté du navire MV Ondus, les derniers passagers doivent être évacués aujourd'hui avec un dernier vol en direction de l'Australie. Dossier complet à retrouver sur ici.fr. 16 familles françaises déposent ce matin une plainte collective contre TikTok auprès du parquet de Paris pour abus de faiblesse. Des parents endeuillés par le suicide de 5 adolescentes ou dont leurs enfants souffrent d'anorexie, de dépression et d'idées suicidaires. En octobre dernier, une enquête contre le réseau social a déjà été ouverte, soupçonnée de faire la promotion du suicide chez les jeunes.
0: En pleine guerre en Iran, les particuliers ne sont pas les seuls à souffrir de la flambée du prix du pétrole.
3: Les industriels de l'agroalimentaire et les distributeurs se retrouvent cet après-midi pour une réunion avec le gouvernement 2 mois après la fin des négociations commerciales et une augmentation de 0,05% des tarifs. Certaines voix s'élèvent, Sophie Audigne, pour rouvrir les discussions.
6: Du côté des industriels, les appels à l'aide deviennent insistants. Les charcuteries décrivent une situation intenable. Des hausses des prix de l'emballage plastique de 30 à 40%, comme pour le gazole, ce qui rend le transport de marchandises hors de prix. Même discours pour les coopératives laitières, touchées en plus par l'envolée des tarifs des engrais. Plus radical, le géant Lactalis, avec sa marque Président, annonce déjà répercuter ces augmentations sur les prix aux consommateurs. Pourtant, pas de demande généralisée de réouverture des négociations, comme en 2021. Après le déclenchement de la guerre en Ukraine. D'ailleurs, la grande distribution n'en veut pas. Judith Giguet, à la tête de la FCD, la Fédération du commerce et de la distribution.
7: On n'est pas dans les conditions qui nécessiteraient une réouverture généralisée, mais même sectorisée. Parce qu'il y a quelqu'un qu'on ne peut pas oublier, c'est le consommateur. Il est sorti de 2 années d'inflation importante, 22-23. Il regarde particulièrement le prix. Et augmenter les prix pour le français ne va pas obligatoirement dire maintenir les volumes d'achat. Il va faire des arbitrages.
6: Pour l'heure, 2 secteurs seulement ont officiellement demandé une renégociation de leurs tarifs, les sacs poubelles et le papier toilette.
3: Les 542 salariés de Bouchara bientôt fixés sur leur sort. Le tribunal de commerce de Paris doit rendre sa décision aujourd'hui concernant les offres de reprise partielle de l'enseigne de décoration et de textile. Une offre d'une société hongkongaise est bien placée, mais elle ne propose de reprendre qu'un tiers des employés et la moitié des magasins.
0: C'est le premier jour des Saintes-Glaces.
3: Bien connu des jardiniers. Cette période, du 11 au 13 mai, associée traditionnellement à des gelées destructrices pour les plantations, et signe que la nature nous réserve toujours quelques surprises. Les premières cerises du Périgord sont mûres. Jeanne de Butler, et en plus, elles sont bonnes.
2: Yann tend le bras debout sur la deuxième marche de l'escabeau. Il attrape deux belles cerises rouges et sucrées.
8: Hop. Regardez comme elles sont bien rouges en plus.
9: Belle couleur un peu comme ça, oui, effectivement, lit de vin. Moi, je les trouve très belles. En plus, elles ne sont pas du tout véreuses.
8: En vrai, elles sont bonnes.
9: Là, faut pas hésiter.
8: Hop, en profiter avant que les oiseaux ne le fassent.
2: Au pied de l'arbre, Elsie, sa fille, porte le petit panier. Le jus lui coule jusque sur le menton.
9: T'en as plein partout, là, ça couline, ça dégouline là, sur le visage.
10: C'est trop bon. Elles sont trop bonnes.
8: Mais une encore, c'est la dernière.
10: Ah oui, mais pour le goûter.
11: La plus rouge du monde. Ah, Elsie. Bien rouge.
9: On a déjà ramassé l'équivalent d'à peu près 2-3 kilos. Hein. On a fait, oui, une bonne vingtaine de pots de confiture déjà, plus les cacoutis. Et toutes celles qu'on mange sur l'arbre. Toi, je les compte pas.
2: Avant, Yann habitait du côté de Poitiers. Jamais il n'avait de cerises avant la fin mai.
9: On peut quand même noter les températures un peu extraordinaires qu'on a pu avoir sur le mois d'avril. On est monté vite. Pardon, j'ai la bouche pleine. On est monté vite à presque plus de 30 degrés. Hein. Pour moi, la cerise, c'est plus sur des récoltes d'été. Maintenant, je sais que j'ai d'autres cerisiers sur le domaine. Et il y en a qui sont pas du tout mûrs encore, hein, qui sont vraiment verts. Donc, ça permet d'allonger un petit peu le plaisir et d'en profiter encore plus longtemps.
2: Mais c'est mamie qui est partie avec les cerises pour faire les confitures. Elles seront servies à la table du petit déjeuner pour les clients du gîte.
3: Jeanne de Butler, ici Périgord. Et attention avec la pluie qui peut faire éclater les cerises. Il faut donc vite les cueillir. La pluie, justement, Yoann Guérin, journée encore très perturbée.
0: Ouais, le front pluvieux qui s'étend ce matin des Pays de la Loire à la Champagne-Ardenne, du Poitou au Centre-Val de Loire et de la Bourgogne à la Lorraine. Elle glisse en journée vers la Charente, le Limousin, le nord de l'Auvergne-Rhône-Alpes. Les pluies sont parfois accompagnées de coups de tonnerre du Jura au nord des Alpes. Les éclaircies, on va en parler quand même parce qu'elles sont belles près de la Manche ce matin. Soleil qui revient aussi ce matin au sud de la Garonne et du Roussillon à la plaine du Languedoc. Cet après-midi, le temps tourne à l'orage sur les Pyrénées et le Piémont. Et puis en Corse, les éclaircies s'imposent sur la façade orientale. En revanche, le ciel reste chargé sur l'ouest avec quelques averses possibles. Les températures en ce moment à Lille, 8 degrés, à Rennes et Caen, 10. À Paris, Toulouse, Clermont-Ferrand et Guéret, 11. Nous avons 12 à Nantes, Bordeaux, Tours et Dijon. 13 à Strasbourg, 18 à Marseille pour les maximales. Elles sont en baisse entre 13 et 18 sur la moitié nord, de 18 à 23 degrés au sud.
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0: 5h06, excellent réveil. C'est pas toujours évident de sortir du lit le lundi matin, mais on est là pour vous accompagner de la meilleure des façons, en vous apportant le petit sourire qui fait du bien et la musique. Et rien de mieux que France Gall pour démarrer la semaine. Tout pour la musique. Très bon lundi à vous.

0: Tout pour la musique, France Gall à 5h10. Bon début de semaine.
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0: Qui n'a jamais fait ou a été victime d'un canular téléphonique? Moi, je me souviens, j'en ai fait, vous en avez fait aussi.
3: J'ai été victime.
0: Bon, attendez d'entendre la mésaventure du pape Léon XIV. Même quand on est le chef de l'Église catholique, on n'échappe pas aux procédures de sécurité ni au raccrochage au nez. L'anecdote a été révélée par le New York Times il y a quelques jours. Ça se passe peu après son élection. Le pape né à Chicago appelle sa banque américaine pour mettre à jour son adresse. Tout se passe bien. Il répond aux questions secrètes, valide son identité jusqu'au moment où, où la conseillère lui demande très calmement de passer en agence pour signer les documents. Problème, de la place Saint-Pierre jusqu'à Chicago, le trajet est un petit peu long pour un changement de coordonnées. Léon XIV finit par lâcher, je le cite, « Est-ce que ça changerait quelque chose si je vous disais que je suis le pape ?» Et en fait, la réponse de l'employé est juste magique. Elle a cru un canular, elle lui a tout simplement raccroché au nez. Il aura fallu l'intervention d'un ami commun et du président de la banque pour débloquer la situation. Comme quoi, même pour le représentant de Dieu sur Terre, le service client d'une banque reste impénétrable.
3: Ça n'a pas que des avantages d'être le pape.
0: C'est clair, non mais elle est géniale cette histoire. On parlait des États-Unis justement, on va y rester parce que dans un mois tout pile, qu'est-ce qui se passe, Cyril ?
3: Eh bien, c'est le début de la Coupe du Monde de foot le 11 juin prochain et vous l'entendrez, les bars et les restaurants s'y préparent déjà.
0: Pour la musique, on lance la semaine de la meilleure des façons. Marine avec Escroc, on l'écoute avant 5h30, mais avant par ici les économies.
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0: Bonjour Valère Correard.
5: Bonjour Yoann.
0: Chaque jour avec vous, un bon plan pour notre pouvoir d'achat aujourd'hui. Vous vouliez nous parler chiffon.
5: Oui, et répondre à ce mail de Fabienne. Depuis 3 ou 4 ans, j'ai mis plusieurs articles en vente sur Vinted, malheureusement sans succès. Des vêtements de belle qualité, nous dit-elle, en très bon état et à très petit prix. Pourtant, j'ai toujours ces vêtements chez moi et je désespère de trouver une solution pour les vendre et en retirer un petit revenu. Sauriez-vous me dire s'il existe d'autres moyens que les plateformes internet? Peut-être des friperies ou ressourceries. Si vous avez des idées à me suggérer, je les accepte avec grand plaisir. Bon, merci pour ce message. Fabienne, c'est vrai que c'est pas toujours facile de vendre ces vêtements en ligne, mais pas de panique, il y a sans doute une solution.
0: Mais Valère, vous nous avez déjà donné quelques conseils sur la qualité des annonces.
5: Oui, ça me fait plaisir que vous en rappeliez d'ailleurs.
0: Vous voyez?
5: Et c'est exact. Il faut soigner vos annonces. Fabienne, vous pouvez déjà supprimer les anciennes qui n'ont plus d'intérêt. Ne vous dites pas qu'Internet c'est fichu. Refaites-en de nouvelles sur Vinted ou Le Bon Coin si vous voulez, mais en faisant attention aux photos. Ça, c'est la première chose. Des vêtements repassés sur cintre dans un endroit neutre et bien éclairé avec plusieurs prises. Ensuite, la description est importante. Aussi, le titre de l'annonce, mettez en avant la marque, l'état, la couleur et puis définissez un prix accessible. En général, la plateforme d'ailleurs vous conseille sur le prix. Et puis si ça prend pas, vous avez deux bons plans, les vide-greniers, alors là on est en pleine reprise de ces événements pour le printemps, ou alors les fripes, les dépôts-ventes aussi de vêtements d'occasion peuvent être une filière intéressante. Donc là, vous pouvez tenter votre chance aussi. Si vous avez d'autres bons plans à partager avec Fabienne, pensez à m'écrire, je lui partagerai vos astuces. Mon mail c'est paricilieseconomies@radiofrance.com.
0: Merci Valère. Demain focus sur les aides au déménagement parce qu'elles peuvent vous aider, elles sont même insoupçonnées pour certaines. Par ici les économies, c'est le rendez-vous qui pense chaque matin à votre budget.
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0: 5h15, Cyril, préparez les drapeaux, les maillots bleus et le maquillage tricolore. La Coupe du Monde de foot approche.
3: C'est dans un mois. Pile poil, début du mondial le 11 juin et pour la première fois dans l'histoire de la compétition, c'est organisé par 3 pays, les États-Unis, le Canada et le Mexique. Comme tous les 4 ans, l'événement devrait faire le bonheur des bars et des restaurants. À Avignon, Marion Bernard, les commerçants se préparent déjà.
7: Et le lieu à Avignon où les matchs se regardent, c'est la place Pie et ses terrasses XXL. Au bar l'Halogène, Laurent, le gérant, a déjà pensé à tout.
8: On aura des colliers, des chapeaux, des maquillages pour les joues, là, bleu, blanc, rouge. Et on distribue ça à chaque match. On a acheté une télé d'ailleurs, une grosse télé. On a un écran de 2,50 m pour la Coupe du Monde spécialement.
7: Oui, on investit car la formule est toujours la même. Plus la France va loin...
8: On augmente le chiffre. Ça fait des pourboires pour les serveurs. En plus, ça fait du positif pour tout le monde.
7: Place de l'horloge, on tempère. Oui, Géraldine de la Brasserie des Arts sortira le grand écran. Mais l'effet d'une soirée match sur ses affaires est assez moyen.
9: Il y a 2 ans, quand il y a eu la Coupe d'Europe, hein, oui, ça a drainé beaucoup de clientèle. On a aussi des personnes qui squattent les tables. Les gens, quand ils sont là au début du repas, ils restent jusqu'à la fin. Donc, ça monopolise aussi des tables.
7: Et puis, certains savent déjà qu'ils vont passer leur tour. Comme Damien, à la tête du Café Saint-Jean, lui aussi place Pie. En mode Coupe du Monde, rien de rentable pour lui. Alors, il fera comme il y a 4 ans, se positionner sur le créneau bar garantie sans foot.
10: On était autant plein que les autres, finalement. Le fait de diffuser le match, comme c'est bruyant, tout ça, tous les gens qui veulent manger tranquillement, du coup, ça les fait fuir. Reste plus que la clientèle qui boit, qui mange une planche ou quoi, mais c'est pas le fond de notre clientèle, quoi. Pour les tristes de pas voir le match, ils peuvent pendant le repas aller jeter un coup d'œil sur l'écran d'à côté, quoi.
7: L'écran géant du Red Sky, habitué des Coupes du Monde qui lui font de belles fins de mois, mais qui se retrouve cette année face au sujet des horaires de retransmission. Des matchs qui vont commencer pour la plupart à 23h. Le gérant François se questionne donc déjà sur le souci du tapage nocturne ou celui des prolongations de match.
11: Sur la fin, quand la France va loin, quand les matchs se jouaient le dimanche à 17h, on tirait jusqu'à 3h du matin. Là, il faudra fermer. Et puis à un moment donné, il faudra peut-être demander une ou deux dérogations pour les quarts, les demi et la finale.
7: Car il ne se voit pas couper le match pendant les tirs au but. Si ça arrive, il compte sur l'indulgence des agents de police qui pourraient bien, eux aussi, profiter de la retransmission du match des Bleus sur son écran ces soirs-là.
3: Marion Bernard, ici Vaucluse, début du mondial dans un mois tout pile. Et pour voir la France jouer, il faudra attendre quelques jours supplémentaires. Ce sera le 16 juin face au Sénégal.
0: On va patienter, 5h17. Tiens, on va parler d'un amoureux aussi du foot. Alors lui, il soutient plutôt Marseille, oui. C'est Jul. Ben oui, le rappeur marseillais sur France 4 ce soir. Un documentaire vous fait découvrir qui est vraiment la star préférée de vos enfants ou de vos petits-enfants. On le découvre dans les coulisses télé, mais avant, place aux Jacksons avec Blame It on the Boogie. Très beau réveil.

0: On se réveille avec les Jacksons, Blame It On The Boogie, 5h21. L'éphéméride de ce 11 mai, on souhaite un bon anniversaire à Laetitia Casta, 48 ans aujourd'hui, à Armel Lecléache, le navigateur, 49 ans, 52 ans pour Benoît Magimel, 60 ans pour Estelle Lefébure, et puis bon anniversaire au chanteur Renaud.
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0: Ah, vous le tenez bien, hein, Renaud. Hein.
2: Ah, j'essaye.
0: 74 ans pour Renaud aujourd'hui. Et puis tiens, c'est un événement fondateur pour l'humour moderne. Le 11 mai 69, qu'est-ce qui s'est passé? Les membres de ce qui allait devenir la troupe des Monty Python se réunissaient pour la première fois officiellement pour discuter d'une collaboration. Et ils ont clairement jeté les bases d'un humour absurde qu'on adore, qui allait révolutionner la télévision et le cinéma. Et la télé, bah justement, on en parle aussi dans les coulisses de Patrice Gascoigne.
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0: Et aujourd'hui, Patrice, vous vous êtes fixé un défi. Vous voulez nous faire découvrir le chanteur préféré de nos enfants et petits-enfants, un certain Jules.
4: Je vais vous surprendre, Jules, ce sont les mamies marseillaises qui en parlent le mieux.
5: On l'a connu jeune.
6: Moi, il était jeune, il était petit, il était bagarreur.
5: Oui, voilà. C'est vrai.
6: Après, il s'est arrangé en grandissant. Oui, voilà.
5: Moi, je l'aime bien.
6: Il est bien.
4: Je plaisante, mais ces deux gentilles mamies de Marseille, elles l'ont connu, ce Jules dont tout le monde parle, celui qui fait briller les yeux de vos petits-enfants ou fait danser vos enfants. Alors, je vais vous donner les clés pour les surprendre. Regardez le documentaire inédit proposé ce soir par France 4, intitulé Team Jules, il lève un coin du voile sur cette star de la chanson, paradoxalement assez discret. Alors Jules, héros populaire ou pur produit commercial, adoré ou détesté, quoi qu'on en pense, le chanteur Jules est un phénomène de société. Le documentaire propose une immersion unique pour comprendre qui est cet artiste. Mais j'ai demandé au réalisateur de Team Jules, Anthony Goulen, d'abord pourquoi Jules ne répond pas à vos questions? Pourquoi il n'a pas participé à ce documentaire qui raconte sa vie? Écoutez la réponse de Anthony Goulen.
7: Franchement, ça ne nous a pas vraiment étonné qu'il ne réponde pas à nos demandes. Jules a toujours été comme ça, il parle tout le temps à son public, mais à travers ses chansons et quasiment quotidiennement sur ses réseaux. Il ne s'exprime pas vraiment dans les médias. Et quelque part, son absence, elle raconte déjà beaucoup sur lui, sur son rapport au système et sur son besoin de garder le contrôle. Nous, ça nous a vraiment poussé à faire un pas de côté et à raconter Jules sans Jules, à travers ceux qui l'écoutent et ceux qui le vivent. Et c'est là que ça devient vraiment intéressant dans une démarche de documentariste, car plus qu'un homme, c'est l'histoire d'un phénomène qu'on a raconté dans ce film.
4: Anthony Goulen, qu'est-ce que vous auriez envie de dire à nos auditeurs pour qu'ils regardent Team Jules ce soir sur France 4, votre documentaire?
7: Je leur dirais, venez sans a priori, même si vous le connaissez pas, parce qu'en fait, vous avez déjà forcément déjà croisé son nom, vu son signe ou entendu un de ses refrains. Ce film, il s'adresse pas uniquement aux fans, c'est une plongée dans un phénomène de société. On raconte comment un artiste, sans passer par les circuits classiques, a réussi à devenir incontournable. C'est presque une histoire contemporaine de réussite, mais à la manière d'aujourd'hui, avec Internet, avec une proximité directe avec le public et avec des codes complètement différents.
4: Voilà, avec Anthony Goulen, je vous donne des petits biscuits pour l'air de rien auprès de vos enfants, vos petits-enfants. Glissez que vous le connaissez, le Jules, le rappeur star de la cité phocéenne, celui qui a accueilli la flamme olympique à Marseille en 2024, l'artiste le plus écouté en France en 2025. Team Jules, ce soir sur France 4. Mais comme vous êtes aussi Team Coulisse Télé, je vous donne rendez-vous demain, même heure, même endroit.
0: Merci Patrice Gascoigne, allez prendre un petit miel chaud, ça vous fera du bien à la voix. 5h24, l'histoire, elle est fascinante et on vous la raconte chaque matin. Ce lundi, on revient sur l'origine de l'épée de Damoclès. Un voyage, nouveau voyage dans le temps signé Stéphane Bern, mais avant, c'est une artiste qu'on aime et qu'on soutient. C'est Marine et son titre Escroc. Très bon lundi.

0: Marine et son petit escroc, 5h27, un peu d'histoire avant l'actu. Stéphane Bern, ce matin, en voyage au temps où un courtisan trop admiratif a accepté de prendre la place d'un tyran le temps d'un dîner.
1: Un homme envie la vie du roi, alors le roi lui propose d'essayer, mais avec une épée suspendue au-dessus de sa tête. Une sorte de vie ma vie version Squid Games. Syracuse en Sicile, 4e siècle avant notre ère. La cour du tyran Dunil l'Ancien brille de richesses. Banquets, or, musique, serviteurs, au top du bling-bling.
2: I'm really rich.
1: Parmi les courtisans, Damoclès ne cesse de répéter combien le souverain est chanceux. À gouverner, être riche, être puissant, mais quelle vie formidable. Le tyran Dunil finit par se lasser de ses flatteries. Très bien, dit-il. Tu veux ma place ? Prends-la pour une soirée. Un CDD qu'on ne saurait refuser, même sans lire le contrat. Alors, on installe Damoclès sur le trône. Devant lui, un banquet somptueux, des serviteurs attentifs, des mets raffinés. Mais au-dessus de sa tête, Dunil fait suspendre une épée. Une vraie, bien pointue et bien aiguisée, accrochée par un simple crin de cheval. Au début, Damoclès tente de profiter du festin. Mais l'épée oscille légèrement. Le fil semble fragile. À chaque mouvement, elle menace de tomber et de découper Damoclès en deux. Damoclès, du coup. Très vite, le repas devient impossible. Damoclès ne voit plus ni l'or, ni les plats, ni la musique. Il ne voit que l'épée. Il se lève et supplie Dunil. Il préfère redevenir courtisan. Rétropédalage XXL. Aujourd'hui encore, quand une menace plane sur quelqu'un, on dit qu'il a une épée de Damoclès au-dessus de la tête. Une image vieille de plus de 2000 ans et toujours aussi tranchante.
0: Merci Stéphane Bern pour ce voyage dans le temps. Moi, je voulais aussi remercier ce matin Serge qui est à Grenoble, qui nous a appelé pour nous souhaiter un petit bonjour. Et ben, on vous embrasse bien fort, cher Serge. 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Nous sommes le lundi 11 mai dans l'info du jour. Comment vont être suivis les 5 Français évacués du navire MV Ondius, foyer d'antivirus? Ils sont arrivés hier à l'hôpital Bichat à Paris. On y revient dans moins de 2 minutes, mais avant 5h30, toute l'actualité en français dans le monde, c'est le 90 secondes avec vous, Cyril Ardo.
3: La fin de vie, de retour au Sénat pour un examen en deuxième lecture. 2 textes, un sur les soins palliatifs, l'autre sur l'aide à mourir. L'adoption de cette seconde proposition de loi est très incertaine. Les sénateurs sont très divisés sur le sujet et il y a 700 amendements à examiner. Ils ont perdu leur fille ou vu leur enfant sombrer dans les idées suicidaires, la dépression ou l'anorexie. 16 familles françaises déposent une plainte collective contre TikTok pour abus de faiblesse. Une enquête est déjà ouverte depuis octobre. Le réseau social est notamment soupçonné de faire la promotion du suicide chez les jeunes. Après la polémique, l'enquête suite à la diffusion de l'hymne Maréchal, nous voilà dans les rues de Carpentras dans le Vaucluse. Vendredi, en marge des commémorations du 8 mai 45, le parquet ouvre une enquête pour provocation à la haine. Un titre placé par mégarde par un technicien selon la radio associative qui s'occupait de la programmation. L'ère du précaré français en Afrique est terminée, dit Emmanuel Macron. Le chef de l'État est au Kenya aujourd'hui et demain. Pour le seul grand sommet Afrique-France de sa présidence, plusieurs milliards d'euros d'investissement doivent être annoncés. En football, après l'avant-dernière journée de Ligue 1, sauf coup du sort, le PSG quasiment assuré d'être sacré champion de France après avoir battu Brest 1-0. Marseille peut toujours croire à la qualification en Coupe d'Europe après s'être imposé 1-0 sur le Havre. Et puis un aspirateur sous-marin capable d'aspirer les déchets et microplastiques sans perturber la vie marine, sacré au prestigieux concours Les hier à Paris. 250 inventions au total ont été présentées cette année.
0: L'info du jour, un Français présente les symptômes de l'antivirus.
3: Et il fait partie des 5 ressortissants à avoir été évacués du bateau MV Ondius. Les symptômes se sont déclarés dans l'avion qui les ramenait à Paris. On saura dans la journée s'il est positif ou non au virus. Mais dans tous les cas, ces 5 passagers ont été placés en isolement strict à l'hôpital Bichat à Paris jusqu'à nouvel ordre. Yvan Planteil, ils vont être soumis à une batterie de tests.
4: Oui, et s'il s'avère que le patient qui présente des symptômes est positif, il sera
2: sera placé, selon le protocole, dans une chambre spéciale à pression négative et qui dispose d'un sas d'entrée et d'une aération unique. Et si les autres croisiéristes sont négatifs, isolement pendant 6 semaines, d'abord à l'hôpital, et nous verrons pour la suite, ajoute la ministre de la Santé, Stéphanie Rist, qui affirme que les autorités sanitaires connaissent ce virus. Hier, les 5 patients sont arrivés à l'hôpital Bichat dans 5 ambulances différentes, leur conducteur intégralement vêtu de blouse bleue, ce qui rassure plus ou moins ses patients ou proches rencontrés devant l'établissement.
4: Un petit peu d'inquiétude, mais pas plus que ça, parce que je me suis dit qu'ils allaient être confinés, donc je me suis dit qu'il n'y avait pas tellement de risques.
5: Ma fille vient d'accoucher, je me demandais si j'allais donner l'information, et finalement je ne vais pas la lui donner parce que je pense que ça va l'inquiéter quand même. Parce que le pavillon des maladies infectieuses et tropicales, là, il est juste en face de la maternité.
6: Tant qu'il ne parle pas d'épidémie, là c'est juste une suspicion. Hein. Puis s'il y a quelqu'un qui commence à s'inquiéter, tout le monde va commencer à s'inquiéter aussi. C'est vous qui me faites peur.
2: La ministre de la Santé assure que 8 autres Français ont été testés négatifs après avoir voyagé dans le même avion que l'une des personnes décédées à cause de l'antivirus.
3: Et la ministre de la Santé indique également que la France est loin d'être en pandémie, mais est prête à y faire face en cas donc de pandémie avec un stock important de masques et de tests PCR. 5h34 sur votre radio locale ici. Et Yoann Guérin, un coup d'œil sur le ciel avec un temps en demi-teinte aujourd'hui.
0: Ouais, le front pluvieux s'étend ce matin des Pays de la Loire à la Champagne-Ardenne, du Poitou au centre au Val-de-Loire, de la Bourgogne à la Lorraine. Il glisse en journée vers la Charente, le Limousin, le nord de l'Auvergne-Rhône-Alpes. Les pluies sont parfois accompagnées de coups de tonnerre du Jura au nord des Alpes. Et puis les éclaircies, elles sont belles près de la Manche ce matin. Le soleil revient aussi ce matin au sud de la Garonne et du Roussillon à la plaine du Languedoc. Cet après-midi, le temps risque de tourner à l'orage sur les Pyrénées et le Piémont. Les températures en ce moment à Lille, 8 degrés à Rennes, 10. Nous avons à Paris, Toulouse et Clermont-Ferrand, 11. 12 à Nantes, Bordeaux et Tours, 13 à Strasbourg, 18 à Marseille. Aussi vos messages sur la page Facebook ici. 8 degrés relevés dans le département de l'Eure par Gilbert. On a 10 à Urune dans le Pays Basque, nous dit Marie-Laure. Officiellement, c'est plutôt un 8 qui est ressenti avec le vent. 11 degrés à Verdun, on salue Eric. 12 en Haute-Vienne, merci Marie-Laure. 12 également en Côte d'Or avec Marie-Jeanne. Dans le Gard, même température relevée par Maggie. 12 degrés 3, ça c'est à Mulhouse, on salue Kevin. 15 à Palavas avec Astrid et puis 17 au Lavandou. Merci Eddy. Pour les maximales, elles sont en baisse entre 13 et 18 sur la moitié nord, entre 18 et 23 au sud.
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0: 5h35, bon début de journée, on espère que le week-end a été agréable. Je vais vous donner une bonne raison d'apprécier ce lundi. Pourquoi? Parce que c'est une semaine très courte qui s'annonce avec vrai. Le pont de l'Ascension à partir de jeudi. Voilà une info réjouissante, tout comme la musique de Florent Pagny. Bienvenue chez moi.

0: compagnie, bienvenue chez moi et bienvenue sur votre radio ici, 5h39.
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0: On est là chaque matin pour vous réveiller et vous éviter les pièges et arnaques, c'est votre rendez-vous, c'est pas vrai.
3: Et ce matin, on s'intéresse aux appels téléphoniques silencieux. Une inquiétude grandit. Sont-ils faits pour cloner notre voix lorsque l'on décroche? On prend le temps de décrypter avec Aude Raso dans 5 minutes.
0: Pour la musique du réveil, c'est avec Murrayhead. Un petit voyage comme ça, ça vous tente,
3: Cyril? Oui, à Bangkok.
0: Ah, formidable, One Night in Bangkok, on l'écoute avant 6h. Mais avant, on accueille Sabine pour un tout autre voyage, direction le Pas-de-Calais, à Bruay-la-Buissière. Bonjour Sabine.
4: Oui, bonjour.
0: Soyez la bienvenue.
4: Oui, merci.
0: Comment ça va ce matin, Sabine?
4: Oh, ça va, ça va.
0: Oui, avec la météo, comme ça on fait aller.
4: Oh oui, mais quand on allume la radio et qu'on entend votre voix, c'est terminé la journée.
0: Oh, bah ça c'est adorable. Sabine.
3: Vous êtes notre soleil, Johan.
0: Franchement, non, mais ça,
4: voilà,
0: nous fait
4: voilà, c'est vrai.
0: Ça nous fait chaud au cœur, Sabine. Merci pour ce petit mot fort agréable. Nous aussi, bah vous aussi, vous êtes notre soleil. Franchement, c'est vrai que le matin, on se réveille aussi en pensant en particulier à vous, Sabine. Ce matin, on est là, on se dit, il faut
3: mais où Sabine
0: aller. Mais oui. Et ben voilà, elle est avec nous. Quel est le programme pour votre lundi, Sabine?
4: Écoutez, une petite. Enfin, là, il pleut un peu dans le Pas-de-Calais, là. Hein, donc, on verra bien. Si on peut faire une petite marche, ça serait bien.
3: Petite balade.
0: Ben ouais, ça, c'est vrai que c'est toujours bon à prendre. Sabine, nous, on va vous offrir la radio collector ici, dernière génération. Comme ça, le soleil vous accompagnera partout grâce à ce cadeau, Sabine.
4: Merci beaucoup.
0: On vous souhaite une bonne journée et merci de votre fidélité. Et à très bientôt, on vous embrasse. Oui?
4: S'il vous plaît.
0: Oui, allez-y.
4: Oui, je voudrais faire un petit coucou à une membre de mon association, Madame Liliane Duquesne, qui habite à Vendin-les-Bithunes. Voilà, c'est une grande personne.
0: Eh ben, le message est passé.
3: On l'embrasse.
0: Et quel est le nom de votre association, Sabine?
4: L'association La Maison des Aveugles de Bruay-la-Buissière.

0: Eh ben voilà, le message est passé. Sabine, on vous embrasse bien fort. À bientôt, belle journée.
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0: C'est pas vrai, le rendez-vous anti-arnaque au Drazo, on s'intéresse à des appels téléphoniques étranges quand on décroche et que personne ne parle au bout du fil.
4: Oui, ça nous est tous arrivé, le téléphone sonne, allô, allô, allô, grand silence, allô, toujours rien, ça raccroche, bon, deux solutions, soit ça capte mal, ça peut arriver, soit le coup de fil est malhonnête. Objectif numéro 1, l'escroc veut savoir si votre numéro est actif, que la ligne est bien attribuée et que donc il peut tenter de vous escroquer via ce numéro. C'est exactement la même chose que les textos bizarres qu'on reçoit parfois. Coucou, t'es où ? Comment tu vas ? Vous ne connaissez pas le numéro, vous ne répondez pas.
0: Mais autres, certains disent que ces appels silencieux servent aussi à cloner notre voix. C'est assez fou, est-ce que c'est vrai ?
4: Alors là-dessus, je nuance un peu, je l'ai effectivement beaucoup vu passer ces derniers jours, qu'un simple « allô » permet à l'escroc de prendre un échantillon de votre voix pour la cloner et pour ensuite se faire passer pour vous, pour piéger vos proches par exemple. Bon, restons calmes, les spécialistes de l'intelligence artificielle sont formels, le mot « allô » il est quand même un peu court, et même si vous répétez trois fois « allô, allô, allô », c'est pas avec ce tout petit bout qu'un malfaiteur va arriver à recréer votre voix de manière crédible et à vous faire dire des phrases entière avec son logiciel de clonage. Il faudrait vraiment que vous vous mettiez à parler plusieurs dizaines de secondes. Petit conseil quand même pour repérer une voix clonée, parce que oui, l'arnaque existe. Généralement, c'est une fausse maman ou autre qui vous appelle pour vous dire qu'elle a besoin d'argent. Parlez-en à vos parents, vos enfants. Convenez entre vous d'un mot-clé du style ananas, pamplemousse, un mot que vous ou votre proche pourra prononcer dans la conversation pour être sûr que l'appel est authentique.
0: Merci beaucoup, Aude Razo. C'est pas vrai, la chronique est à retrouver sur ici.fr. 5h44, voici Kenji Girac et Vianney avec Le Feu sur votre radio ici.

0: Gérac et Vianney, Le Feu. Le magazine Society vient de sortir une enquête approfondie sur l'affaire Epstein et vous allez comprendre que la ville de Paris comme pied-à-terre du crime n'a pas été choisie au hasard par Jeffrey Epstein. Enquête qui fait froid dans le dos et qu'on vous dévoile dans moins de 2 minutes. Vous ne bougez pas. Chaque matin sur votre radio ici, on parle de ce qui fait votre quotidien, l'actualité qui marque votre journée, c'est avec l'équipe d'Ici Matin. Bonjour.
1: Bonjour Joanne Guérin, bonjour à toutes et tous, bonjour Marie Mutricy.
2: Bonjour Bruno, bonjour tout le monde.
1: Alors Joanne Guérin disait à l'instant ce qui marque notre quotidien, il y a tellement de choses en sorte qui marquent notre quotidien,
2: c'est
1: car
2: clair.
1: Nous sortons quand même d'un week-end, pouf, moi j'ai envie de dire.
2: Extraordinaire.
1: Ah oui absolument, c'est, ouais. On l'aurait rêvé, mais si on l'a rêvé, bah, c'est devenu réalité.
2: Et puis ils l'ont fait. Le Mans FC qui était il y a encore un an en national, il faut s'en souvenir. Les voilà aux portes de la Ligue 1, c'est pas encore tout à fait validé, mais pour ceux qui n'étaient pas devant leur télé samedi soir, écoutez.
3: Entrée de surface, la frappe et le but 2-0 pour le Mans. Milan Romain, le Mans est en Ligue 1, 2-0
2: voilà,
3: pour
2: évidemment,
3: le Mans.
2: On est à la fin de la rencontre, le Mans FC a 2-0, mais des fumigènes éclatent alors et la rencontre est interrompue par l'arbitre. Il va encore falloir que la commission de discipline de la Ligue de football professionnel valide ou non la montée des Manceaux dans l'élite, mais bon, il n'y a pas vraiment de doute. Ouais. La réunion a lieu ce mercredi. Le Mans FC en Ligue 1, c'est évidemment une part importante de l'actualité de ce matin.
1: Bien sûr, nous sortons également d'un Grand Prix de France Moto avec plein de spectateurs. Nous sortons également d'une manche du championnat du monde d'endurance pour Le Mans. En Belgique aussi, avec un doublé de BMW. Et parmi les pilotes, il y en a aussi qui est un actionnaire du Mans FC. On en reparlera peut-être tout à l'heure à travers une question-jeu. Bref, vous êtes prêts pour Ici Matin? Ça commence à 6h. On vous retrouve en attendant Joanne Guérin et Marie. Avec Marie, on sera de retour à tout pile 6h pour les infos. À tout de suite.
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0: 5h49, la une de la presse.
5: Epstein, ce que vous n'avez jamais lu, c'est l'enquête du magazine Society qui fait grand bruit.
0: Ouais, et on en parle avec le journaliste Anthony Mansuy. Bonjour Anthony.
6: Bonjour.
0: Epstein, condamné pour crime sexuel en 2010, pourtant au lieu de se faire discret, il reprend sa vie là où il l'avait laissé, entouré de mannequins sollicités aussi par les plus grands de ce monde. Comment expliquer qu'il n'ait pas ressenti de peur d'être à nouveau arrêté ?
6: Alors, de là à dire qu'il n'ait pas ressenti de peur, on n'a pas eu ce niveau d'accès, si vous voulez, à sa psyché. Mais ce qui est frappant, c'est qu'un peu comme la manière dont il a fait sa fortune, en réalité, il a calculé, pendant son incarcération, il a passé un bon moment de cette incarcération-là à essayer de repenser son système. Et quand je dis son système, c'est son système de prédation. Mmh. Il a été arrêté pour fait de... En gros, il y avait une vingtaine de mineurs qui se plaignaient d'avoir été agressés sexuellement par lui dans des contextes de ce qu'il appelait des massages à Palm Beach en Floride et aux États-Unis. Quand vous êtes arrêté pour ce genre de choses-là et condamné pour ce genre de choses-là, vous êtes sur un fichier de délinquance sexuelle qui est extrêmement contraignant, qui vraiment nuit à votre réputation. Son incarcération en 2009-2010, il la passe en fait à repenser son système. Et il lui faut aussi un nouvel endroit qui pourrait lui servir un peu de hub, de centre pour ces activités-là. Et de plus en plus, ça devient Paris. Et pendant son incarcération, il élabore ce système-là. Et c'est un système qui existe déjà en réalité depuis les années 80, qui est en fait tout bêtement l'industrie du mannequinat. Et ce système-là, du coup, ça va être, si vous voulez, une manière de faire venir un maximum de femmes, de jeunes femmes, dans son appartement parisien en utilisant autant de leviers que possible dans l'industrie du mannequinat. Ouais. Ce qu'il faisait déjà avant, mais qu'il a, disons, élevé à une sorte de manière industrielle à partir de 2010. Ouais. Et d'ailleurs, il vient à Paris 3 jours après sa libération.
0: Ouais, mais c'est ça. Non, mais cette enquête, elle est glaçante aussi d'une certaine façon, parce que cet appartement parisien dont on parle, avenue Foch, c'est clairement le centre névralgique de ce système. Et on comprend en fait que Paris n'a pas été choisi au hasard parce que c'est aussi la ville de la mode.
6: Exactement. En fait, depuis les années 80, l'industrie de la mode, l'industrie du mannequinat, il y a un peu deux systèmes parallèles. Il y a le système officiel, c'est-à-dire où il y a qui donne accès à des jeunes femmes à des défilés, à des couvertures de magazines, à des shootings. Et il y a un autre circuit qui est auxquelles sont destinées ces jeunes femmes sans forcément le savoir quand elles y entrent, c'est un système de la nuit, des dîners entre patrons d'agence et leurs amis fortunés ou leurs connexions fortunées qui essaient par cela d'accéder, si vous voulez, à ces jeunes femmes. Et après, on ne sait pas, on n'a pas été... c'est un peu difficile d'avoir aujourd'hui parce que la plupart de ces hommes sont soit en fuite, soit morts. Mmh. Mais on ne sait pas... quel était ce business exactement, quels étaient les paiements, comment ça fonctionnait et tout, ça, on n'a pas réussi à aller jusque-là. Mais en tout cas, c'est un système qui existait déjà et on a réussi à replacer Epstein dans ses dîners, dans ses soirées à Paris à partir des années 80. Et du coup, oui, il a très très bien vu ce système-là, cet écosystème à Paris, qui en plus est devenu, disons, il est passé à un niveau stratosphérique dans les années 90 avec l'effondrement du bloc soviétique qui a déclenché l'arrivée de toute une nouvelle, nouveau style de femmes qui étaient les femmes d'Europe de l'Est et qui étaient beaucoup plus vulnérables en plus que les occidentales qui trustaient un petit peu les podiums et les shootings à l'époque.
0: Anthony Manchu, en tout cas, merci de votre présence ce matin. C'est l'un des aspects que vous traitez, mais il y a de nombreux autres éclairages sur l'affaire Epstein que vous apportez. Et c'est à lire dans le dernier numéro du magazine Society qui est à la une des kiosques. C'est absolument passionnant. Et la suite d'ailleurs de ce grand récit sortira le 21 mai prochain. 5h53. Tiens, samedi, qu'est-ce qui se passe samedi, Cyril?
7: C'est l'Euro.
0: L'Eurovision. Mais oui, finale de l'Eurovision. Nouveau rendez-vous qu'on partage cette semaine. On vous invite dans les coulisses de l'Eurovision chaque matin avant 6h. On revient sur les moments forts. Et ce lundi, on s'arrête en 1977 avec quoi? Avec la dernière victoire.
7: Marie-Myriam.
0: Bah ouais, Marie-Myriam. Mais avant la musique, elle se partage de bon matin au son de Murray Head, One Night in Bangkok. Très bon réveil. Bon début de semaine avec nous.

0: One Night in Bangkok, Murray sur votre radio ici, 5h56, 70 ans d'Eurovision, ces concours qui ont marqué la France et votre chronique inédite cette semaine à l'occasion de l'anniversaire de la compétition. La finale, c'est samedi à Vienne, en Autriche, et Flavien Groyer nous fait revivre ce matin l'édition 1977 avec la dernière victoire française.
1: C'est l'effervescence à Londres, le public de l'Eurovision applaudit vivement. Une jeune femme très émue, robe orangée, salue le public. C'est Marie Myriam, elle aura 20 ans le lendemain et vient tout juste de remporter le concours. Pour Marie Myriam, l'aventure Eurovision commence quelques semaines plus tôt. Cette inconnue du grand public gagne un concours national diffusé à la télévision. Quentin Mauduit, co-animateur du podcast 12 points et spécialiste de l'Eurovision.
2: Elle chantait en fait dans le restaurant de ses parents et c'est à cette occasion qu'elle a été repérée par Jean-Paul Carat qui lui a par la suite écrit L'oiseau et l'enfant pour l'Eurovision.
1: Direction le Royaume-Uni pour la jeune femme. Sur place, les répétitions sont catastrophiques et les galères s'enchaînent.
3: D'abord, la chanson dépassait de 8 secondes. Donc, il a fallu accélérer L'oiseau et l'enfant pour que ça fasse 3 minutes. Parce qu'on ne pouvait pas dépasser les 3 minutes.
2: Ça se passe non plus pas très bien en termes de robe. Jusqu'au dernier moment, en fait, il y avait des éléments de la robe qui manquaient.
1: Au bout de 1h20 de spectacle, c'est l'heure pour Marie Myriam. Elle est la dernière à passer et doit absolument oublier les difficultés. Elle s'avance au micro et débute sa chanson a cappella.
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2: C'est vraiment un temps de pause dans toute cette Eurovision très, très pop. Et de fait, c'est une chanson calme, mais qui est construite avec un rythme qui augmente, un peu comme une sorte de boléro où il y a vraiment une montée en intensité qui est très plaisante.
1: Pendant les résultats, Marie Myriam prend très vite le large et s'impose avec 139 points.
5: La France, 12 points.
1: Elle a séduit tout un continent.
2: C'est vraiment une icône et puis elle souhaite vraiment transmettre le bâton de la victoire. Elle ne veut plus être la seule qu'on appelle tous les mois de l'année.

0: souvenir.
1: Ça n'a pas vieilli.
0: Marie-Myriam, c'est vrai. Histoire à lire et à réécouter sur ici.fr. Merci Flavien Groyer. Merci à vous de démarrer la semaine avec l'équipe d'ici matin qui nous rejoint en studio.
2: Bonjour Joanne, bonjour à toutes et tous. C'était très agréable d'écouter ce souvenir comme ça lié à Marie-Myriam. Coucou tout le monde. La Sarthe se réveille avec plaisir, j'espère. En tout cas, on sort quand même d'un week-end qui a été royal.
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2: Nous sommes le lundi 11 mai, c'est un plaisir de vous retrouver, il est 6h. Et c'est un plaisir de vous retrouver, Marie Mutry. Ici, bonjour.
4: Oui, plaisir partagé. Bonjour Bruno, bonjour à tous.
2: Ah là là, Marie, il y a encore un an, eh bien les footballeurs du Mont FC étaient en national.
4: Et les voilà presque aux portes de la Ligue 1. Si vous n'étiez pas devant votre poste de télévision ou votre radio samedi soir, voilà ce qui s'est passé sur Ici Men.
5: Entrée de surface, la frappe et le but. 2-0 pour le Mont. Milan Romain, le Mont est en Ligue 1, 2-0 pour les Mont.
4: On est dans le temps additionnel du match du Mont FC à Bastia. Le deuxième but des Sang et Or vient d'être marqué. Les joueurs exultent, mais des fumigènes éclatent alors et touchent le terrain. L'arbitre suspend le match et le jeu ne reprendra pas. On pourra donc dire officiellement que les Manceaux sont dans l'élite, que ce mercredi, après la réunion de la commission de discipline de la Ligue de football professionnel, Jules Jouet.
6: Oui, les Manceaux vont devoir patienter encore un peu avant d'être sûrs de jouer en Ligue 1 la saison prochaine. Comme le match de samedi a été interrompu par l'arbitre et n'a jamais repris, c'est à la Ligue de football professionnel de décider. Une commission se réunira mercredi pour valider ou non la victoire des Sang et Or, synonyme de deuxième place au classement. Un classement de Ligue 2, pour le moment pas définitif, alors qu'un premier match de play-off entre le Red Star et Rodez doit avoir lieu demain. Le vainqueur affrontera Saint-Étienne, pour l'instant troisième. Encore faut-il que le classement soit validé. La commission permettra de clarifier la situation et de confirmer en toute logique l'accession du Mans en Ligue 1 et la troisième place des Verts. Pour Bastia, les sanctions, sûrement lourdes, risquent d'avoir des conséquences dès la saison prochaine. Il pourrait être sanctionné d'un ou plusieurs matchs à huis clos, voire démarrer le championnat avec des points de pénalité.
4: En attendant, c'est justement ce mercredi que le Mans FC invite ses supportrices et supporters à une fête au stade Marie-Marvin pour fêter ce qui sera sans doute validé, la montée en Ligue 1 du Mans FC après la décision de la commission de discipline de la Ligue. Toutes les informations sur cette célébration doivent être communiquées par le club dans la journée. Le Mans FC, bientôt de retour dans l'élite, c'était le sujet sur toutes les lèvres. Au marché des Jacobins au Mans hier matin, vous l'entendrez dans l'info d'ici à 6h30. En attendant, le président du club de foot Manceau, lui, travaille déjà à la prochaine saison. Car l'élite, c'est un tout autre niveau, a raconté Thierry Gomez, joint par France Info hier soir.
7: Cette année, l'objectif, c'était de nous installer dans le monde professionnel et d'ouvrir le centre de formation. On va donc ouvrir le centre de formation, notre centre de formation au mois de juillet. Donc ça, c'est une étape importante pour le club, pour améliorer ses performances sportives et essayer de trouver un nouveau modèle économique. Et puis, c'était de se maintenir dans l'élite. Donc, en montant en Ligue 1, voilà, après, en Ligue 1, on essaiera de jouer notre chance, mais on sait que ça sera très compliqué. C'est un autre championnat, c'est un autre monde. On va essayer de garder la dynamique actuelle. On a un groupe. Forcément, il y aura automatiquement, il y a quelques joueurs en fin de contrat, il y a eu des prêts aussi, donc il y a des joueurs qui repartiront dans leur club, donc nous serons amenés à recruter, mais l'idée, on va essayer de garder deux tiers de l'effectif et de recruter un tiers, mais ce tiers-là devra être composé de joueurs bien qui maîtrisent parfaitement la Ligue 1.
4: Le Mans FC en Ligue 1 de football, une grande marche à monter. On y reviendra également avec le coach Patrick Videra, invité d'ici même à 8h moins le quart. Retrouvez toutes les images des supporters accueillant leur équipe, les deux buts des Sang et Or samedi, le défilé de l'équipe lors du Grand Prix de France moto aussi sur ici.fr.
2: Alors justement Marie, plus de 311 000 spectateurs ont applaudi les concurrents de la compétition de vitesse moto.
4: Ça se voyait sur les routes autour du Mans, encore tard hier, hein, avec un accident de moto, heureusement sans gravité, sur l'autoroute A11 dans le sens Le Mans-Paris, qui a causé de gros bouchons à hauteur de Béillé. Et sur la piste du Bugatti hier, c'est un constructeur qui s'est fait remarquer, car Aprilia a remporté les trois places du podium. C'est la moto que conduit le vainqueur en GP, l'Espagnol Jorge Martin. C'est aussi la moto de l'Italien Bezzecchi, deuxième, et du Japonais Ai Gourra sur la troisième marche. Les Français, très attendus des spectateurs, n'ont en fait pas brillé, Julien Penaud.
1: Et c'était pourtant bien parti pour El Diablo sur sa Yamaha numéro 20.
8: Bien en deuxième position.
1: Le public pousse, Jonathan suit la course en détail sur les écrans et voit le pilote français perdre progressivement des places.
9: Quartararo, là, il est en train de lâcher. Là. L'année dernière, il commençait à faire des bonnes performances et ils ont changé le moteur, ils sont passés au V4.
1: 4 cylindres en V plutôt qu'en ligne, ce changement de moteur chez Yamaha oblige Fabio Quartararo à réadapter son pilotage. 6e place, pas de podium, mais sa meilleure performance depuis le début de la saison.
10: Je pense qu'on a donné le max. Voilà, les résultats sont quand même là. C'est des résultats que l'année dernière, on n'a pas fait souvent, même si la moto était plus performante. Donc je pense qu'on peut être satisfait quand même des deux courses et de la qualif.
1: Le gros déçu de la course est sûrement Johann Zarco, vainqueur l'année dernière sous la pluie. Il termine la 11e sur une piste sèche.
11: J'ai galéré hier en sprint et j'ai galéré aujourd'hui en course. Et je ne sais pas trop pourquoi. Avec les sensations du vendredi, je m'attendais à être bien plus performant.
1: Seule consolation, le public. Pas de record d'affluence cette année, mais la course au Mans reste le seul GP moto au monde à dépasser les 300 000 spectateurs.
4: Un reportage ici même de Julien Penaud au Grand Prix de France moto au Mans. L'événement s'est déroulé dans des conditions de sécurité maîtrisées, rapporte la préfecture de la Sarthe. Près de 1300 véhicules contrôlés, 123 excès de vitesse et 18 conduites relevées sous l'emprise d'alcool ou de drogue. Au total, ce sont 27 permis de conduire qui ont fait l'objet d'une rétention immédiate au cours du week-end. Un samedi et un dimanche marqués par des intempéries, hein, encore une fois. Et ce violent orage d'hier soir qui a déferlé sur notre département, foudre et tonnerre et encore beaucoup de pluie tombée. Sur sa page Facebook, la commune de Moncey-en-Belin signalait quelques axes inondés et demandait de la prudence aux conducteurs. La Sarthe qui était en vigilance jaune jusqu'à ce matin 6h, Météo France vient de lever cette alerte. Nous voici de nouveau en vert, Bruno, à oui. 6h07. Quel temps alors pour aujourd'hui?
2: Nous allons avoir une journée en deux temps. L'acte 1, c'est la matinée, avec de la pluie, parce qu'en ce moment, il pleut. Je pense que toute la Sarthe est concernée. Donc, les nuages et de la pluie pour nous accompagner ce matin. Et cet après-midi, des apparitions du soleil, a priori, un temps sec et même calme pour la suite de la journée. S'il pleut, fait-il frais en ce moment? C'est laissé à l'appréciation de chacun, mais les températures à 6h07 sont entre 9 et 10 degrés. Et cet après-midi, il va atteindre de 14 à 16 degrés actuellement dans les rues du Mans. On est bien à 10 degrés, c'est la même chose à Rouillon. Souligné Flacé, je vois 10 degrés également. Nuillé-le-Jalais, même chose. Torcé en Vallée, 9 degrés. Mézières sur Pontoin également. Pour la suite de la semaine, on aura finalement un ciel d'alternance quasiment tous les jours. De temps en temps, des passages nuageux avec de la pluie. Régulièrement également des passages plutôt agréables côté ensoleillement. Les températures cette semaine, entre 16 et 18 degrés globalement. Si lundi matin vous avez un train à prendre, soyez à l'heure, indépendamment du quart d'heure affiché pour le TGV de 6h34 direction Paris. Tous les autres trains sont à l'heure et donc répétons-le, la pluie est là. Prudence sur les routes, il fait encore nuit, mais globalement, non, vous circulez bien. Pas d'incident à signaler s'il se passe quelque chose. 02 43 29 10 10.
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2: J'ai l'impression, inspiré par, mais quelque part, les aspirations des uns, des autres, les rêves cachés, que quoi. Il faut rêver, c'est bien, mais surtout aller au bout de ses rêves. C'est quelque part le message que nous rappelle tout de suite Jean-Jacques Goldman. Lui, il le fait en chanson.

0: Ici Ben avec Jean-Jacques Goldman, au bout de mes rêves, lundi 11 mai, 131e jour de 2026. Coucou les Estelles, c'est votre fête et le soleil va se lever à 6h23. Peut-être aussi aujourd'hui doit-on vous dire bon anniversaire.
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0: Dans l'éphéméride, je relève que aujourd'hui c'est l'anniversaire de Ringo. Ça vous parle, Marie ?
3: Pas du tout.
0: D'accord, vous avez le droit de le dire. 78 ans, Toulousain. Eh bien, il était le mari de Sheila. Et ouais. Alors, vous savez, le duo Laisse les gondoles à Venise. Hein, en 1979, alors là, accrochez-vous. Il adapte la version française du hit des Buggles, Video Killed the Radio Star. Si, si, accrochez-vous, il n'est que 6h12. Français, ça avait donné, c'est dites-moi qui est le grand corbeau noir. Bon, je conçois le matin comme ça, 6h12, ça choque un peu, je suis d'accord. Allez, on va avoir une pensée pour Isabelle Mergault, qui aurait eu 68 ans aujourd'hui, mais qui nous a quittés il y a peu. Personne très attachante, voix singulière, actrice, réalisatrice aussi. Et en 1985, elle avait joué dans la comédie Prof.
4: Mais à la saison des amours, la femelle fait... Et en plus, elle exécute une petite danse un peu dans le genre...
0: Voilà, Isabelle Mergault, une pensée pour cette grande dame. Et puis, bon, je vais vous dire simplement ceci. Aujourd'hui, Renaud a 74 ans. 50 ans de carrière, chanteur, d'acteur aussi. On se souvient de Renaud Séchant dans Germinal. Renaud, toujours vivant, et ouais.
5: Toujours vivant, rassurez-vous, toujours la banane.
0: Joyeux anniversaire à Renaud et comment ne pas avoir une pensée pour une collègue proche, Sophie Elie, grande fan évidemment de Renaud. La meilleure façon de bien se porter, c'est de manger des fruits apparemment. Et la meilleure façon de manger des fruits, elle arrive dans un petit instant avec le docteur Kierzek.
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6: Il fera au lever du jour 11 degrés à Paraigne, à Moitron-sur-Sarthe, 12 degrés à Coursemont, à Volney, à Malicorne.
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0: Dans le secteur Le Mans Université, pour vous aussi qui avez bordé Champagny, arrivé par Évreux-l'Évêque, une circulation un tout petit peu plus dense, mais globalement, ça circule bien quand même.
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0: Ah docteur, c'est bien de vous retrouver pour la consultation parce que les fruits finalement on les a déjà mangés. Non, si on vous retrouve ce matin, c'est parce que vous avez effectivement envie de nous donner les signes qui doivent nous inquiéter quand on prend des antidouleurs et notamment du tramadol. Voilà, ça c'est dans la vérité du matin. Bonjour docteur.
8: Bonjour à tous, sans tomber dans l'excès ou la peur, car je vais tout de suite rassurer, la majorité des patients qui prennent ces traitements antidouleurs, ils les prennent correctement, il n'y a pas de dépendance, mais il y a effectivement des signaux à connaître, surtout des solutions aussi. Alors il y a plusieurs signaux qui isolément ne sont pas graves, mais combinés doivent faire réfléchir quand on prend du tramadol ou de la codéine. Vous savez, ce sont ces fameux paliers 2 des antidouleurs. C'est au-delà du paracétamol, c'est quand on a une vraie douleur résistante. Alors le premier de ces signes, c'est l'augmentation progressive des doses. La personne a besoin de 2 comprimés au lieu d'un pour ressentir le même effet. C'est ce qu'on appelle la tolérance. Deuxième signe, la préoccupation excessive. La personne va penser très souvent à son médicament, va même organiser sa journée en fonction des prises, va regarder l'heure avec anxiété. Ça, c'est un signe peut-être de dépendance, voire d'addiction. Et troisième signal, quand on consulte plusieurs médecins, quand on fait le tour des pharmacies pour obtenir des boîtes supplémentaires sans le dire, là, attention, attention. Et puis un signe très concret, l'apparition de symptômes de manque aussi, entre deux prises. Vous avez loupé une prise, vous avez de l'agitation, des sueurs, de l'insomnie. C'est pas une faiblesse morale, mais c'est vraiment un mécanisme biologique. Alors attention, c'est normal de ressentir une certaine dépendance physique après plusieurs semaines de traitement. L'addiction, elle, c'est l'étape d'après, c'est la perte de contrôle. En fait, la personne continue à prendre le traitement alors qu'elle n'en a plus besoin médicalement. Elle va sacrifier ses activités sociales ou professionnelles et elle ressent vraiment un besoin irrépressible.
0: Et que conseillez-vous à une personne qui se reconnaît dans ces signes ou à un proche inquiet ?
8: Plusieurs conseils très concrets. Le premier, ne pas arrêter brutalement. C'est vraiment le message parce qu'un sevrage sec comme ça va être très difficile à vivre avec des douleurs intenses, des insomnies, une angoisse. Donc il faut consulter son médecin. Il faut un plan de réduction progressive, palier par palier de quelques jours. Sinon, vous allez avoir des symptômes de sevrage. Deuxième conseil, ne pas culpabiliser l'addiction aux opioïdes. Ça touche toutes les catégories sociales. C'est une vraie maladie, donc on en parle. Et troisième conseil, si c'est pour un de vos proches, parlez sans juger. Dites, je m'inquiète pour toi. Est-ce qu'on pourrait en parler avec ton médecin, par exemple? Et puis, il existe de vraies structures d'aide, notamment des consultations spéciales addiction. Et en prévention, on respecte toujours la dose prescrite et on ne dépasse pas la durée de traitement. Allez, d'ici là, portez-vous bien.
0: Vous aussi, docteur, merci. Demain même heure, vous nous parlerez de la journée mondiale de la fibromyalgie. À suivre, les légende ici, Kylian Province, auteur du livre Les battements du silence, après Supertramp, The Logical Song.

0: famille ce matin avec Super Tom, The Logical Song. Il y aura l'horoscope Catherine Vigui avant les infos de 6h30. Et les vierges, faut bouger, paraît-il. Place aux gens d'ici. Tom Venu, vous avez rencontré Kylian Provin.
1: Selon un sondage IFOP, 95% des Français âgés de 18 ans et plus déclarent avoir au moins une grande source de stress ou d'anxiété. Un mal invisible dont souffre le Sartois Kylian Provin, qui a tout de même eu la force de mettre des mots sur ce handicap pour devenir l'auteur d'un livre introspectif intitulé « Les battements du silence ». Kylian Provin, les gens d'ici.
2: Bonjour, je m'appelle Kylian, j'ai 30 ans, de la Basoge dans la Sarthe. Ma profession, je suis responsable d'une résidence étudiante. Alors littérature, c'est un grand mot, mais alors moi j'aime beaucoup lire déjà, donc forcément c'est quelque chose que j'ai ancré, mais forcé que de constater que par le thème de ce livre, donc qui est la santé mentale, donc l'écriture, c'est à chaque séance de psychologie, donc on prend des notes et de fil en aiguille, on en fait des phrases puis des paragraphes et au final ça aboutit à un livre que j'ai pu sortir. Avec le temps, on s'analyse soi-même, ça vient naturellement, mais quand même ça prend du temps. Libérateur, oui, énormément, ça ne guérit pas, mais forcément il y a ce côté libérateur qui permet de dire au moins on évacue quelque chose qu'on cache depuis un petit moment. Quand ma deuxième fille est née, on était à la maternité, et à ce moment-là, j'ai eu cette bouffée d'angoisse de me dire si demain je disparaissais, qu'est-ce qu'elle saurait de moi. C'est là où j'ai rassemblé tous mes écrits de mes séances de psychologue, et j'ai essayé d'être le plus précis possible pour leur expliquer ma vie, comment j'arrive à vivre avec l'anxiété, et comment j'essaye d'évacuer mes émotions au quotidien. Ma fille aînée, elle est très anxieuse, et c'est pas facile aujourd'hui. Elle a 4 ans, et on essaye de faire en sorte qu'elle exprime ses émotions pour éviter qu'elle refoule et que plus tard ça lui crée des angoisses comme moi j'ai pu avoir. C'est une bonne question. Est-ce qu'il y a un retour qui m'a plus marqué que d'autres? Je crois que c'est la personne qui l'a relu. Voilà, elle s'appelle Maëva, elle habite comme moi à Basoge et je la connaissais seulement de vue. Je savais qu'elle faisait des chroniques de lecture, donc je lui ai demandé si elle pouvait lire mon livre. À travers son regard noir, comme je lui dis, j'ai découvert qu'elle avait finalement la même personnalité que moi et beaucoup d'anxiété et pour le coup, aujourd'hui, on est devenus très amis. Moi, je pense qu'il faut, pour ceux qui en souffrent, c'est faire des choses simples. Aimer les choses simples, faire des choses simples, trouver de la paix dans ce qui est doux et ce qu'on apprécie. Et je pense qu'il faut surtout pas se compliquer les choses, même si c'est bien plus compliqué que ça en a l'air.
0: Ces paroles sont celles de Kylian Provin, La Basoge. Les battements du silence, son livre à lire. 6h22, Phil nous dit qu'il fait 13 degrés du côté de Saint-Cornaille. Si vous sortez, les nuages nous empêchent de voir la lune. Mais heureusement, il arrive pour nous la chanter, Christophe Maé, à 6h22. Elle...

0: 6 matins, Luc était dans le Roi Soleil. Normal qu'un jour il nous chante la lune, Christophe Maé.
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0: Vous êtes prêts toutes et tous ? Attention, voici l'horoscope Catherine Viguier et de la douceur en ce lundi, Catherine.
7: Ah oui, du rêve aussi. Alors pour vous, Bélier, vous pourriez avoir un rendez-vous médical ou veiller sur plus fragile que vous.
8: Taureau, vous bossez dur pour tous, mais il ne faut surtout pas vous oublier.
9: Gémeaux, vous assumez une responsabilité. Ce n'est pas forcément drôle, mais vous serez plus léger ensuite.
10: Cancer, la lune joue en votre faveur et vous permet de vous dépayser où que vous soyez.
11: Lion, il y a moins de rendez-vous avec les autres, mais le rendez-vous de ce jour sera avec vous-même.
12: Vierge, il faut bouger, ne pas ressasser. De toute façon, vous allez croiser du monde.
13: Balance, on pourrait se montrer agressif avec vous, essayez de vous protéger.
14: Scorpion, des nouvelles côté cœur, une discussion avec vos enfants ou un travail artistique réussi et tout va bien.
15: Sagittaire, vous ne vous en sortez pas mal, surtout si vous cherchez à venir à bout d'une préoccupation liée à votre vie affective.
16: Capricorne, profitez de ce jour. Vous pouvez en dire plus sur vous sans que cela ne vous nuise.
17: Verseau, vous prenez des initiatives côté budget avec des résultats positifs pour bientôt.
18: Poisson, la lune visite votre signe aujourd'hui et demain, à vous les émotions fortes.
19: Et pour nous tous, on prend une décision libératrice.
0: Oui, qui est notamment la décision de laisser un message météo sur la page Facebook de Ici Même, comme l'a fait Nancy depuis Mulsanne. C'est bien humide, température 11 degrés, lundi 11 mai, 131e jour de l'année. Ça y est, le soleil s'est levé officiellement à 6h23. Au niveau du Mans, se couchera 21h27. Nous entamons la 20e semaine de 2026. Et si vous connaissez une Estelle autour de vous, soyez pile au rendez-vous pour lui souhaiter sa fête, puisqu'aujourd'hui, bah oui, très clairement, c'est la Sainte Estelle. Est-ce le moment de vous dire une nouvelle fois bonjour ? Bah écoutez, oui, parce que dans une minute, il sera déjà 6h30.
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0: Grand bonjour à toutes et tous, ça fait très très plaisir de vous retrouver ici matin avec Ici, Amen et France 3 Pays de la Loire TNT et naturellement le rendez-vous info dans une poignée de secondes avec vous Marie Mutrici. Bonjour Marie.
20: Bonjour Bruno, bonjour à tous.
0: Bon, nous espérons que vous avez passé un super bon week-end. Avouons quand même que la planète Le Mans et Sarthe a quand même bien brillé de partout avec les victoires, même aussi en basket, hein, n'oublions pas le MSB. Naturellement Le Mans FC qui retrouve la Ligue 1, ce Grand Prix de France Moto. Bon allez, Marie Mutrici, l'info c'est les supporters. C'est les supporters évidemment. Du Mont FC, hein, évidemment, qui ont fait la fête très très tard dans la nuit de samedi à dimanche.
20: Et jusque sur le marché des Jacobins en contrebas de la cathédrale hier matin, les regards fatigués se conjuguaient à de grands sourires et des discussions passionnées. La montée du club en Ligue 1 doit encore être officiellement validée, hein. Mais bon, voilà, c'était le sujet de conversation. On y revient après les infos avec Cyril Ardo-Redon.
21: Un Français a-t-il contracté l'antivirus ? On saura aujourd'hui si ce passager du navire MV Ondus est positif ou non. Les symptômes ont débuté alors qu'il était dans l'avion qui le ramenait en France. 5 personnes vont rester à l'isolement strict pendant une quarantaine de jours. Dans un Sénat dominé par la droite et fortement divisé sur le sujet, 2 textes sur la fin de vie arrivent aujourd'hui pour un examen en deuxième lecture. Une proposition de loi sur les soins palliatifs, l'autre sur l'aide à mourir. L'adoption de ce texte est très incertaine et il y a quelques 700 amendements à examiner. 16 familles dont les enfants se sont suicidés ou ont sombré dans la dépression et l'anorexie déposent une plainte collective contre TikTok ce matin auprès du parquet de Paris. Ils accusent le réseau social d'abus de faiblesse. Quel avenir pour l'enseigne de décoration Bouchara ? Les salariés fixés aujourd'hui, le tribunal de commerce de Paris doit rendre sa décision sur les offres de reprise partielle. Une société hongkongaise est bien placée, mais elle ne souhaite reprendre qu'un tiers des employés et la moitié des magasins. Dans le contexte de la guerre en Iran, industriels de l'agroalimentaire et distributeurs se retrouvent cet après-midi pour une réunion. Faut-il reprendre les négociations sur les prix dans un contexte de flambée des coûts, des carburants, des emballages plastiques et des engrais? En foot, sauf rebondissement, le PSG quasiment assuré d'être sacré champion de France. Avant-dernière journée de Ligue 1 hier, Paris bat Brest 1-0. Marseille peut toujours croire à la qualification en Coupe d'Europe après s'être imposé 1-0 sur le Havre.
20: Et ici, le Mans FC n'est pas encore tout à fait officiellement en Ligue 1, mais c'est tout comme. Après la victoire 2-0 à Bastia samedi soir, reste la commission de discipline de la Ligue de football professionnelle de sanctionner les jets de fumigène qui ont entraîné la suspension du match. Il n'empêche, les supportrices, les supporters sans erreur ont fêté très tard dans la nuit de samedi à dimanche le retour de leur équipe dans l'élite, au point qu'au marché des Jacobins hier matin, le sujet était encore sur toutes les lèvres, Jules Jouy.
2: Assise à une table d'un café, Blandine et Nadia affichent un grand sourire après la quasi-montée du Mans FC en Ligue 1.
3: Sur le marché, c'est le sujet, ça valorise notre ville, on va avoir plein de belles équipes qui vont venir l'année prochaine, voilà, donc je pense que c'est une fierté et de la joie.
22: Ah, la nuit a été courte pour beaucoup de personnes.
23: Pour beaucoup de personnes, exactement, tout à fait.
22: Pour vous aussi ?
23: Oui, je suis rentrée à 7h du matin, à peine 2h, le temps de prendre une douche et je suis revenue pour continuer, c'est le sujet, c'est THE sujet quoi.
2: Sur la table d'à côté, des amis lèvent leur verre.
22: Je vous laisse trinquer, on peut trinquer au Mans FC.
24: Allez. Ouais, au Mans FC. Honnêtement, monter 2 années de suite, du bonheur. Je suis heureux, c'est génial quoi, c'est génial.
22: Je vous vois, vous êtes encore un peu excité.
24: Je suis toujours excité quand je m'arrête à jouer.
2: Gérald non plus ne se remet pas de la soirée de samedi. Il a vu le match dans un bar avec sa compagne.
25: C'était incroyable, on a vécu des émotions. C'est très fort ce qu'ils ont fait là en un an et demi. La ville du Mans renaît grâce à une équipe de foot, c'est magnifique.
2: Certains supporters attendent depuis 16 ans de voir leur club remonter dans l'élite. C'est le cas de Cédric.
26: Je trouve que déjà c'est mérité par rapport à la saison qu'ils font. Ils ont une très belle équipe avec un mix de jeunes, de moins jeunes. Ils ont connu les galères et là c'est cool pour toute la ville qu'ils puissent retrouver le niveau de la Ligue 1.
2: Les Mansels et Manceaux sont surtout fiers de voir un club comme Le Mans remonter en Ligue 1. Philippe y a travaillé durant 5 ans.
27: Beaucoup d'émotions parce que j'ai fait partie aussi d'aventures précédemment. Du coup, effectivement, c'est beaucoup de souvenirs qui reviennent et beaucoup de... Ça y est, on a passé une page, on est de retour en fait.
2: Ce n'est pas son ami Pascal qui dira le contraire. Il tient à souligner le gros travail effectué par l'entraîneur du Mans, Patrick Videra.
28: Avoir une équipe avec peu de stars et peut-être même pas de stars et qui se permettent de monter en Ligue 1 devant des groupes comme Saint-Etienne et autres. C'est une belle performance, comme quoi le sport, quand on travaille tous ensemble, ça peut fonctionner.
2: Pascal espère surtout, comme beaucoup d'autres supporters, que le coach sartois sera encore sur le banc sans et or la saison prochaine.
20: Comptez sur moi pour lui poser la question. L'entraîneur du Mans FC, Patrick Videra, est l'invité d'ici même à 8h moins le quart.
0: Marie Mutrici, les prix vont-ils encore augmenter dans les supermarchés?
20: Les négociations commerciales ont pourtant pris fin février, mais la hausse des prix du pétrole fait exploser le coût des emballages notamment. Des industriels deviennent donc insistants pour renégocier. On va vous dire quels produits en particulier sont concernés dans le journal de 7h de votre radio ici même. Il est 6h34, Bruno, il a encore beaucoup plu hier soir. Est-ce que ça continue aujourd'hui?
0: Oui, ça continue là en théorie. Même ce matin, si vous ouvrez les volets, vous allez constater tout de suite qu'il pleut modérément, mais il pleut quand même. Presque un lundi en deux temps, matinée assez nuageuse, humide, et cet après-midi, davantage de soleil, a priori un temps sec, des vents calmes. En ce moment, 10 degrés, le Manche à Sorel nous dit à Gislaine, 11 degrés à la chapelle Saint-Aubin nous indique Martine, même température à Saint-Jean-de-la-Motte, à Écorpin, plutôt 9 degrés à Moncé en Saudois, et cet après-midi, selon Météo France, encore une fois, plus de vigilance de quelques couleurs que ce soit, un temps calme et des températures jusqu'à 16 degrés, et disons-le, cette semaine, nous aurons régulièrement des passages nuageux, des averses, et de temps en temps aussi des éclaircies, au moins jusqu'à vendredi, les températures les plus douces, demain, après-demain, jusqu'à 18 degrés. Trafic ferroviaire, globalement, ça se passe à peu près bien, à ceci près que si vous comptiez prendre prendre le Aléo pour Angers-Saint-Lô. Mauvaise nouvelle, il est supprimé. Ah, attention, un affichage de retard pour le Bruxelles midi de 7h29 qui aurait dû partir à 7h29. En effet, 20 minutes de retard affiché. La circulation routière, autoroutière, pas d'incident à signaler, mais soyez très prudents parce qu'il pleut.
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0: On a vibré cette semaine côté sport. On va aller à Vibray dans un petit instant pour parler tennis de table avec Maxime Bonhomé après Eurythmics et les rêves doux, les Sweet Dreams.

0: Et ce matin avec le groupe Eurythmics, Sweet Dreams. Bon, il y avait polémique dans le studio pour ne rien vous cacher. Qu'est-ce qu'on dit Sweet Dreams? Les rêves doux, les rêves sucrés?
1: Ah, les doux rêves, ouais, ça me paraît plus correct. Ouais.
0: On espère que vous avez fait de beaux rêves cette nuit.
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0: Place au sport comme chaque matin et on va s'intéresser au tennis de table. Encore une fois, c'est vrai que la saison est belle pour le club de Vibré en National 1 masculine. C'est Maxime Bonhomé, l'équivalent de la 3e division française.
3: C'est le club étant le plus haut chez les hommes, la 3e division. Performance déjà incroyable pour ce petit village chartois. Le maintien est acquis, la montée n'était pas loin, mais Damien Provost n'en voulait pas de celle-ci.
4: Honnêtement, c'est prématuré. Moi, ce que j'ai dit en début de saison... J'aimerais plutôt dans un an et quelques mois commencer la saison en me disant on a l'équipe pour jouer la montée. Ça c'est mon objectif.
3: Et des objectifs, le pongiste pro, il en a plein. Il a relancé le club il y a quelques années quand il a appris la maladie qui touchait son papa, à savoir Parkinson. Depuis, le club est passé du niveau régional à la 3e division donc. Et il ne compte pas s'arrêter là.
4: Pro A, ça reste encore quelque chose qui est plutôt de l'ordre du rêve encore pour le moment, mais l'objectif, c'est que ça ne devienne plus un rêve, mais un objectif, justement. C'est vraiment ça, là, dans les mois qui viennent, j'aimerais pouvoir me dire que la Pro A a, je ne sais pas, 5-6 ans... deviennent un objectif.
3: C'est à ce moment-là qu'il faut imaginer Vibray, 2500 habitants, recevoir les frères Lebrun.
4: Je suis un rêveur, donc une fois que si on arrive à faire ça, qu'on est en Pro B, bah, j'aurais plus envie de voir vers le haut à moyen terme que derrière.
3: Damien Provost, qui a déjà fait signer un Argentin pour l'année prochaine, se projette donc sur la saison 2026-2027 avec un nouveau président. Qui ? Ça, c'est la bonne question. Le profil est déjà quand même dans la tête du joueur sartois.
4: Qui serait plutôt chef d'entreprise et qui serait en mesure de développer ces choses-là. Et puis, pour moi, c'est la priorité vraiment maintenant.
3: Alors, si vous êtes intéressé par ce projet familial qui commence à aller un tout petit peu plus haut, on a laissé les coordonnées de Damien Provost à l'accueil d'Issimène.
0: Vous avez raison, Maxime Bonhomé. Merci à vous. Ce soir, 100% sport, 18h. Issimène avec Simon Péverelli. Il sera question de... Oui, de football, bien sûr, avec le moins sûr. On attend de l'actu pour aujourd'hui. Marie Mutrici nous en reparlera. 6h41 dans un instant. Notre quotidien avec nos animaux de compagnie. Le vétérinaire maison qu'est Pierre Fabin ose aborder un sujet. Oui, il faut le faire. C'est le racisme canin. Restez avec nous.

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6: Pierre Fabin est vétérinaire et ce matin avec vous abordons une situation que beaucoup de maîtres ont vécue avec une immense gêne. Voilà, votre chien d'habitude si mignon se met soudainement à aboyer sur une personne portant un chapeau qui est en fauteuil roulant, encore une personne ayant une couleur de peau différente de la vôtre. On s'en fait effectivement mal à l'aise au point de se demander, mais mon chien peut-il être raciste? Pierre Fabin, vous voulez donc lever ce tabou sur ce comportement déroutant?
7: Alors vous pouvez totalement vous rassurer, le racisme est un concept purement humain, fondé sur des préjugés. Votre chien, lui, ne juge absolument personne. Ce que vous observez s'appelle en réalité de la néophobie, c'est-à-dire la peur de l'inconnu. Tout se joue quand il était bébé en fait. Entre ses 3 et ses 12 semaines, c'est la période de socialisation où un chiot enregistre ce qui est, entre guillemets, normal dans son environnement quotidien. S'il a grandi dans un foyer sans barbe, sans chapeau ou avec une seule couleur de peau, tout ce qui sort de ce schéma habituel devient potentiellement menaçant pour lui. Chez le chien, l'inconnu déclenche un réflexe de survie immédiat, le stress et l'aboiement pour faire fuir la nouveauté.
6: C'est donc un simple manque de repères visuels lié à son enfance. D'accord, mais pourquoi un simple grand chapeau, des grosses lunettes ou même une barbe très fournie, ça peut le faire autant paniquer?
7: Parce que le chien est un expert de la communication non-verbale qui passe son temps à lire nos micro-expressions faciales. Pour un chien, un humain avec un grand manteau, une canne ou un grand chapeau n'a tout simplement plus la même silhouette. De la même manière, les grosses lunettes de soleil, une très longue barbe ou une couleur de peau à laquelle il n'est pas habitué vont modifier les contrastes de son point de vue. Il n'arrive tout simplement plus à lire correctement le visage, le regard et les intentions de la personne en face de lui. Comme il ne comprend pas ce qu'il a devant lui, il panique.
6: Alors comment expliquer aussi le grand classique du chien qui déteste spécifiquement le facteur?
7: Le facteur, c'est une situation très différente, c'est du conditionnement. Le facteur approche, le chien aboie pour protéger son territoire, et que fait le facteur? Il dépose son courrier et s'en va. Dans la tête de votre chien, la logique est imparable. Il est le gardien parfait, il a fait fuir le facteur et il recommencera donc avec fierté le lendemain. Dans tous les cas, la règle d'or est la même. Ne grondez jamais votre chien, crier sur lui va juste confirmer son angoisse et lui prouver qu'il y a bien danger.
6: Merci beaucoup Pierre Fabin. Bon, après tout, si ça peut faire fuir les factures que le facteur amène, après tout, c'est tant jamais, c'est pas plus mal. Bon, mauvaise parenthèse, vous avez raison, on va la fermer. Il est 6h44 dans un petit instant. Fabien Bricot, rendez-vous pour aller 3+. On va parler de la municipalité qui au moins verdit la place de la République. Mais d'abord, dans l'immédiat, joyeux anniversaire à Renaud. Voici Marche à l'ombre.
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0: Ici matin, très joyeux anniversaire à Renaud, 74 ans aujourd'hui, au moins 50 ans de carrière, marche à l'ombre. Mais là, mettons en pleine lumière les 3 plus, Dissimène plus comme pratique locale, utile et sympa avec Fabien Bric. Bonjour Fabien.
1: Bonjour Bruno, bonjour Marie, bonjour tout le monde, on est en Ligue 1.
0: Yep, absolument, et on a donc passé un super week-end.
2: Presque,
0: couleur sang et or, hein, le tunnel rue Wilbur Wright à partir de cette nuit. Au Mans, Fabien, la municipalité, Verdi, la place de la République.
1: Exactement, vous nous disiez un mot du tunnel, on part sur la place de la République dès maintenant. Vous savez que beaucoup de Mansous reprochent à cette place d'être trop minérale, plus d'arbres, beaucoup de trop de minéraux. Les gros blocs rouges de béton anti-attentat qu'on trouvait là il y a quelques années n'arrangeaient rien. Alors j'en parle au passé car ces blocs rouges de béton sont remplacés par des jardinières. Alors c'est évidemment plus esthétique, plus bucolique, solide également puisqu'elles servent elles aussi à sécuriser la place. 30 jardinières qui apparaissent en bordure des rues piétonnes du centre-ville. C'est sur la place de la République.
0: Une bonne résolution ce début de semaine.
1: Et si vous vous déplacez à vélo, l'opération nationale Mais à vélo se poursuit encore durant 15 jours. Son slogan c'est un mois pour adopter le vélo pour la vie. L'idée est d'organiser des animations pour donner envie de faire ces trajets du quotidien à vélo. Et à ce sujet, on écoute tout de suite le président de Cyclopédie, l'association qui fait la promotion du déplacement à vélo à la Flèche, Gilles Dasvio, qui est un fervent partisan de la bicyclette.
3: J'ai une formule, alors elle est ce qu'elle est, elle vaut ce qu'elle vaut. Le vélo brûle ma graisse, me fait gagner de l'argent. La voiture brûle mon argent et me fait gagner du poids. Surtout qu'en plus, il y a des déplacements qui sont faits par une personne dans une voiture et quelquefois pour des petites distances. Pour les petits déplacements, se déplacer en vélo, franchement, c'est génial.
1: N'empêche, beaucoup de Sartois hésitent encore à sortir le vélo en raison de la cohabitation avec les voitures. Pas toujours facile pour un cycliste de trouver sa place.
3: C'est vrai que quelquefois, parfois, on a l'impression de gêner. Mais moi, je pars du principe que normalement, on a chacun sa place et que la rue se partage. Il y a aussi, je suppose, au Mans, c'est comme à la Flèche, on a parfois des insultes de certaines personnes parce que les vélos, il y en a marre. En gros, c'est ça parce que il y a aussi dans l'esprit des gens, vélo, c'est on est tous des bobos. Je suis désolé de dire que je suis pas un bobo. Je fais le vélo depuis tout gamin. Je vois pas où est le fait de faire du vélo peut déranger. Au contraire.
4: Roule en 4x4, mais plus souvent préfère se déplacer à vélo. Les bobos, les bobos.
1: Ne me remerciez pas, vous allez avoir cette chanson de Renaud dans la tête. Les bobos jusqu'à ce soir, et ça tombe bien puisque c'est son anniversaire, vous le disiez,
5: oui, voilà,
1: là, 74 ans, pour rebondir sur ce que disait Gilles Dasvio il y a un instant, qui disait que certains automobilistes sont agressifs. Bon, on va quand même reconnaître que les cyclistes sont pas toujours exempts de tout reproche, notamment dans le respect du code de la route. Donc, que tout le monde trouve sa place sur la route, soit respectueux les uns des autres, et ça ira bien. Dans le cadre de Mais à vélo, je précise que les associations Cyclamen au Mans, Cyclopédie à la Flèche, organise des sorties et notamment ce qu'on appelle des ateliers remise en selle pour ceux qui veulent se remettre au vélo. Vous avez toutes les infos sur les réseaux de Cyclopédie à la Flèche, de Cyclamen au Mans.
0: Le troisième plus, Fabien, de ce lundi, c'est une bonne adresse pour déjeuner ce midi.
1: Oui, on est ravis de vous annoncer que le Magic a rouvert après 2 ans de fermeture. Ce restaurant routier est une véritable institution locale. On le trouve à la fontaine Saint-Martin, c'est-à-dire sur la route Le Mans-La Flèche, un petit peu plus près quand même de La Flèche que du Mans. À sa tête, Isabelle et Daniel Boivin, ils propose 2 plats du jour, favorisant les produits locaux avec des frites fraîches. Et ça, je trouve que c'est une super...
2: Des frites.
0: On pouvait faire une prière pour avoir des frites, si vous voulez.
1: Ah, c'est parce que le titre, c'est ma prière,
2: oui,
1: c'est ça.
2: Ouais.
1: Il est fort, ce Bruno.
0: Bon, je devine que votre prière, puis-je avoir des frites ce midi, ce serait bien. Et pourtant, vous savez quoi, Fred Ballard, dans un instant, va poser une question. Et si on commençait notre régime de printemps dans le monde en tube?
1: Il y a
0: un lien avec tout cela. Hein. Coucou tout le monde, on vous espère de bonne humeur comme on l'est dans ce studio. Voici en effet, merci encore Fabien.
1: Merci Bruno.
0: Accélérez tout de suite avec donc ma prière. On l'écoute.

0: Merci matin, merci de nous laisser de nombreux messages sur la page Facebook justement d'Issimène. Simone qui écoute Le Mans depuis le quartier Saint-Pavin relève 11 degrés. À l'instant Axel Red avec ma prière, à suivre donc l'humour entubé Fred Ballard.
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0: Karma est une chanson qui parle d'amour éphémère et intense, qui bouleverse mais qui rend vivant.
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0: À la fois dansante et percutante, une véritable chanson pour toutes les saisons qui réchauffe les cœurs.

0: Karma de Kuntea. Un coup de cœur ici même.
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7: Déjà le 11 mai, bon, considérant que nous n'avons plus que 2 mois pour éliminer nos bourrelets, raclettes et tartiflettes, mais pas de panique grâce au régime express et l'humour en tube que voici avec Fred Ballard qui va prendre notre summer body en main, ou pas.
8: Je vous propose une recette facile, économique et pratique, succulente surtout, à réaliser avec notre ingrédient du jour, l'huile.
9: Ah oui, c'est important, il ne faut surtout pas éliminer le gras quand on commence un régime, hein. Le sucre, oui, mais le gras c'est la vie, donc mets de l'huile petit homme dans la vie, il faut que ça glisse.
8: Commencez par verser dans un saladier environ 1 demi-litre d'huile. Versez énergiquement de façon à réveiller les molécules grasses dans un bol à soupe. Versez environ 1/4 de litre d'huile que vous allez mélanger avec 2 cuillères à soupe d'huile. Voilà, c'est une partie importante de la recette puisque vous mélangez l'huile à l'huile.
9: Oui, alors c'est vrai que là, on est peut-être sur une recette de régime de printemps un chouïa huileuse, mais il faut faire confiance à Valérie Lemercier. Elle s'y connaît en apport calorique et comique. Et pour savoir s'il faut faire un régime, Kino a une méthode.
10: Si le nombre sur la balance vous rappelle trop une station FM. Ils sont 2.3, c'est Skyrock ou c'est mon cul. Et moi, je pense que les fabricants de balances devraient inventer des balances plus fun. Quand tu montes dessus, c'est à toi de deviner le poids.
11: 120,
10: c'est moins.
11: 110,
10: c'est moins.
11: 100,
10: c'est plus.
11: 105,
10: c'est moins.
11: 104,
10: c'est moins.
11: 103,
10: c'est plus.
11: 103,5,
10: vous êtes sûr?
11: Ah oui,
10: c'est le juste poids.
9: Voilà, se marier en se pesant, c'est possible aussi. Donc, tout est réuni pour un régime de printemps. Franchement poilin.
7: Merci beaucoup Fred Ballard. Demain, même heure, la question de l'humour en tube sera comment savoir si on commence à sombrer dans la folie. À 7h15, j'espère que vous serez également prêts. 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
7: Soyez toutes et tous les bienvenus en ce lundi 11 mai. Il est 7h. Le journal Marie Mutrici et un rappel. Le Mans FC n'est pas encore tout à fait en Ligue 1.
12: En raison des fumigènes jetés sur le terrain samedi soir dans le temps additionnel à la fin du match à Bastia, la rencontre a été définitivement suspendue. Il faut donc attendre la décision de la commission de discipline de la Ligue mercredi pour que le retour des sangs et or dans l'élite soit définitivement confirmé. En attendant, quoi de mieux que défiler sur le circuit Bugatti devant les tribunes pleines à craquer du Grand Prix de France moto pour célébrer cette montée. C'est ce qui s'est passé hier. Les joueurs, maillot sur les épaules, ont fait un tour de piste devant plus de 300 000 spectateurs. Le capitaine et milieu de terrain du Mont FC, Edwin Quarchi, n'en revient pas. Au micro ici même de Julien Penaud.
13: Ah, franchement, c'était top. Je m'y attendais vraiment pas. C'est une première déjà pour moi. Mais voir déjà tout ce monde, tout ça qui nous applaudit, franchement, ça fait vraiment plaisir. Ouais.
14: Le fait d'être sur le GP en plus à l'événement mondial, là.
13: Ouais, exceptionnel. Comme je dis, déjà, ça touche déjà toute la ville du Mans. Et c'est vrai que ça peut prendre vraiment plus d'ampleur, encore plus aujourd'hui. C'est vraiment quelque chose d'exceptionnel qu'on vient de faire. C'était assez intense. Voilà, on a réussi à mener assez rapidement. Et puis voilà, on attendait ce deuxième but pour pouvoir vraiment nous libérer. Et voilà, il arrive à la 90e. On va dire que ça résume un peu notre saison, voilà, comme on a eu l'habitude de faire. C'était vraiment beaucoup de plaisir. Voilà, il y a pas mal de joueurs qu'on plairait aussi. C'est vraiment des super moments à vivre. Voilà, on a profité. Et je pense qu'on s'en rend peut-être pas encore bien compte aujourd'hui, mais on va en tout cas profiter sur les jours qui suivent.
12: Les joueurs du Mans FC qui font le tour du circuit Bugatti. C'est l'info d'ici à 7h30. Monté sur le podium du Grand Prix de France hier, le président du Mans FC a annoncé qu'une grande fête va être organisée ce mercredi au stade Marie-Marvin. Mercredi, c'est le jour où la commission de discipline rendra sa décision. Sauf surprise, elle devrait acter la victoire du Mans FC et dans la foulée, la montée officielle des Manceaux dans l'élite du foot français, 16 ans après l'avoir quitté. L'organisation de ces célébrations doit être peaufinée aujourd'hui, précise le club. Et si les sang et or montent en Ligue 1, c'est en grande partie grâce à lui. Patrick Videra, entraîneur du Mans FC depuis deux saisons, a réussi l'exploit d'emmener son équipe de national en Ligue 1. En seulement deux ans, grâce à son ambition et la proximité qu'il entretient avec ses joueurs, Jules Jouet.
11: Il n'y a qu'à écouter ses garçons, comme il les appelle, pour comprendre à quel point Patrick Videra est un entraîneur pas comme les autres. Au début de la saison, il leur a dit, l'objectif, c'est la montée en Ligue 1.
15: Au début, on le prenait pour un fou, mais on y a cru aussi.
11: William Arouz, l'attaquant du Mans FC, fait partie des nombreux joueurs qui ont découvert la Ligue 2 cette saison. C'est ça aussi, la touche Videra, donner sa chance à de jeunes joueurs moins connus pour les faire évoluer à ses côtés. C'est ce qui plaît à Florent, supporter sang et or qui a fait le déplacement à Bastia samedi.
16: Il est fou, mais il ne met pas de limite. Et ça, c'est beau dans le management. Il ne faut jamais mettre de limite à ses équipes, mais tout en restant mesuré et travailleur.
11: Patrick Videra est aussi très attaché à la Corse, où il a entraîné durant 8 ans, au Portugal, où il a débuté sa carrière en tant que joueur. Il prend toujours le temps, par exemple, à la fin de ses conférences de presse d'avant-match, de dire un mot en portugais. Mais le tacticien dégage également une sérénité à toute épreuve. On l'a rarement vu célébrer une victoire, toujours dans le contrôle. À 49 ans, Videra n'a jamais coaché en Ligue 1 et s'apprête à vivre l'un des plus grands défis de sa vie d'entraîneur.
12: Et Jules Jouet pour le portrait de Patrick Videra, d'ailleurs en lice pour le trophée du meilleur entraîneur de la saison de Ligue 2. Les récompenses sont décernées ce soir. Avant cela, le coach du Mans FC est l'invité d'Issimène à 8h moins le quart. Le foot et la moto n'empêchent pas le reste du monde de tourner. Et du côté des industriels, l'appel se fait de plus en plus insistant. La hausse des coût du pétrole en raison de la guerre au Moyen-Orient doit être encore répercuté un peu plus. Les négociations commerciales ont pourtant pris fin en février. Distributeurs et industriels avaient convenu d'une toute petite hausse de 0,05% des tarifs. Ça ne semble pas suffisant, Sophie Auvigne. Ils se retrouvent autour d'une table à l'invitation du gouvernement aujourd'hui.
17: Du côté des industriels, les appels à l'aide deviennent insistants. Les charcuteries décrivent une situation intenable. Des hausses des prix de l'emballage plastique de 30 à 40%, comme pour le gazole, ce qui rend le transport de marchandises hors de prix. Même discours pour les coopératives laitières, touchées en plus par l'envolée des tarifs des engrais. Plus radical, le géant Lactalis, avec sa marque Président, annonce déjà répercuter ses augmentations sur les prix aux consommateurs. Pourtant, pas de demande généralisée de réouverture des négociations, comme en 2022, après le déclenchement de la guerre en Ukraine. D'ailleurs, la grande distribution n'en veut pas. Judith Giguet, à la tête de la FCD, la Fédération du commerce et de la distribution.
18: On n'est pas dans les conditions qui nécessiteraient une réouverture généralisée, mais même sectorisée. Parce qu'il y a quelqu'un qu'on ne peut pas oublier, c'est le consommateur. Il est sorti de deux années d'inflation importante, 22-23. Il regarde particulièrement le prix. Et augmenter les prix pour le français ne va pas obligatoirement dire maintenir les volumes d'achat. Il va faire des arbitrages.
17: Pour l'heure, deux secteurs seulement ont officiellement demandé une renégociation de leurs tarifs, les sacs poubelles et le papier toilette.
12: Et voilà, vous êtes prévenus. Merci Sophie Auvigne. Aucun français ne s'est imposé hier sur le Grand Prix de France Moto. On y revient. C'est plutôt un constructeur qui a brillé. Aprilia a placé trois motos sur les marches du podium avec celle de l'Espagnol Jorge Martin, sacré hier, suivi de l'Italien Bezecchi et du Japonais Ai Ogura sur la troisième marche. Au total, sur les quatre jours de la compétition, plus de 311 000 personnes ont assisté à la compétition cette année. Un peu plus de 110 000 pour la finale d'hier, c'est un peu moins que l'an dernier. Pas d'incident majeur recensé, précise la préfecture de la Sarthe dans un communiqué. Vous écoutez ici Mène, il est 7h07. Bruno, on était en vigilance jaune depuis hier soir pour ces orages violents. Ça y est, c'est passé, même oui. Si la pluie continue tranquillement dans la journée. Hein.
7: Elle va nous accompagner surtout ce matin, Marie, puisque cet après-midi, Météo France le dit, joli mot pour mot, de belles éclaircies se développent au fil des heures et le soleil va donc s'imposer. Donc effectivement, un temps sec pour la deuxième moitié de journée, mais c'est encore assez nuageux et humide ce matin. Les vents, c'est plutôt calme, température à cette heure-ci, 12 degrés à Ecomo, nous dit Janine. Christian qui nous écoute à Télocher également a relevé 12 degrés. Anne-Marie Lassure sur Sarthe a relevé 11 degrés. Sabrina a Beaufait, même chose. Jacqueline à Guesselard et Christian à La Chapelle d'Aligné ont également relevé 11 degrés. 11 degrés dans les rues du Mans et jusqu'à 17 degrés cet après-midi. Tout au long de la semaine, je dirais que la météo de ce lundi, on va l'avoir mardi, mercredi, ainsi de suite. C'est-à-dire de temps en temps des passages nuageux, quelques averses et l'après-midi, surtout l'après-midi, davantage de soleil et des températures qui pourront même atteindre les 18 degrés demain comme après-demain. Du côté de la gare du Mans, ça a l'air d'aller un tout petit peu mieux. Encore 20 minutes de retard affiché pour le TGV à l'origine programmé pour 7h29 direction Bruxelles midi, mais qui partira donc avec 20 minutes de retard. Autour du Mans, normal qu'à cette heure-ci, la circulation se densifie un petit peu, mais globalement, vous circulez bien. Merci d'être prudent.
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7: Avec tout de suite Chagrin d'amour et chacun fait ce qui lui plaît.

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0: 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On espère que vous n'avez pas de frissons, que tout va bien, que vous êtes en pleine forme et vous avez surtout tout de suite, après Chagrin d'amour et chacun fait ce qui lui plaît, un téléphone à portée de main.
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0: Ici Lane vous offre tout de suite deux places pour la journée d'essai 24 heures du Mans du mercredi 10 juin. Ne dites plus soirée d'essai, c'est journée d'essai puisque les premières voitures entrent en piste dès 8h45 avec les disciplines d'accompagnement. Road tout le Mans notamment et ça se termine à minuit. Il y aura évidemment les essais pour l'Hyperpole du lendemain. Et mercredi soir, vous pourrez aussi aller sans supplément au concert de Jean-Louis Aubert. Question, elle concerne en fait un pilote. Quel pilote des 24 heures du Mans, ancien pilote de Formule 1, est entré dans le capital du Mans FC? C'est aujourd'hui un partenaire de notre équipe de football qui accède en Ligue 1. Mais il y a un pilote des 24 heures du Mans qui est aujourd'hui parmi les partenaires du Mans FC. Est-ce Robert Kubica, proposition numéro 1? Est-ce Kevin Magnussen, proposition numéro 2? Robert Kubica ou Kevin Magnussen, 02 43 29 10 10.
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0: Décidément, qu'est-ce que l'on parle football ce matin, c'est bien, mais Marie Mutrici place à mon œil le regard particulier qui s'y mène vos propos sur l'actualité tous les matins. J'espère qu'on aura des bonnes nouvelles quand même.
6: C'est aussi historique, mais on va voir. Ouais. En tout cas, Didier Deschamps va annoncer sa liste pour la prochaine Coupe du Monde cette semaine. A priori, il y a peu de surprises, hein, David Ossiou.
7: Ah ben ça tombe bien, c'est pas ça qui m'intéresse. Si vous n'êtes pas fan de foot, vous allez quand même me suivre. Là, le sujet ce matin, c'est pas de savoir qui sera retenu jeudi dans la liste. C'est Panini. Qui n'a pas eu un album Panini dans son enfance? On échangeait les doubles dans la cour de récré, on suppliait les parents de s'arrêter chez le buraliste. C'était pas du foot, c'était un rituel. Au départ, les vignettes n'étaient même pas autocollantes. Il y avait un petit tube de colle. C'était en 1970, pour la Coupe du Monde au Mexique, que Panini est passé aux autocollants. Vous avez oublié ce détail? C'est peut-être parce que la France n'a pas brillé cette année-là. Même pas qualifié. Ça aussi, c'est un autre sujet. Dans cette semaine, au moment précis où les kiosques mettent en vente l'album du Mondial 2026, la FIFA a sorti un communiqué. À partir de 2031, Panini, c'est fini. Remplacé par Fanatics, une entreprise américaine, leader dans les produits dérivés du sport. Elle gagne de l'argent aussi avec les paris sportifs. 56 ans de collaboration et Panini l'a appris, comme vous et moi, en lisant le communiqué. Le patron de Fanatics a déclaré que c'était un jour historique et qu'ils allaient propulser le narratif dans une nouvelle dimension. J'ai rien compris. Dans la nouvelle dimension, on colle ou on colle pas? Sans vouloir tomber dans l'anti-américanisme facile, enfin quand même, pourquoi confier à une entreprise américaine l'album de la Coupe du Monde? Le foot et les Américains, ça passe pas. Maintenant, soyons honnêtes, la FIFA veut moderniser, rajeunir l'audience. Voilà pourquoi elle s'est associée aussi à TikTok. À YouTube, elle a accrédité des influenceurs pour la Coupe du Monde. C'est vrai que dans tout ça, les vieilles vignettes Panini n'ont peut-être donc plus trop leur place.
0: Ah là là, et pourtant, que d'émotions à les évoquer. Avec ces vignettes, on en a collé à des photos de portraits. Le portrait, c'est aussi la chanson que voici avec Calogero.

0: Ici un matin avec le portrait de Calogero. N'appelez plus 02 43 29 10 10. C'est Isabelle qui passe la ligne d'arrivée en tête. Bonjour Isabelle.
1: Bonjour Bruno.
0: Ravi de vous accueillir depuis Beaumont-sur-Sarthe, c'est cela Isabelle?
1: Oui, c'est bien cela, Beaumont-sur-Sarthe.
0: Parfait,
1: bon de revenir.
0: Oui, il pleut. Ah, bah, écoutez, ça répond à la question, oui. Mais j'allais le dire avant de revenir évidemment sur la question pour voir si vous allez bien les avoir ces places pour la journée d'essai du mercredi 10 juin. Donc à Beaumont-sur-Sarthe, alors c'est un petit peu chagrin ce matin la météo?
1: Un petit peu, mais bon, c'est pas grave. Il fallait de la pluie donc.
0: Ouais, et puis on sent, je sais pas, il y a un petit éclat, il y a un petit quelque chose dans votre voix, ça fait bien plaisir. Oui. Est-ce que le week-end a été plaisant? Est-ce que vous avez suivi l'actu quand même au plan local, Isabelle?
1: Oui, vaguement. Ouais. Oui, le week-end a été bon, oui, il a fait beau quand même jeudi, vendredi, samedi, donc c'était super, oui.
0: C'était déjà ça. Deux places pour la journée d'essai 24 heures du Mans du mercredi 10 juin, à condition évidemment de bien répondre à la question qui était: quel pilote, ex-pilote de Formule 1 qui sera 24 heures du Mans cette année, est aussi un partenaire, pour ne pas dire un actionnaire, de l'équipe du football du Mans FC? Je vais donner deux propositions. Robert Kubica, ça s'écrit Kubica, mais ça se dit Kubica, polonais qui a gagné avec Ferrari. Ou bien Kevin Magnussen, la bonne réponse Isabelle, c'est...
1: Eh bien, Kevin Magnussen, je ne sais pas.
0: Attends, elle va tout répéter. Kevin comment?
1: Magnussen.
0: Kevin Magnussen, bravo. Oui. Alors même si le nom est un petit peu corché, mais ça c'est pas grave, vous le saviez vraiment parce que vous êtes une super fan ou c'est le hasard? Et merci le hasard.
1: Non, c'est le hasard, complètement.
0: Eh bien écoutez, il fait bien les choses. Les places que vous gagnez, c'est validé, c'est pour vous. C'est pour qui, sans indiscrétion, mais c'est pour vous, vous allez en profiter?
1: Oui, pour moi et mon mari, oui.
0: Écoutez, vous avez, vous, monsieur, pour vous dire merci, Isabelle.
1: Eh bien voilà, tout à fait.
0: Et le prénom de monsieur, c'est
1: Didier,
0: c'est parfait. Voilà. Merci encore, chère merci Isabelle. Passez une bonne journée. Isabelle, la radio que vous écoutez tous les jours, c'est...
1: Ici même, bien sûr.
0: Ne changez rien. C'était bien de faire un petit crochet. Merci encore. Bonne journée, Isabelle, par Beaumont-sur-Sarthe. Mais tout de suite, nous allons prendre pour notre rendez-vous écho la direction de La Flèche. Oui, direction La Flèche qui vient d'accueillir un tout nouveau commerçant ce début mai. C'est Stéphane Guyon qui connaît le pays fléchois d'ailleurs depuis 20 ans et qui vient de passer le cap en s'y installant professionnellement. Rencontre avec cet entrepreneur spécialiste des travaux à domicile dans Ici en Sarthe, ça marche, Tom Vanier.
2: Bonjour Stéphane Guyon.
3: Bonjour.
2: Nous sommes au 6 rue des Lavallois, ici à La Flèche. Vous êtes le petit nouveau, ça fait une vingtaine d'années que vous habitez dans le coin.
3: Tout à fait, oui. J'habite Clermont-Créant et avant j'habitais à Saint-Jean-de-la-Motte et j'ai habité aussi à La Flèche quelques années.
2: Vous êtes un enfant de la Sarthe ou vous êtes devenu sartois?
3: Je suis originaire de Beaugé-en-Anjou, à côté de la Sarthe.
2: Cette entreprise Illico Travaux, elle a vu le jour pour vous dans le Maine-et-Loire.
3: Oui, tout à fait, en 2019.
2: En 2019, et comment vous avez rejoint l'équipe d'Illico Travaux?
3: Suite à un licenciement économique, j'ai décidé de changer de, pas de métier parce que j'ai toujours été dans le bâtiment, mais de prendre les choses à mon compte, tout simplement.
2: Pourquoi avoir décidé de bouger du 49 et de s'installer ici à La Flèche?
3: Au premier abord, c'était parce que j'avais rencontré quelqu'un qui habitait au Mans et moi j'étais sur Angers. Donc on avait été au milieu, La Flèche, et ma famille habite à côté. Mes parents sont sur le Baugeois et ma sœur habite La Flèche.
2: C'est comment de vivre à La Flèche, de travailler à La Flèche?
3: Moi, c'est très bien. J'aime bien le côté, c'est une petite, on va dire une petite commune qui est quand même assez importante, mais qui a tous les avantages d'une grande ville sans avoir les inconvénients.
2: C'est quoi les inconvénients?
3: Les bouchons.
2: Et oui, c'est vrai que ça circule plutôt bien à La Flèche. Vous êtes bien situé, il y a de quoi se garer en plus. C'est super. Pour les Sartois qui vous découvrent, Stéphane, quel service propose Illico Travaux?
3: Alors, on a beaucoup de services chez Illico Travaux parce qu'on fait un accompagnement personnalisé pour tout ce qui est travaux de rénovation et extension, c'est-à-dire un client qui a un projet vient nous voir et ça peut débuter par une étude de faisabilité, par un chiffrage, par la sélection des artisans, jusqu'au suivi de chantier, à la réception du chantier.
2: Vous intervenez dans quel secteur aujourd'hui?
3: Eh ben, c'est tout le sud de Sarthe, on va dire, du canton de La Flèche, le canton du Lude, le canton de Pont-Vallin, à remonter un peu sur le Mans, et aussi j'ai toute une partie encore sur le Maine-et-Loire, le Baugeois le Noyanté et Durtal.
2: Comment se passe l'accueil? Vous êtes là depuis le 1er mai, vos voisins sont sympas, comment ça se passe? Dites-nous tout.
3: Bah écoutez, je les découvre, le fait d'avoir mis des affiches sur la vitrine, ça attire le regard, les gens sont curieux, ils se posent des questions, donc c'est bon signe.
2: C'est bon signe, et qu'est-ce qu'on peut vous souhaiter maintenant que vous êtes bien installé ici?
3: Bah écoutez, d'avoir des travaux en local, et puis que tout se passe bien, que je puisse aller jusqu'à la retraite.
2: Combien de temps encore?
3: Oh, une dizaine d'années.
2: Allez, on vous souhaite bon courage, Illico Travaux. C'est au 6 rue des Lavallois. Merci beaucoup, Stéphane.
3: Merci.
0: Et rappelons-le, le tout est à la flèche. Allez, Illico, on va retrouver la piste de danse tout de suite avec les Bee Gees. Même à lundi matin, ça passe bien. Voici You Should Be Dancing. Coucou tout le monde. Merci d'être au rendez-vous d'ici matin. Surtout, belle semaine à toutes et tous.

0: Dancing. Ah, ça fait du bien tout ça, lundi matin, ça met de bonne humeur en condition. Les Bee Gees, You Should Be Dancing.
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0: Vous nous rejoignez peut-être à l'instant. Bonjour à toutes et tous. Soyez naturellement les bienvenus ici matin avec Marie Mutricier, avec vos coups de fil également. Vous n'hésitez pas, vous nous appelez 02 43 29 10 10. Quel temps autour de vous ce matin? Est-ce que ça circule bien? Ne prenez pas de risques, hein, naturellement, si vous êtes en train de circuler en ce moment. Mais vos infos, même positives, pour dire oui, pour l'instant, la route est dégagée. On ne met même plus les essuie-glaces. Ça nous va bien aussi au 02 43 29 10 10. Simon Péavérelli sera également avec nous dans les prochains instants. J'ai l'impression que le personnage ce matin a pas trop envie de bouger. On verra bien ce qu'il nous a mis de côté, évidemment, pour son premier des rendez-vous. Comme chaque matin, Marie Mutricy, est-ce qu'il va faire beau en Sarthe? C'est la question que tout le monde se pose.
3: J'aimerais bien le savoir. Mais vous savez que les pompiers sont beaucoup intervenus hier soir avec le très gros orage qui a eu lieu. 93 interventions, nous signale le service départemental d'incendie et de secours. Alors, ce matin, Bruno?
0: Oui, on devrait avoir quand même du soleil, surtout pour cet après-midi, mais le temps va s'assécher. Les joueurs du Mans FC, Marie Mutricy, eux, hier, eh bien, ils ont volé un court instant la vedette au pilote du Grand Prix de France Moto.
3: Ouais, belle consolation, hein, pour les footballeurs sans erreur qui sont presque en Ligue 1. Manque simplement la validation définitive de la Ligue après l'interruption du match à Bastia en raison des jets de fumigène. Wow. Ça n'a pas empêché l'organisateur du Grand Prix de convier l'équipe sans erreur à parader sur le Bugatti. C'est l'info d'ici, après l'info, avec Cyril Ardo-Redon.
4: Un Français potentiellement positif à l'antivirus. La confirmation est attendue aujourd'hui. 5 passagers du navire MV Ondius se sont placés à l'isolement, tout comme une vingtaine de cas contacts. Alors que dans le monde, 7 cas sont désormais confirmés. Un passager américain du bateau vient d'être testé positif. Une plainte collective déposée en France contre TikTok par 16 familles pour abus de faiblesse. Et des parents dont les adolescentes se sont suicidées ou dont les enfants souffrent désormais de dépression ou d'anorexie. Une enquête est déjà ouverte depuis octobre. Le réseau social est notamment soupçonné de faire la promotion du suicide chez les jeunes. 700 amendements et des sénateurs fortement divisés. Une proposition de loi sur l'aide à mourir de retour aujourd'hui au Sénat pour un examen en deuxième lecture. Un autre texte sur les soins palliatifs a eu plus de chances d'être adopté. Le parquet de Carpentras dans le Vaucluse ouvre une enquête pour provocation à la haine après la diffusion dans les rues de la ville de l'hymne Maréchal Nous Voilà, vendredi en marge des commémoration du 8 mai 45. Il n'y a pas eu à ce stade de plainte. Le parquet s'est auto-saisi. Un déplacement de 2 jours pour Emmanuel Macron au Kenya. Il participe aujourd'hui et demain au seul grand sommet Afrique-France de sa présidence. Plusieurs milliards d'euros d'investissement doivent être annoncés. L'ère du précaré français en Afrique, dit le chef de l'État, est terminée. Voilà qui est porteur d'espoir pour nos essayants. Un aspirateur sous-marin à déchets et microplastiques, sacré hier au président. Prestigieux concours L'Épine. À Paris, il est capable d'effectuer sa tâche sans perturber la vie marine.
3: Et ici, une scène insolite a pris place sur le circuit Bugatti du Mans. Devant les 110 000 spectateurs réunis pour la finale du Grand Prix de France, ce sont les joueurs du Mans FC qui ont volé, un court instant, la vedette au pilote. Une consolation, car l'équipe de foot doit attendre jusqu'à mercredi la validation officielle de sa montée en Ligue 1, après l'interruption définitive du match contre Bastia samedi soir en raison du jet de fumigène. L'équipe a donc quand même pu fouler la célèbre piste Mancelle, Julien Penaud.
5: L'image restera dans les mémoires. L'ensemble des joueurs du Mans FC, maillot sang et or respectifs sur les épaules, sur le mythique circuit Bugatti, devant des tribunes pleines à craquer pour le GP Moto.
6: Incroyable, une fierté énorme.
5: Le défenseur Samuel Youhou n'en croit pas ses yeux.
6: Les 24 heures du Mans, ça représente la ville. Aujourd'hui, on a mis le football tout en haut. Être reçu comme ça, c'est incroyable, incroyable, incroyable.
7: Les gars, les joueurs d'abord, le staff derrière.
5: La joyeuse bande monte à l'arrière d'une plateforme tractée par une voiture qui s'en va parcourir le circuit. Le milieu de terrain Milan Robin, auteur du deuxième but contre Bastia, nous fait le bilan de ce petit tour de gala.
7: Fier de défiler devant eux. C'est qu'on a donné du bonheur aux gens. Voilà, on va essayer de communier ça avec eux aujourd'hui. Maintenant, il y avait un petit peu un goût amer parce qu'on n'a pas pu fêter ça tout de suite avec nos supporters. Voilà, on a bien fêté ça dans le vestiaire et puis on a fêté ça comme ils devaient en arrivant à la pince avec tous les supporters qui nous attendaient. Et donc, ça reste une belle fête.
8: Après le tour, après ça monte sur le podium, ça suit les premiers tours de course. Je suis le team manager auprès du groupe professionnel du Mont FC. Non mais là on est bien conscient qu'on est sur un événement planétaire, on est sur un événement mondial. Nous on est à l'échelle de la Ligue 1, mais là par contre voilà, c'est top de pouvoir le fêter dans ce cadre-là, dans ces conditions-là, avec Claude Michy qui nous a gentiment invité, donc c'est top.
9: Ben moi j'avais dit il y a 3 mois à Thierry qui est montré, donc je l'ai appelé hier à Bastia.
5: Claude Michy, promoteur du GP de France Moto.
9: Ah ouais, c'est mérité, hein. Pour le territoire c'est très important.
10: C'était comment faire un tour de circuit ? On est très heureux d'être parmi vous aujourd'hui, on vous donne rendez-vous à tous les sortoirs, tous les morceaux.
5: Et le président du club de football d'annoncer depuis le podium une grande fête au stade Marie-Marvin mercredi pour célébrer cette saison 2025-2026.
3: Le Mans, bien sûr. Donc ce mercredi, jour où la commission de discipline doit annoncer officiellement sa décision concernant le match à Bastia. Sauf énorme surprise, la victoire du Mans FC sera actée et avec elle, la montée en Ligue 1. Les 100 meilleurs invités, surprise, du Grand Prix de France Moto. C'est un reportage de Julien Penaud à voir en photo sur ici.fr.
0: Bon, sinon en moto, Marie, bah oui, les pilotes français n'ont pas brillé.
3: On attendait Johann Zarco après sa victoire historique de l'an dernier. Il a galéré, ce sont ses propres mots. Vous l'entendrez dans le journal de 8h de votre radio ici, même.
0: Oui.
3: En attendant, il est 7h35, Bruno.
0: Oui, Marie.
3: Après cet violent orage d'hier soir, le temps se calme à nouveau. Hein.
0: Oui, même si là, nous avons toujours un ciel couvert, de la pluie. Arnaud, par exemple, est à 11 degrés, un petit peu de vent, et il continue de pleuvoir, mais tout ça va se calmer. Le ciel va se dégager dans le courant de la matinée. Nous allons avoir un après-midi agréable, en tout cas un temps sec. À 7h35, les températures entre 10 et 11 degrés. 10 degrés Le Mans, Batignolles, nous dit Marie. Francine Mancini a relevé également 10 degrés. Fabien Le Mans Saint-Pavin, 11 degrés. Et Françoise Le Mans Université, même chose. Qu'en est-il chez vous? Vous n'hésitez pas, vous nous appelez 02 43 29 10 10. Les températures, deuxième moitié de journée, vous êtes dans les rues du Mans. Vous serez également du côté de Coulans-sur-Gé, du côté encore de Nuillé-le-Jallet. Les températures devraient atteindre les 17 degrés et globalement cette semaine on aura à peu près ce type de temps régulièrement, des passages nuageux avec quelques précipitations mais aussi du soleil surtout les après-midi. Et si les températures pourront atteindre les 17 degrés cet après-midi, les températures devraient atteindre 18 à 19 degrés carrément demain en Sarthe. La route, ça se passe globalement assez bien, les trains sont également à l'heure, 7h36.
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0: Et ça continue encore et encore. Tant mieux, quoi, les messages, les coups de fil météo. N'hésitez pas, 02 43 29 10 10. Encore et encore pour bien entamer la journée. Voici donc ici matin, Francis Cabrel, bien sûr.

0: Ah là là, on rit, on sourit, la petite lumière rouge est allumée, mais on parle car, mesdames et messieurs, indépendamment du plaisir d'écouter à l'instant, Francis Cabrel, encore et encore, bonne nouvelle. On va encore et encore parler de football et du Mont FC, de retour en Ligue 1. Patrick Vidère en plus va répondre aux questions de Marie Mutricy en direct dans à peine 5 minutes.
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0: Je sens qu'on va continuer de parler de football et tant mieux. 72 secondes pour vous convaincre. C'est la mission que de remplir Simon Peverelli chaque matin sur votre radio locale ici même. Et aujourd'hui, Simon, je constate que vous aviez envie de rester chez vous.
2: Oui, désolé, mais avec ce qu'on vient de vivre ce week-end, il va falloir encore 2 jours pour m'en remettre. Entre la victoire du MSB contre Saint-Quentin, l'ambiance du Grand Prix de France Moto et la montée du Mans FC en Ligue 1. Pardon, mais là, c'était trop pour moi. Avec un week-end pareil, impossible de dormir. Je parle même pas du moment où les joueurs sont venus parader sur le circuit en plein Grand Prix. Là, c'était l'explosion, mais c'est ça le sport. Des émotions. Et je veux remercier ce matin quelqu'un en particulier. Monsieur Patrick Videra, l'entraîneur du Mans FC et artisan de cette montée. Moi, je dis qu'avec ce qu'il vient d'accomplir, il lui faut une rue à son nom et chez 72 secondes pour vous en convaincre. Patrick Videra, fin mai 2024, le voilà nommé au Mans. On se souvient encore de celles et ceux qui, lors de l'annonce de son arrivée, l'ont confondu avec un champion du monde, Patrick Vieira. Rien à voir, mais à une lettre près, on ne serait peut-être pas en Ligue 1. Parce que Patrick Videra, je vous parle d'un homme qui a réussi à emmener un club de national vers la Ligue 1 en 2 saisons. Un entraîneur qui a connu des matchs l'année dernière contre le football club Villefranche-Beaujolais ou la Berrichonne de Châteauroux et qui s'apprête la saison prochaine à jouer le PSG, Lyon, Marseille, tout ça sans crainte. Un meneur à l'ambition que beaucoup ont pris pour de la folie, une personne de grande humilité qui, même jusqu'à la fin, n'a pas célébré par respect pour le club de Bastia, alors que ça fait 16 ans que Le Mans attend ça. Et dans tout ça, il y a même une grande chance qu'il finisse meilleur entraîneur de Ligue 2 au trophée UNFP. Donc oui,

0: Notre Patrick, il mérite une rue à son nom. Il faut que son nom soit jamais gravé dans cette ville. Et si vous cherchez les rues, moi j'ai déjà des idées. On peut mettre le nom de Patrick Videra dans la côte de Gazonfier, vu que c'est la plus grosse montée du Mans. Ou bien la rue de l'Étoile, en anticipation de la Ligue des Champions l'année prochaine. Sinon, les rues au nom bizarre que personne comprend, comme ça on n'embête personne. La rue de la Truie qui file, par exemple. Qu'est-ce que c'est que ce nom? Je sais pas. En tout cas, va falloir qu'on trouve, parce que Patrick Videra, il mérite une rue à son nom au Mans. J'espère que 72 secondes suffisent à vous en convaincre. Alors, convaincu?
1: Alors, oui, convaincu voilà. Patrick Videra?
2: Ouais.
1: Une rue à votre nom? Qu'est-ce que vous en pensez?
2: Ça fait beaucoup.
3: Non, mais je sais pas, on peut essayer d'en construire une qui mène vers le stade Marie-Marvel. On pourrait voir une toute nouvelle. Simon, vous revenez dans une heure.
0: Oui, on reste dans la thématique avec cette soirée complètement folle à vous faire revivre. La ville du Mans a vibré pour son club. Tous les bars diffusaient le match, une ambiance qui valait le détour. Et on l'a testé pour vous. D'ailleurs, petit message à Patrick Videra qui arrive là juste après moi. S'il y a moyen d'avoir un petit maillot avec ses dédicaces, c'est pour un ami. Il s'appelle Simon Peverelli et ce serait super sympa de lui offrir. Merci d'avance et à tout à l'heure.
3: Bon, allez, à mon avis, le rêve devrait, je pense en tout cas, pouvoir être exaucé. Patrick Videra est bel et bien avec nous. Vous restez aussi avec nous, car dans un instant, Patrick Videra répond aux questions de Marie Mutricy. C'est pas toujours facile.
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2: Très sincèrement, que du bonheur assure, et que cet entretien, naturellement, que du bonheur aussi de retrouver à l'instant Taylor Swift avec The Fate of Ophelia. Il est tout de suite 7h45. Bon lundi et belle semaine.

0: Ici matin avec Taylor Swift et Why the Fate of Ophelia. Il est 7h48, tout de suite nous allons droit au but.
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0: Marie Mutricy en direct, nous recevons celui qui est le grand artisan de la presque montée du Mont FC en Ligue 1.
3: Bonjour Patrick Videra.
4: Bonjour.
3: Entraîneur des Saints et Or, vous l'aviez annoncé à vos joueurs en début de saison. Objectif, monter en Ligue 1, bah c'est quasiment fait. Il manque que le tampon de la commission de discipline de la Ligue mercredi. Comment vous vous sentez ce matin ?
4: On se sent très bien, mais je voudrais juste rectifier les artisans. C'est toujours les joueurs et ce sont toujours les acteurs. Mais on se sent très bien, un peu fatigué, mais tout va bien.
3: Quelle fin de match frustrante, quand même.
4: Oui, c'est toujours compliqué. On aurait voulu le fêter un peu plus, mais après, vu les circonstances déjà, et on l'a dit à la presse, c'était aussi toujours compliqué. Alors certes, une montée en Ligue 1, c'est fantastique, mais on était aussi à Bastia, ce club qui descend en National, et fallait garder beaucoup d'humilité, et c'était important.
3: De retour dans la nuit avec l'équipe, c'est pour ça que vous êtes un peu fatigué. Vous êtes accueilli par les supporters à la Pincenardière qui vous saluent spécifiquement à votre arrivée. Et c'est assez rare de vous voir, vous, Patrick Videra, célébrer une victoire. Vous l'avez quasiment pas fait cette saison. C'était quoi ? C'était la pression qui tombait enfin ?
4: Oui, et puis beaucoup d'émotions. Après, j'ai rien à vous cacher. J'ai vu aussi mes enfants et puis mes enfants et ma petite famille. C'est toujours quelque chose de spécial parce que je les ai toujours ramenés dans ma galère et ils m'ont toujours suivi et ils m'ont donné toujours beaucoup de force. Donc voilà, c'était aussi beaucoup d'émotions et puis tous ces supporters, et je me suis rendu compte que voilà, ça faisait 16 ans qu'ils attendaient ça. Et j'étais très fier de mes garçons qui puissent leur donner ce moment de bonheur et de joie. Et c'est important de donner du plaisir aux gens.
3: Il y a 3 ans, vous étiez en National 2.
4: Ouais. Il y a 8 ans, j'étais en R2.
3: Ouais. Et là, vous accédez à l'élite du foot français. Il y a un peu d'appréhension ?
4: Non, aucune. Aucune ? Sincèrement, aucune. Je ne suis pas de nature à avoir une pression quelconque. Je prends les choses comme elles viennent, voilà. Et avec beaucoup d'ambition, vous le savez très bien, mais sans aucune pression.
0: Ici Mène 7h51, tout de suite avec nous le coach du Mont FC, Patrick Videra, pour nous expliquer comment vous avez emmené les footballeurs sans et or jusqu'en Ligue 1 Maritime.
3: C'est quoi la méthode Videra ?
4: Il n'y a pas de méthode Videra, c'est simplement, vous le savez très bien, et la relation humaine déjà, elle est très importante. Après, je suis très exigeant, je leur demande beaucoup de travail au quotidien, qu'ils soient très professionnels, de pouvoir compter sur tout le monde, c'est essentiel à mes yeux, et puis de former un vrai collectif. Parce que j'ai toujours voulu faire du foot pour pouvoir vivre des émotions, mais surtout un collectif, et je pense que c'est ce qu'on a réussi à faire avec le staff, de pouvoir former un vrai groupe de garçons et une vraie famille.
3: Beaucoup de travail aussi. Ça se voit pas forcément, en fait, quand on est spectateur, nous, mais les sportifs professionnels, c'est un engagement total pour l'entraîneur aussi. C'est des séances, de nombreuses séances de travail pour arriver à un résultat et à beaucoup d'insouciance et de plaisir sur le terrain.
4: Oui, non, c'est ça, vous avez tout dit, vous l'avez très bien résumé. C'est énormément de travail. Nous, on double encore 2, voire même 3 fois par semaine. C'est très rare aujourd'hui dans le monde professionnel, mais c'est pour ça que je vous le dis, tout le mérite leur en revient. Et ils ont fait quelque chose de fantastique depuis 2 ans.
3: Est-ce que vous êtes superstitieux ?
4: Plus que ça.
3: Vous avez un porte-bonheur, une routine, quelque chose que vous faites match après match ou entraînement après entraînement ?
4: Ben, sincèrement, je vais vous dire quelque chose. Ouais, j'ai toujours un sac à dos que je ramène tout le temps sur le banc. Ouais. Je vais vous donner ce petit truc. Et puis, dans ce sac à dos, j'ai quelques t-shirts et surtout un maillot aussi. J'ai perdu un garçon, un footballeur qui était Jordan Diakiez, et quand j'étais à Furiani, qui est mort pendant le Covid, et j'ai toujours son maillot avec moi, ouais, dans mon sac à dos. Donc,
3: vous
4: c'est des petites routines, il est toujours avec moi.
3: Est-ce que vous serez le coach du Mont FC en Ligue 1 ?
4: On me pose cette question.
3: Évidemment.
4: Après, Peut-être que voilà, je vais pas faire plaisir à mon président, je sais, parce qu'il me pose certaines questions, mais on aura le temps d'en discuter aujourd'hui. Je suis sous contrat avec le club. J'ai jamais rien caché. Je suis très bien ici. Après, vous savez, dans le foot, il y a tellement de choses qui peuvent arriver. Mais je vous l'ai dit l'année dernière, c'est pas que je veux partir loin de là. C'est pas ça. C'est que, en totale transparence, j'ai besoin d'avoir une discussion avec mon président. J'ai besoin de savoir aujourd'hui certaines choses.
3: Sur quoi ? Sur les finances, sur l'équipe, non, mais, sur la durée.
4: Je le dis ouvertement, j'étais dans un club, on est monté de division et je me suis fait virer. Donc, et j'ai besoin de sentir qu'on ait envie de travailler ensemble, qu'on ait la possibilité de continuer à avancer, parce que c'est essentiel à mes yeux. Mais sincèrement, aujourd'hui, on est sur une semaine avec énormément de plaisir, de bonheur et de pouvoir fêter ça avec les garçons. Et sincèrement, l'avenir de Patrick Videra, on s'en fout un peu.
3: Ça viendra après. Merci voilà. Patrick Videra, en tout cas, d'avoir répondu aux questions d'ici même ce matin.
4: Merci beaucoup pour votre invitation.
0: Merci à vous, 7h54. Mais on se sent bien quand même, hein, toutes et tous. Moi, j'ai envie de dire, encore une fois, un grand, grand bravo. Quand même génial, tout ce qu'on a vécu en Sarthe là, ce week-end. C'est quand même fabuleux. Ah là là, bon, mais voici Anna Souchon tout de suite avec J'ai 10 ans. Et vous restez avec nous parce que naturellement, toute cette actu sport et extra-sportive, on continuera évidemment d'en parler dans Ici Matin et avec Ici Mène, votre radio locale en Sarthe.

0: matin. Ici matin avec Alain Souchon et j'ai 10 ans. Bientôt 8h, c'est l'heure de notre voyage dans le temps comme chaque matin avec Stéphane Bern. Vous nous ramenez à un temps où un courtisan trop admiratif, Stéphane, accepte de prendre la place d'un tyran, le temps d'un dîner.
1: Un homme envie la vie du roi. Alors le roi lui propose d'essayer, mais avec une épée suspendue au-dessus de sa tête. Une sorte de vie ma vie version Squid Games. Syracuse en Sicile, 4e siècle avant notre ère. La cour du tyran Dunile l'Ancien brille de richesses. Banquets, or, musique, serviteurs, au top du bling-bling.
2: I'm really rich.
1: Parmi les courtisans, Damoclès ne cesse de répéter combien le souverain est chanceux. À gouverner, être riche, être puissant, mais quelle vie formidable. Le tyran Dunile finit par se lasser de ses flatteries. Très bien, dit-il. Tu veux ma place? Prends-la pour une soirée. Un CDD qu'on ne saurait refuser, même sans lire le contrat. Alors, on installe Damoclès sur le trône. Devant lui, un banquet somptueux, des serviteurs attentifs, des mets raffinés. Mais au-dessus de sa tête, Dunile fait suspendre une épée. Une vraie, bien pointue et bien aiguisée, accrochée par un simple crin de cheval. Au début, Damoclès tente de profiter du festin. Mais l'épée oscille légèrement. Le fil semble fragile. À chaque mouvement, elle menace de tomber et de découper Damoclès en deux. Damoclès, du coup. Très vite, le repas devient impossible. Damoclès ne voit plus ni l'or, ni les plats, ni la musique. Il ne voit que l'épée. Il se lève et supplie Dunile. Il préfère redevenir courtisan. Rétropédalage XXL. Aujourd'hui encore, quand une menace plane sur quelqu'un, on dit qu'il a une épée de Damoclès au-dessus de la tête. Une image vieille de plus de 2000 ans et toujours aussi tranchante.
0: Et demain, même heure, Stéphane Bern, pour ce voyage dans le temps, vous évoquerez le temps où le viticulteur, un jour, ou un viticulteur, a un jour découvert le calendrier de Coligny. Dans un petit peu plus d'un quart d'heure, on prendra la direction de la Flèche d'une façon virtuelle parce que nous aurons le plaisir de vous offrir dans Ici Matin de place pour aller voir ou revoir le zoo de la Flèche en cette année 2026. Rappelons-le, ce zoo, ça fait partie évidemment des fiertés départementales. Fête quand même son 80e anniversaire, sur le coup donc de 8h15.
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0: Nous sommes le lundi 11 mai. Coucou tout le monde, bonjour et bienvenue, il est 8h. Place au journal, Marie Mutrici. On va commencer une fois n'est pas coutume, Marie, par un point météo. La pluie continue, là, encore de tomber ce matin.
4: Oui, mais le gros orage d'hier s'est éloigné. La Sarthe n'est plus ce matin en vigilance jaune inondation. Il n'empêche, le phénomène a été plutôt violent au sud-est du Mans. Les pompiers sont intervenus un peu moins de 100 fois dans 18 communes autour de l'agglomération, explique-t-il dans leur bulletin matinal, sans donner plus de précisions sur les dégâts pour le moment.
0: Il y a encore un an, les footballeurs du Mans FC étaient en national.
4: Et les voilà presque aux portes de la Ligue 1. Si vous n'étiez pas devant votre poste de télévision ou de votre radio samedi soir, voilà ce qui s'est passé sur Ici Men.
5: Entrée de surface, la frappe et le but. 2-0 pour le Mans. Milan Romain, le Mans est en Ligue 1.
4: Alors, mais dans le temps additionnel, hein, la fin du match du Mans FC contre Bastia, avec ce deuxième but des 100 et or, les joueurs exultent, mais des fumigènes éclatent alors et touchent le terrain. L'arbitre suspend définitivement la rencontre. On ne pourra donc dire officiellement que les Manceaux sont dans l'élite que ce mercredi, après la réunion de la commission de discipline de la Ligue de football professionnelle, Jules Jouet.
6: Oui, les Manceaux vont devoir patienter encore un peu avant d'être sûrs de jouer en Ligue 1 la saison prochaine. Comme le match de samedi a été interrompu par l'arbitre et n'a jamais repris, c'est à la Ligue de football professionnelle de décider. Une commission se réunira mercredi pour valider ou non la victoire des 100 et or, synonyme de deuxième place au classement. Un classement de Ligue 2, pour le moment pas définitif, alors qu'un premier match de play-off entre le Red Star et Rodez doit avoir lieu demain. Le vainqueur affrontera Saint-Etienne, pour l'instant troisième. Encore faut-il que le classement soit validé. La commission permettra de clarifier la situation et de confirmer en toute logique l'accession du Mans en Ligue 1 et la troisième place des Verts. Pour Bastia, les sanctions, sûrement lourdes, risquent d'avoir des conséquences dès la saison prochaine. Il pourrait être sanctionné d'un ou plusieurs matchs à huis clos, voire démarrer le championnat avec des points de pénalité.
4: C'est donc ce mercredi que Le Mans FC invite ses supportrices et ses supporters à une fête au stade Marie-Marvin pour fêter la probable montée en Ligue 1 après la décision de la commission de discipline de la Ligue. Toutes les informations sur la célébration doivent être communiquées par le club dans la journée. Le Mans FC bientôt de retour dans l'élite. C'était le sujet sur toutes les lèvres au marché des Jacobins hier matin. Vous l'entendrez dans l'info d'ici à 8h30. En attendant, le président du club de foot Manceau travaille déjà à la prochaine saison, car la Ligue 1, c'est une toute autre affaire, raconte Thierry Gomez. C'était hier soir sur France Info.
2: Cette année, l'objectif, c'était de nous installer dans le monde professionnel et d'ouvrir le centre de formation. On va donc ouvrir le centre de formation, notre centre de formation au mois de juillet. Donc ça, c'est une étape importante pour le club, pour améliorer ses performances sportives et essayer de trouver un nouveau modèle économique. Et puis, c'était de se maintenir dans l'élite, donc en montant en Ligue 1. Voilà, après, en Ligue 1, on essaiera de jouer notre chance, mais on sait que ça sera très compliqué. C'est un autre championnat, c'est un autre monde. On va essayer de garder la dynamique actuelle. On a un groupe. Forcément, il y aura automatiquement, il y a quelques joueurs en fin de contrat. Il y a eu des prêts aussi. Donc, il y a des joueurs qui repartiront dans leur club. Donc, nous serons amenés à recruter, mais l'idée, on va essayer de garder deux tiers de l'effectif et de recruter un tiers. Mais ce tiers-là devra être composé de joueurs bien qui maîtrisent parfaitement la Ligue 1.
4: Le Mans FC en Ligue 1 de football, une grande marche à monter. Retrouvez toutes les images des supporters accueillant leur équipe, les deux buts des 100 et hors samedi, le défilé de l'équipe lors du Grand Prix de France Moto aussi. 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
0: Alors justement, plus de 311 000 spectateurs ont applaudi les concurrents de la vitesse moto pendant 4 jours, Marie.
4: Ça se voyait sur les routes, encore hier soir au Mans, avec un accident de moto, heureusement sans gravité, sur l'autoroute A11 dans le sens Le Mans-Paris. Ça a causé de gros bouchons à hauteur de Bayet. Sur la piste du Bugatti, finalement, c'est un constructeur qui s'est imposé. Aprilia a remporté les 3 places du podium, puisque c'est la moto qu'a conduit le vainqueur en GP, l'Espagnol Jorge Martin. C'était la moto aussi de l'Italien Bezecchi sur la deuxième marche, et celle du Japonais Ai Ogura. Les Français, très attendus, n'ont en fait pas brillé, Julien Penaud.
7: Et c'était pourtant bien parti pour El Diablo sur sa Yamaha numéro 20. Le public pousse, Jonathan suit la course en détail sur les écrans et voit le pilote français perdre progressivement des places.
8: Quartararo, là, il est en train de lâcher. Là. L'année dernière, il commençait à faire des bonnes performances et ils ont changé le moteur, ils sont passés au V4.
7: 4 cylindres en V plutôt qu'en ligne, ce changement de moteur chez Yamaha oblige Fabio Quartararo à réadapter son pilotage. 6e place, pas de podium, mais sa meilleure performance depuis le début de la saison.
9: Je pense qu'on a donné le max. Voilà, les résultats sont quand même là. C'est des résultats que l'année dernière, on n'a pas fait souvent, même si la moto était plus performante. Donc je pense qu'on peut être satisfait quand même des deux courses et de la qualif.
7: Le gros déçu de la course est sûrement Johann Zarco, vainqueur l'année dernière sous la pluie. Il termine la 11e sur une piste sèche.
10: J'ai galéré. J'ai galéré hier en sprint et j'ai galéré aujourd'hui en course. Et je ne sais pas trop pourquoi. Avec les sensations du vendredi, je m'attendais à être bien plus performant.
7: Seule consolation, le public. Pas de record d'affluence cette année, mais la course au Mans reste le seul GP moto au monde à dépasser les 300 000 spectateurs.
4: Un reportage ici même de Julien Penaud au Grand Prix de France Moto. L'événement s'est déroulé dans des conditions de sécurité maîtrisées, rapporte la préfecture de la Sarthe dans un communiqué hier soir. Il y a eu près de 1300 contrôles de véhicules, dont 123 excès de vitesse, 18 conduites sous l'emprise d'alcool ou de drogue et au total 27 permis suspendus. Vous écoutez ici même, il est 8h06. Bruno, la météo,
0: oui.
4: Après le fort orage d'hier soir, de nombreuses interventions de pompiers, ça va tranquillement se calmer dans la journée.
0: Les nuages sont encore là à 8h06, la pluie nous accompagne également. N'hésitez pas à commenter la situation 02 43 29 10 10. Mais bonne nouvelle, plus on va avancer dans la matinée, plus le soleil va s'imposer et le temps s'imposer. cet après-midi pourrait vraiment contraster avec ce que nous observons ce matin, parce qu'on pourrait avoir un après-midi avec un temps très agréable, un temps calme. Température du moment, 10 degrés à Ruaudin, Martine, Champagne, Isabelle, Tessigny, nous dit Marie-Christine. 12 degrés, Le Mans, Lille au Sport, nous dit Jacqueline. Et Marie-France Lude a également relevé 12 degrés. Et cet après-midi, les températures pourraient en effet atteindre les 17 degrés. C'est une température que l'on devrait relever au Mans. Sablé-sur-Sarthe, la Flèche, 18 degrés, entre 16 et 17 degrés à Fresnes-sur-Sarthe, comme dans le secteur de Mamers. Et cette semaine, globalement, un temps mitigé, je ne sais pas, mais un temps avec une alternance entre passages nuageux, de temps en temps des averses et pas mal de périodes ensoleillées aussi pour nous accompagner donc toute cette semaine. Les températures toujours positives la nuit, on le précise bien quand même, et l'après-midi entre 17 et 18 degrés. Trafic ferroviaire, un retard affiché pour le TGV direction Strasbourg, 9h25, un quart d'heure de retard, même chance pour le TGV Inouï direction Montparnasse de 9h30. Sur la route, alors la situation est un petit peu plus compliquée si vous arrivez notamment par l'est du Mans, en ayant bordé notamment Champagné, Ivry-l'Évêque, là ça circule assez difficilement, la route de Sablé aussi très très chargée, et le boulevard du Général Patton un peu comme chaque matin à cette heure-ci, pour rejoindre soit l'avenue Olivier-Messiaen ou l'avenue Rubillard, ça circule pas très très bien.
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0: Allez, on vous emmène au vent et on le fait tout de suite avec Louise Attaque. Quoi que vous fassiez, quoi que vous ayez au programme, on vous souhaite toute l'équipe une excellente semaine.

0: Ici Amen avec Louise Attaqué, je t'emmène au vent.
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0: Et la question, est-ce qu'on vous emmène maintenant au zoo de la Flèche Marie Mutricy, le jeu de qui a fait ça est prêt. Vous allez devoir choisir une version très accélérée d'une chanson, une version très ralentie. La ralentie, c'est la version allongée, l'expresso évidemment pour l'autre. Vous écoutez bien la chanson qui chante, 02 40 29 10 10. Dès que vous avez reconnu, vous appelez et vous nous dites, Marie, vous nous dites quoi, votre choix?
3: Un expresso, s'il vous plaît, je crois que j'en ai bien besoin là.
0: Normal, on a passé un week-end, pas
3: un
0: comme
3: peu
0: les autres.
3: Agité.
0: Bon,
3: voilà.
0: Vous êtes
3: bon.
0: Prêts? Attention, écoutez bien qui chante.
4: Wow.
0: J'ai l'impression d'avoir... C'est un petit peu fort quand même la version expresso. Bon, c'est un personnage. Je crois qu'il fête son anniversaire. Mais à mon avis, vous l'avez naturellement reconnu. Vous n'hésitez pas à vous nous appeler tout de suite 02 40 29 10 10. Les places pour le zoo de la flèche. Le zoo de la flèche, pardon, vous les méritez. Dans un petit instant, il paraît que personne ne répond. Si, si, vous inquiétez pas. Je dis ça, c'est en lien avec C'est pas vrai et le thème qui arrive. Peut-être qu'on va parler de téléphone.
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0: C'est pas vrai, ça c'est vrai, c'est maintenant, mais c'est pas vrai, c'est le rendez-vous anti-arnaque de votre radio ici, Mène. Allô, allô, Marie, mais personne ne répond.
3: Oui, les appels téléphoniques un peu étranges se multiplient. Quand on décroche, personne ne parle au bout du fil au draseau.
6: Oui, ça nous est tous arrivé, le téléphone sonne, allô, allô, allô, grand silence, allô, toujours rien, ça raccroche. Bon, deux solutions, soit ça capte mal, ça peut arriver, soit le coup de fil est malhonnête. Objectif numéro 1, l'escroc veut savoir si votre numéro est actif, que la ligne est bien attribuée et que donc il peut tenter de vous escroquer via ce numéro. C'est exactement la même chose que les textos bizarres qu'on reçoit parfois. Coucou, t'es où ? Comment tu vas ? Vous ne connaissez pas le numéro, vous ne répondez pas.
0: Alors, certains disent que ces appels silencieux servent aussi à cloner notre voix. C'est assez fou, mais est-ce que c'est vrai ?
6: Alors là-dessus, je nuance un peu. Je l'ai effectivement beaucoup vu passer ces derniers jours, qu'un simple allô permet à l'escroc de prendre un échantillon de votre voix pour la cloner et pour ensuite se faire passer pour vous, pour piéger vos proches par exemple. Bon, restons calmes, les spécialistes de l'intelligence artificielle sont formels, le mot allô, il est quand même un peu court, et même si vous répétez trois fois allô, allô, allô, c'est pas avec ce tout petit bout qu'un malfaiteur va arriver à recréer votre voix de manière crédible et à vous faire dire des phrases entières avec son logiciel de clonage. Il faudrait vraiment que vous vous mettiez à parler plusieurs dizaines de secondes. Petit conseil quand même pour repérer une voix clonée, parce que oui, l'arnaque existe. Généralement, c'est une fausse maman ou autre qui vous appelle pour vous dire qu'elle a besoin d'argent. Parlez-en à vos parents, vos enfants. Convenez entre vous d'un mot-clé du style ananas, pamplemousse, un mot que vous ou votre proche pourra prononcer dans la conversation pour être sûr que l'appel est authentique.
0: Oui, on saisit la balle au rebond. Merci beaucoup, Audrazo. En tout cas, si vous faites le 02 43 29 10 10, que vous faites allô, il y aura bien Ayel qui vous répond ce matin et ce sera du 100% réel. Dans un instant, on fera un allô avec Didier. Tiens, on peut même le faire là. Allô Didier, vous êtes là ?
7: Oui, je suis là,
0: bon,
7: bonjour.
0: Parfait. Donc c'est bien, c'est pas une intelligence artificielle, c'est bien Didier. Vous restez avec nous Didier. D'abord un opus, si je puis dire. Live is life et on vous retrouve juste après.

0: Yeah! Ici, matin avec Opus, is life is life. C'est incroyable, hein, cette chanson. Le groupe autrichien, en fait, qui a été vraiment numéro un. Période 1984 et 1985. Dans les prochains instants, les gens d'ici, direction La Basoche. Tom Vanier est allé à la rencontre de Kilian Provin, qui est l'auteur du livre Les battements du silence. Mais avant cela, 8h19. On vous retrouve, Didier. Je vais te dire re-bonjour, Didier. Vous êtes là?
1: Oui, je suis là.
0: Voilà, parfait, depuis Voivre-les-Le-Mans. Soyez le bienvenu. Comment ça va, Didier? Est-ce que vous êtes content de ce qui s'est passé ce week-end en Sarthe, avec évidemment la montée du Mont FC en Ligue 1, dites-nous?
1: Ah ben, tout à fait, oui, c'est historique. Hein. C'est vraiment, on a perdu que 4 matchs dans la saison, c'était vraiment génial.
0: Ah oui, vous êtes un sacré statisticien, là, vous suivez les résultats match après match alors?
1: Tout à fait.
0: Bien. Êtes-vous aussi calé en termes de chansons? On avait passé une chanson il y a quelques instants du choix de Marie Mutricy en version très très rapide. La question est, qui chante? Qui, pardon?
1: C'est Renaud qui chante.
0: Oui, et qui chante quoi? Tu as juste au passage, vous avez reconnu la chanson? Renaud me suffit.
1: Je sais plus.
0: C'est Mistral gagnant. Voilà. C'est vrai qu'elle est belle, cette chanson aussi. Vous savez que Didier, c'est l'anniversaire de Renaud aujourd'hui.
1: Ah, je savais pas.
0: Voilà. Quel âge il a selon vous? Tiens, juste comme ça va être très sympa. Comme ça, spontanément, vous donnez quel âge à Renaud?
1: Ah, au moins 77 ans.
0: Un petit peu moins, 74.
1: Ah oui,
0: félicitations. Dans tous les cas, vous gagnez 2 places pour aller au Zoo de la Flèche. Ça fait partie aussi de nos fiertés sartoises, ça, finalement, ce zoo, Didier.
1: Ah oui. C'est génial, merci beaucoup.
0: Mais merci à vous aussi, puisqu'on parle d'anniversaire, cette année 2026 est celle du 80e anniversaire de la création et de l'ouverture de ce zoo avec Jacques Bouillot, 8 décennies déjà. Didier, merci d'entamer vos journées avec Ici Matin, parce que Didier, votre radio de tous les jours, c'est...
1: Ben, c'est Ici Même, hein.
0: Bien, vous ne changez pas surtout, vous restez fidèle.
1: Tout à fait.
0: Comme disait la chanson, il faut rester fidèle. Merci encore, cher Didier, et belle semaine, Didier, de Voivre-les-Le Mans. Les gens d'ici, Tom Vanier, vous êtes allé rencontrer Kilian Provin.
2: Selon un sondage IFOP, 95% des Français âgés de 18 ans et plus déclarent avoir au moins une grande source de stress ou d'anxiété. Un mal invisible dont souffre le Sartois Kilian Provin, qui a tout de même eu la force de mettre des mots sur ce handicap pour devenir l'auteur d'un livre introspectif intitulé « Les battements du silence ». Kilian Provin, les gens d'ici.
3: Bonjour, je m'appelle Kilian, j'ai 30 ans, de la Basoge dans la Sarthe. Ma profession, donc je suis responsable d'une résidence étudiante. Alors littérature, c'est un grand mot, mais alors moi j'aime beaucoup lire déjà, donc forcément c'est quelque chose que j'ai ancré, mais forcé que de constater que par le thème de ce livre, donc qui est la santé mentale, donc l'écriture, c'est à chaque séance de psychologie, donc on prend des notes et de fil en aiguille on en fait des phrases puis des paragraphes. Et au final, ça aboutit à un livre que j'ai pu sortir. Avec le temps, on s'analyse soi-même. Ça vient naturellement, mais quand même, ça prend du temps. Libérateur, oui, énormément. Ça ne guérit pas, mais forcément, il y a ce côté libérateur qui permet de dire, bah, au moins, on évacue quelque chose qu'on cache depuis un petit moment. Quand ma deuxième fille est née, on était à la maternité, et à ce moment-là, j'ai eu cette bouffée d'angoisse de me dire, si demain je disparaissais, qu'est-ce qu'elle saurait de moi. C'est là où j'ai rassemblé tous mes écrits de mes séances de psychologue, et j'ai essayé d'être le plus précis possible pour leur expliquer ma vie, comment j'arrive à vivre avec l'anxiété, et comment j'essaye d'évacuer mes émotions au quotidien. Ma fille est née, elle est très anxieuse, et c'est pas facile aujourd'hui. Elle a 4 ans, et on essaye de faire en sorte qu'elle exprime ses émotions pour éviter qu'elle refoule et qu'au plus tard, ça lui crée des angoisses comme moi j'ai pu avoir. C'est une bonne question. Est-ce qu'il y a un retour qui m'a plus marqué que d'autres? Je crois que c'est la personne qui l'a relu. Voilà, elle s'appelle Maëva, elle habite comme moi à la Basoge et je la connaissais seulement de vue. Je savais qu'elle faisait des chroniques de lecture, donc je lui ai demandé si elle pouvait lire mon livre. À travers son regard noir, comme je lui dis, j'ai découvert qu'elle avait finalement la même personnalité que moi et beaucoup d'anxiété et pour le coup, aujourd'hui, on est devenus très amis. Moi, je pense qu'il faut, pour ceux qui en souffrent, c'est faire des choses simples. Aimer les choses simples, faire des choses simples, trouver de la paix dans ce qui est doux et ce que l'on apprécie. Et je pense qu'il ne faut surtout pas se compliquer les choses, même si c'est bien plus compliqué que ça en a l'air.
0: Belle parole, celle de Kylian Provin de la Bazoge, auteur du livre Les battements du silence. 8h24, la suite, c'est avec Eddie Mitchell et Couleur Mentalo.

0: Ici matin avec Elie Mitchell, les couleurs Mentalo, ici Manu Lura 11h, le jeu de 11h animé par Tony Vanier. 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

Dame de Carreau incarne une pop française électro-lumineuse et sincère. Elle invite à un voyage intérieur porté par le titre « Mon monde à moi » comme un hymne à la reconnexion à soi.

0: Mon monde à moi, Dame de Carreau. Un coup de cœur ici même.
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8: Pas question de sport dans un instant, de tennis de table du côté de Vibray. Sport toujours, Marie Mutricy, parce que les supportrices et les supporters du Mont FC ont fait la fête très très tard dans la nuit de samedi à dimanche.
9: Et sur le marché des Jacobins en contrebas de la cathédrale hier matin, les regards fatigués se conjuguaient à de grands sourires et des discussions passionnées sur la montée du club en Ligue 1. Vous l'entendrez après les infos avec Cyril Ardo-Redon.
10: Un premier cas français d'antivirus en France. Une femme qui était à bord du navire de croisière MV Ondus. Son état de santé s'est dégradé dans la nuit, dit la ministre de la Santé Stéphanie Rist. Les 4 autres passagers français et 22 cas contacts sont placés à l'isolement. Une prison mentale et de mal-être pour adolescents, dénonce l'avocate de 16 familles à propos de l'application TikTok. Ses parents déposent une plainte collective contre le réseau social pour abus de faiblesse. Certains ont perdu leur fille ou vu sombrer leur enfant dans les idées suicidaires, la dépression ou l'anorexie. La fin de vie, de retour au Sénat pour un examen en deuxième lecture. 2 textes à l'ordre du jour, un sur les soins palliatifs, l'autre sur l'aide à mourir. L'adoption de cette seconde proposition de loi est très incertaine en raison des fortes divergences entre sénateurs. L'avenir des magasins Bouchara placés en redressement judiciaire se joue aujourd'hui. Le tribunal de commerce de Paris doit rendre sa décision. Une société de Hong Kong est bien placée, mais ne souhaite reprendre que le tiers des salariés et la moitié des magasins. Dans le contexte de la guerre en Iran, industriels et distributeurs se retrouvent cet après-midi pour une réunion autour d'une question. Faut-il reprendre les négociations sur les prix de l'agroalimentaire alors que les coûts des carburants et des emballages plastiques flambent? Et puis le PSG quasiment assuré d'être sacré champion de France de foot, sauf coup du sort. Avant-dernière journée de Ligue 1, hier soir, Paris a battu Brest 1-0. Même score pour Marseille face au Havre. L'OM peut toujours croire à la qualification en Coupe d'Europe.
9: Ici, le Mans FC n'est pas encore tout à fait en Ligue 1, mais c'est tout comme. Après la victoire 2-0 à Bastia samedi soir, reste à la commission de discipline de la Ligue de football professionnel de sanctionner les jets de fumigène qui ont entraîné la suspension du match à quelques minutes seulement de la fin. Il n'empêche, les supportrices, les supporters ont fêté très tard dans la nuit de samedi à dimanche le retour des sang et or dans l'élite. Et sur le marché des Jacobins hier matin, le sujet était sur toutes les lèvres, Jules Jouy.
11: Assises à une table d'un café, Blandine et Nadia affichent un grand sourire après la quasi-montée du Mans FC en Ligue 1.
12: Sur le marché, c'est le sujet, que ça valorise notre ville. On va avoir plein de belles équipes qui vont venir l'année prochaine. Voilà, donc je pense que c'est une fierté et de la joie.
13: Ah, la nuit a été courte pour beaucoup de personnes.
14: Pour beaucoup de personnes, exactement, tout à fait.
13: Pour vous aussi?
14: Oui, je suis rentrée à 7h du matin, à peine 2h, le temps de prendre une douche, et je suis revenue pour continuer. C'est le sujet, c'est the sujet, quoi.
11: Sur la table d'à côté, des amis lèvent leur verre.
13: Je vous laisse trinquer, on peut trinquer au Mans FC.
15: Allez. Ouais, au Mans FC. Honnêtement, monter 2 années de suite, du bonheur. Je suis heureux, c'est génial, quoi. C'est génial.
13: Je vous vois, vous êtes encore un peu excité.
15: Je suis toujours excité quand je m'arrête à match de foot.
11: Gérald non plus ne se remet pas de la soirée de samedi. Il a vu le match dans un bar avec sa compagne.
16: C'était incroyable, on a vécu des émotions. C'est très fort ce qu'ils ont fait là en un an et demi. La ville du Mans renaît grâce à une équipe de foot, c'est magnifique.
11: Certains supporters attendent depuis 16 ans de voir leur club remonter dans l'élite. C'est le l'avocat de Cédric.
6: Je trouve que déjà c'est mérité par rapport à la saison qu'ils font. Ils ont une très belle équipe avec un mix de jeunes, de moins jeunes. Ils ont connu les galères et là c'est cool pour toute la ville qu'ils puissent retrouver le niveau de la Ligue 1.
11: Les Mansels et Manceaux sont surtout fiers de voir un club comme Le Mans remonter en Ligue 1. Philippe y a travaillé durant 5 ans.
17: Beaucoup d'émotions parce que j'ai fait partie aussi d'aventures précédemment. Du coup, effectivement, c'est beaucoup de souvenirs qui reviennent et beaucoup de... Ça y est, on a passé une page, on est de retour en fait.
11: Ce n'est pas son ami Pascal qui dira le contraire. Il tient à souligner le gros travail effectué par l'entraîneur du Mans, Patrick Videra.
18: Avoir une équipe avec peu de stars et peut-être même pas de stars et qui se permet de monter en Ligue 1 devant des groupes comme Saint-Etienne et autres. C'est une belle performance, comme quoi le sport, quand on travaille tous ensemble, ça peut fonctionner.
11: Pascal espère surtout, comme beaucoup d'autres supporters, que le coach sartois sera encore sur le banc sang et or la saison prochaine.
9: On lui a posé la question, puisque Patrick Videra était l'invité d'Issimène ce matin. Réponse dans le journal de 9h et en vidéo sur ici.fr. Il est 8h34, la météo d'aujourd'hui, Bruno, oui, devrait se calmer un petit peu.
8: Oui, on a encore de la pluie ce matin, mais alors bonne nouvelle si vous en avez un petit peu la lassitude de cette pluie. En théorie, dans le courant de la matinée, le ciel devrait déjà se dégager et a priori, donc pour cet après-midi, on va avoir une météo sympa, avec un ciel dégagé, en tout cas un temps sec. Les températures prennent tout leur temps quand même globalement pour monter. Dans les rues du Mans à cette heure-ci, on est à 11 degrés. Vous habitez Coulaines-Saint-Pavas, on a également une température de 11 degrés, mais aussi 1 degré à Aigné ou encore dans le secteur de Télocher. Température entre 11 et 12 degrés pour cet après-midi. Météo France annonce jusqu'à 17-18 degrés en Sarthe et on pourrait même atteindre les 18 à 19 degrés dans le courant de la semaine. Globalement, cette semaine, le topo, c'est plus en matinée qu'en après-midi, des nuages et quelques ondées et donc l'après-midi, davantage d'apparitions du soleil. Voilà pour la météo. Du côté maintenant du trafic ferroviaire, la situation est plutôt bonne. Je regarde de nouveau la carte de la Sarthe pour voir si vous roulez bien. A priori, globalement, ça se passe plutôt bien, même si avenue Rhin et Danube, il y a quelques ralentissements en ce moment. Ah, ceci étant un accident, nous a à l'instant signalé au niveau de l'avenue Olivier-Euzé, et il y a des ralentissements dans les deux sens de circulation, un petit peu plus à l'est du Mans. C'est également une circulation assez difficile qui est signée aux abords d'Ivry-l'Évêque dans le sens Ivry-l'Évêque vers le Mans, tout le secteur de Pontlieu, également avec les travaux en cours, assez délicats à traverser. Prenez votre mal en patience.
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8: Et si l'abbaye royale de Lépau devenait le prochain monument préféré des Français? Sachez qu'on peut voter en ce moment pour cela avec l'émission qui va bien. On en parle dans les tout prochains instants d'ici à 9h avec Véronique Rivron, notre invitée dans les prochaines minutes. Donc, dans les médias, c'est Daniel Balavoine que voici avec une vérité. Je ne suis pas un héros.

0: cette ambiance à plusieurs. Ambiance qui débute dès 18h avec des chants et des feux d'artifice comme si on avait déjà gagné. C'est dans les alentours de 20h avec un peu de retard que je me dirige au Mulligan's Pub, rue du Docteur Leroy. Une fois devant, impossible de rentrer. Tout le monde est amassé jusqu'à la porte. Je tente de forcer, mais au moment où je la passe, but du Mans. C'est de la folie, je me fais bousculer de partout. Clairement, j'ai aucune chance d'y rentrer. Résultat, je vais au bar d'en face, le Luna Café, réputé pour avoir un grand nombre d'écrans. Il y a plus de télé là-bas que dans certains magasins. Là aussi, le bar est archi plein, mais j'arrive à me faufiler et me trouver une place près de l'entrée. Les supporters sont à fond. Mais ce qui est marrant, c'est que le public est très varié. Certains ont la casquette MotoGP avec le maillot du Mans FC, mais tous sont réunis derrière les 100 et or. C'est la mi-temps, beaucoup en profitent pour sortir respirer.
1: Ouais, il faisait trop chaud, j'en pouvais plus, vraiment, c'était intense. Ils ont marqué, ça nous a libérés, franchement c'était incroyable. On se croirait au stade, vraiment.
0: Et le match reprend, j'y retourne, les serveurs et serveuses du bar sont en sueur tellement il y a de monde et il fait chaud. Les supporters se remettent à chanter, à donner de la voix jusqu'à la 92e minute où je pense que tous les bars de la ville ont explosé. Un séisme a peut-être même été détecté. Deuxième but pour Le Mans, c'est la fête. Mais une fin de match en demi-teinte parce que sur la pelouse corse, des bombes agricoles ont été jetées. Résultat, le match est interrompu puis arrêté, donc pas officiellement terminé. C'est un peu la compréhension générale dans les bars, mais ça n'enlève rien à la joie des supporters.
2: Franchement, là on me dit en début de saison qu'on fait une saison comme ça, j'y croirais pas. Et là, de mettre la cerise sur le gâteau, c'est juste incroyable. Quand on voit qu'il y a 10 ans, enfin un peu plus de 10 ans, j'ai vu des Le Mans FC Conneret et que là on va avoir du Le Mans FC Paris Saint-Germain, Le Mans FC Lyon, Le Mans FC Lens. Ça fait plaisir et ça montre qu'il y a du chemin de parcouru et qu'on le mérite.
0: Fin du match, les supporters foncent place de la République pour célébrer. Les plus motivés partent même carrément vers le QG du Mans à la Pincenardière pour accueillir l'équipe Mansel à presque 4h du matin. Tout ça dans une ambiance complètement folle, mais historique. Et des soirées comme ça, sans problème, c'est testé et approuvé par Issimène.
3: Génial. Merci Simon, on avait l'impression d'y être de nouveau. Dans un petit instant, évocation de l'abbaye royale de Lépau. Pourquoi pas le prochain monument préféré des Français. C'est l'un de nos trésors quelque part. L'île au trésor, c'est aussi la chanson que voici avec les Enfoirés.

0: Ici matin avec les Enfoirés, le réseau ici, c'est la radio officielle des Enfoirés, choisie par les bénévoles des Restos du Cœur, l'îlot Trésor. Événement en ce moment, vous pouvez voter pour élire porter l'abbaye royale de Lépau au rang de monument préféré des Français. Si, Véronique Rivron, bonjour.
1: Bonjour Bruno.
0: Et bienvenue, ça nous fait très plaisir de vous accueillir. Je vous présenterai comme première vice-présidente du conseil départemental de la Sarthe. Vous saluerez Dominique Lemener, présidente de Sarthe Tourisme aussi. Alors donc oui, l'abbaye royale de Lépau est dans la course pour représenter justement dans cette élection que présente aussi naturellement la télé Stéphane Bern, pour représenter, pas toute seule, mais représenter quand même la région des Pays de la Loire.
1: Oui, c'est une grande fierté parce que nous avons la chance d'avoir une abbaye qui a été créée par une reine.
0: Oui.
1: Et cette reine Bérengère a épousé Richard Cœur de Lion et elle a choisi Le Mans pour créer une abbaye cistercienne parce que son père, le roi de Navarre, avait déjà créé une abbaye cistercienne.
0: L'abbaye royale de Lépau, il faut bien le rappeler aujourd'hui, si elle existe là, belle, c'est aussi grâce à l'époque, je vais dire, pour une fois, tiens, conseil général qui, avant de s'appeler des conseils départementaux, l'avait quoi, repris, restauré?
1: Oui, à un moment donné, ces monuments étaient un peu à l'abandon parce que c'était trop dur à entretenir. Et le préfet l'a proposé à François Nicolet, qui était président du conseil départemental et qui a été restauré. Et grâce aussi à la loi Malraux, qui a permis de restaurer ça de façon exemplaire.
0: Alors c'est effectivement le conseil départemental qui a annoncé le fait que l'abbaye royale de Lépau a été sélectionnée pour représenter encore une fois la région des Pays de la Loire. C'est quoi l'intérêt finalement de candidater au monument préféré des Français? On espère quoi au bout du compte?
1: On espère de faire encore mieux connaître cette abbaye qui est un monument français qui porte encore l'empreinte vivante d'une reine. Et cette histoire-là, eh bien, on voudrait absolument la partager avec le maximum de personnes. Et ce coup de phare que peut nous donner Stéphane Bern, eh bien, on veut en profiter.
0: Alors, c'est vrai qu'il y a peu de temps, deux saisons de cela, c'était le circuit des 24 heures du Mans qui avait été élu monument préféré des Français. Je suis aussi très proche, naturellement, de cet univers-là. Il y a de véritables retombées. Et même si, allez, imaginons, l'abbaye royale n'est pas élue, il y aura de toute façon des retombées parce que c'est un éclairage très valorisant pour tous les édifices, quels qu'ils soient.
1: Savoir que Stéphane Bern va porter notre candidature, en parler au niveau national, et ça va nous permettre vraiment de rayonner et de donner envie aux visiteurs qui viennent notamment 24 heures du Mans, ouais, d'aller visiter ce joyau.
0: Alors à propos de visiteurs, Véronique Rivon, moi je suis toujours impressionné par ce chiffre. En 2025, plus de 106 000 personnes sont entrées là pour aller dans le parc, voire approcher, rentrer même dans l'abbaye royale de Lépau. 106 000.
1: Oui, c'est un bel événement parce que, évidemment, nous avons diverses activités, que ce soit des concerts, que ce soit des visites, des photographies. Et puis, nous avons surtout à la fin de l'année un moment magnifique, oui, qui est les illuminations de Noël.
0: Oui, effectivement. J'ai envie de dire, c'est un petit peu de la science-fiction, hein, ma question, mais je vais la poser quand même. Bérengère de Navarre reviendrait. Qu'est-ce qu'elle serait fière, finalement, de voir cette abbaye-là à l'époque contemporaine?
1: Je pense qu'aucune personne de notre génération pourra avoir comme elle, avec autant de siècles, avoir ce gisant qui est magnifique et que l'on peut retrouver, qui est la trace de ce Moyen-Âge, mais aussi de la guerre de Cent Ans, de la Révolution française.
0: Oui.
1: C'est aussi la transformation successive de ce lieu qui fait que c'est un joyau.
0: Et puis en même temps, il y a un festival, mais là pour cela, puis en écrivant, il faudra venir nous revoir pour nous en parler, effectivement, ce festival de Lépau, qui est aussi l'un des monuments, quelque part, dans le calendrier sartois d'une année sur l'autre. Votez, donc, c'est le moment ou jamais. Véronique Rivron, merci beaucoup. On vous dit à très, très bientôt.
1: À bientôt et merci, Bruno.
0: Et merci à vous. Et encore une fois, votez pour faire de l'abbaye royale de Lépau le monument préféré des Français pour la saison prochaine. C'est complètement mérité. Voici Queen tout de suite. Évidemment, ça veut dire reine aussi en anglais. Queen avec We Will Rock You et le docteur Kierzek, juste après. 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

0: PC Man avec le groupe Queen et We Will Rock You. C'est l'heure de retrouver le docteur Kierzek pour les conseils santé du jour. Et ce matin, vous voulez nous donner des signes, docteur, qui doivent éventuellement nous inquiéter quand on prend des antidouleurs et notamment du tramadol.
1: Bonjour à tous. Sans tomber dans l'excès ou la peur, car je vais tout de suite rassurer, la majorité des patients qui prennent ces traitements antidouleurs, ils les prennent correctement et il n'y a pas de dépendance. Mais il y a effectivement des signaux à connaître, surtout des solutions aussi. Alors, il y a plusieurs signaux qui, isolément, ne sont pas graves, mais combinés doivent faire réfléchir quand on prend du tramadol ou de la codéine. Ce sont ces fameux paliers 2 des antidouleurs. C'est au-delà du paracétamol, c'est quand on a une vraie douleur résistante. Alors, le premier de ces signes, c'est l'augmentation progressive des doses. La personne a besoin de 2 comprimés au lieu d'un pour ressentir le même effet. C'est ce qu'on appelle la tolérance. Deuxième signe, la préoccupation excessive. La personne va penser très souvent à son médicament, va même organiser sa journée en fonction des prises, va regarder l'heure avec anxiété. Ça, c'est un signe peut-être de dépendance, voire d'addiction. Et troisième signal, quand on consulte plusieurs médecins, quand on fait le tour des pharmacies pour obtenir des boîtes supplémentaires sans le dire, là, attention, attention. Et puis un signe très concret, l'apparition de symptômes de manque aussi entre deux prises. Vous avez loupé une prise, vous avez de l'agitation, des sueurs, de l'insomnie. C'est pas une faiblesse morale, mais c'est vraiment un mécanisme biologique. Alors attention, c'est normal de ressentir une certaine dépendance physique après plusieurs semaines de traitement. L'addiction, elle, c'est l'étape d'après, c'est la perte de contrôle. En fait, la personne continue à prendre le traitement alors qu'elle n'en a plus besoin médicalement. Elle va sacrifier ses activités sociales ou professionnelles et elle ressent vraiment un besoin irrépressible.
0: Et que conseillez-vous, docteur, à une personne qui se reconnaît dans ces signes ou à un proche inquiet ?
1: Plusieurs conseils très concrets. Le premier, ne pas arrêter brutalement. C'est vraiment le message parce qu'un sevrage sec comme ça va être très difficile à vivre avec des douleurs intenses, des insomnies, une angoisse. Donc il faut consulter son médecin et il faut un plan de réduction progressive, palier par palier de quelques jours. Sinon, vous allez avoir des symptômes de sevrage. Deuxième conseil, ne pas culpabiliser l'addiction aux opioïdes. Ça touche toutes les catégories sociales. C'est une vraie maladie, donc on en parle. Et troisième conseil, si c'est pour un de vos proches, parlez sans juger. Dites, je m'inquiète pour toi. Est-ce qu'on pourrait en parler avec ton médecin, par exemple. Et puis, il existe de vraies structures d'aide, notamment des consultations spéciales addiction. Et en prévention, on respecte toujours la dose prescrite et on ne dépasse pas la durée de traitement. Allez, d'ici là, portez-vous bien.
0: Vous aussi, docteur. Merci beaucoup. Merci beaucoup aussi d'avoir, comme chaque matin, le réflexe d'ici matin pour bien entamer la journée. On sent encore les parapluies ce matin. Mais cet après-midi, le soleil devrait régner sur la Sarthe. Belle journée à toutes et tous. Très bonne semaine. Le plaisir de vous retrouver demain matin, même heure. 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
0: Et on vous souhaite vraiment de passer une belle journée avec de la bonne humeur. Et si la bonne humeur nous gagne, c'est souvent parce que vous y contribuez. Fabien Bric, bonjour.
8: Bonjour Bruno, bonjour à toutes, bonjour à tous. Je peux vous raconter ma vie un petit peu?
0: Allez, allons-y, au contraire, avec plaisir. Même on a jusqu'à 10h, bon, jusqu'à 9h, donc on est bon.
8: Je vais essayer de faire bref quand même, parce qu'il y a les infos à 9h, il y a une quinzaine de jours. Ma femme repère un salon de jardin sur le bon coin. Et elle me dit, faut qu'on aille à Parçay-sur-Sarthe, il est vraiment bien, on va l'acheter. On va acheter le salon de jardin. Et la dame qui me le vend me dit, voilà, j'ai une association qui s'appelle la tirelire des chats. Je viens en aide aux chats errants à Parçay-sur-Sarthe et paf, elle est invitée ce matin grâce à l'achat d'un salon de jardin sur le bon coin.
0: Vous avez même pas entendu la miaou pour acheter le salon de jardin.
9: Oh là là. Excellent.
8: Bon, voilà, c'est ce qu'on appelle perpétuer l'esprit Grégory Régnier. Calembour un jour, Calembour toujours. Allez, demain matin. Allez, allez vous coucher, Bruno.
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8: Merci de commencer cette semaine avec votre radio. Vous écoutez ici même, il est 9h. Et c'est l'heure des informations présentées par Marie Mutrici. Bonjour Marie.
9: Bonjour Fabien, bonjour à tous.
8: C'est la question que tout le monde se pose.
9: Du moins parmi les fans de football du Mans FC qui réalisent leur rêve de voir le club remonter en Ligue 1. Ne manque que la validation de la commission de discipline de la Ligue de football professionnel en raison des fumigènes qui ont interrompu la rencontre à Bastia samedi soir alors qu'il ne restait qu'une minute à jouer. Ça n'a pas empêché les supporters d'accueillir l'équipe en fanfare à la Pincenardière dans la nuit de samedi à dimanche. Une grande fête aura aussi lieu au stade Marie-Marvin ce mercredi. Le club va en annoncer les détails aujourd'hui. L'occasion de saluer les joueurs et l'entraîneur Patrick Videra qui pourrait coacher en Ligue 1 pour la première fois de sa carrière à 49 ans. Mais alors, restera-t-il en Sarthe la saison prochaine ? Patrick Videra a répondu ce matin au micro d'ici mienne.
10: On me pose cette question. Évidemment. Après, peut-être que voilà, je ne vais pas faire plaisir à mon président, je sais parce qu'il me pose certaines questions, mais on aura le temps d'en discuter aujourd'hui. Je suis sous contrat avec le club. J'ai jamais rien caché, je suis très bien ici. Après, vous savez, dans le foot, il y a tellement de choses qui peuvent arriver. Mais je vous l'ai dit l'année dernière, c'est pas que je veux partir loin de là, c'est pas ça, c'est que en totale transparence, j'ai besoin d'avoir une discussion avec mon président, j'ai besoin de savoir aujourd'hui certaines choses.
9: Sur quoi ? Sur les finances, sur l'équipe, non, sur la durée ?
10: Je l'ai dit ouvertement, j'étais dans un club, on est monté de division et je me suis fait virer. Donc et j'ai besoin de sentir qu'on ait envie de travailler ensemble, qu'on ait la possibilité de continuer à avancer. Parce que c'est essentiel à mes yeux, mais sincèrement, aujourd'hui, on est sur une semaine avec énormément de plaisir, de bonheur et de pouvoir fêter ça avec les garçons. Et sincèrement, l'avenir de Patrick Videra, on s'en fout un peu.
9: L'entraîneur du Mans FC, Patrick Videra, invité d'ici même, vous retrouvez ses confidences en vidéo sur ici.fr. Patrick Videra en lice pour le trophée du meilleur entraîneur de la saison de Ligue 2. Les récompenses sont décernées ce soir. Le coach, les joueurs, le président, le staff du Mans FC ont tout de même pu communier dès hier avec un public bien particulier. Car l'équipe a défilé sur le circuit Bugatti juste avant le départ du Grand Prix de France Moto. Les joueurs, maillots sur les épaules, ont fait un tour de piste devant plus de 110 000 spectateurs. Le capitaine et milieu de terrain du Mans FC, Edwin Quarchi, n'en revient pas au micro ici même de Julien Penaud.
11: Ah, franchement, c'était top. Je m'y attendais vraiment pas. C'est une première déjà pour moi. Mais voir déjà tout ce monde, tout ça qui nous applaudit, franchement, ça fait vraiment plaisir. Ouais.
12: Le fait d'être sur le GP en plus, un événement mondial, là.
11: Ouais, exceptionnel. Comme je dis, déjà, ça touche déjà toute la ville du Mans. Mais c'est vrai que ça peut prendre vraiment plus d'ampleur, encore plus aujourd'hui. C'est vraiment quelque chose d'exceptionnel qu'on vient de faire. C'était assez intense. Voilà, on réussit à mener assez rapidement. Et puis voilà, on attendait ce deuxième but pour pouvoir vraiment nous libérer. Et voilà, il arrive à la 90e. On va dire que ça résume un peu notre saison, voilà, comme on a eu l'habitude de faire. C'était vraiment beaucoup de plaisir. Voilà, il y a pas mal de joueurs qui ont plairé aussi. C'est vraiment des super moments à vivre. Voilà, on a profité. Je pense qu'on s'en rend peut-être pas encore bien compte aujourd'hui, mais on va en tout cas profiter sur les jours qui suivent.
9: Les joueurs du Mans FC qui font le tour du circuit Bugatti, c'est l'info d'ici, à voir en photo sur notre site internet ici.fr et l'appli ici dans votre téléphone. Aucun Français ne s'est imposé hier sur le Grand Prix, c'est plutôt un constructeur qui a brillé. Aprilia a placé 3 motos sur le podium, celle de l'Espagnol sacré hier, Jorge Martin, suivi de l'Italien Bezecchi et du Japonais Ai Ogura. Au total de jeudi à dimanche, plus de 311 000 personnes ont assisté à la compétition. C'est un peu moins que le record de l'an dernier. Pas d'incident majeur recensé, précise la préfecture. Le gros orage d'hier soir s'est éloigné. La Sarthe n'est plus ce matin en vigilance jaune inondation. Il n'empêche, le phénomène a été plutôt violent au sud-est du Mans, précisent les pompiers, qui sont intervenus un peu moins de 100 fois. Dans 18 communes autour de l'agglomération, sans plus de précision sur les dégâts pour le moment. Et à 9h05, Fabien, vous pouvez déjà nous dire que ces précipitations, ces perturbations, elles s'éloignent tranquillement de notre département.
8: C'est exactement ça, Marie, après un début de journée plutôt chaotique, hein, vous l'avez dit il y a quelques minutes, ça a été le cas hier soir, ça a été le cas encore ce matin avec un ciel nuageux et encore des averses. Le beau temps va s'imposer, ciel bleu, grand soleil vont accompagner notre lundi après-midi. On peine à le croire au regard de la météo qu'on a actuellement, mais ce sera très lumineux cet après-midi. Les températures, il fait en moyenne 9 degrés actuellement en Sarthe. Voici les maximales pour ce lundi après-midi, 17 degrés au Mans ou encore à Changé. On aura cet après-midi 16 à La Flèche, à Sablé, 15 degrés ce lundi après-midi à Mamers, à Saint-Calais, à Château-du-Loir, 16 degrés dans le village de Luché-Pringé, près de La Flèche.
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8: Voici Gold sur votre radio ici Mène. Calico Ba tout de suite.

0: Allez, allez, c'est parti pour une nouvelle semaine de témoignages. Tous les matins, entre 9h et 10h sur Ici Mène, vous prenez la parole en direct. Voici la question du jour.
1: Ici Mène, Fabien Aubryk, bienvenue chez vous.
0: Elle est toute simple cette question pour commencer cette semaine ensemble. Est-ce que vous aidez les animaux en détresse? Est-ce que vous faites peut-être du bénévolat au sein d'une association? Est-ce que vous faites des dons pour les animaux? Est-ce que vous avez adopté un chien ou un chat abandonné? Est-ce que vous avez sauvé un animal blessé? Autant de questions qu'on vous pose ce matin. Prenez la parole au 02 43 29 10 10. Venir en aide aux animaux en détresse, c'est le quotidien de notre invitée. Marie-Laure Niel est avec nous. Bonjour.
2: Bonjour.
0: On va accueillir Sylvie au 02 43 29 10 10 ensemble dans un instant. Marie-Laure Niel, vous êtes la présidente de l'association La Tirelire des Chats qui vient en aide aux chats errants à Parçay-sur-Sarthe et ses environs, puisque évidemment ces chats n'ont pas d'adresse, hein, ce sont vos mots. Pour financer vos actions, vous organisez un bric-à-brac, ça va vite arriver, ce sera le dimanche 24 mai, c'est le moment de réserver vos emplacements. Je m'adresse à vous qui nous écoutez, on va tout vous dire, vous donner les informations pratiques avant 10h. Pourquoi cette implication, Madame Niel, auprès des chats en détresse?
2: Alors, d'abord, bon, je suis très sensible à la souffrance, qu'elle soit animale, humaine, végétale. Mais les animaux, eux, ils n'ont pas droit à la parole. La nature se venge. Les hommes, bon, ben, ils se défendent quand même, mais les animaux, ils ont rien pour eux. Alors, vous allez me dire, oui, il y a plein d'associations, mais c'est pas normal. C'est pas normal. C'est pas normal qu'il y ait tant d'associations. Ça veut dire que, à la base, le gouvernement, parce qu'il est impliqué, les communes et toutes les instances ne font pas leur boulot. Et surtout, c'est quand même un problème d'individu, quoi. C'est un problème de société. La société est aussi ce qu'elle fait à ses animaux. C'est le respect de la souffrance, enfin la prise en considération de la souffrance, qu'elle soit et d'où qu'elle vienne.
0: Que ce soit la souffrance humaine ou
2: animale. Absolument, et elle est souvent liée.
0: Oui, tout à fait. Quand on prend pas bien soin des animaux, souvent on prend
2: quand
0: pas bien soin des êtres humains.
2: Quand on respecte pas la souffrance, quelle qu'elle soit, il faut. Enfin, moi, je me méfie de ces individus.
0: Et on va voir que la loi évolue justement concernant les communes dans un instant. 02 43 29 10 10. Prenez la parole en direct. Je vous rappelle que la question de ce lundi, c'est tout simplement est-ce que vous aidez les animaux en détresse? Sylvie est avec nous. Bonjour Sylvie.
3: Bonjour.
0: Soyez la bienvenue en direct. Vous habitez Le Mans. Est-ce que vous aidez les animaux?
3: Alors, oui, parce que j'ai toujours vécu avec des animaux depuis que je suis toute petite. Donc, j'ai besoin d'animaux autour de moi. J'aide l'ASPA, je fais des dons au niveau de l'ASPA, des dons financiers, et j'aide beaucoup les chats qui sont souvent en bas de chez moi. Je leur donne beaucoup des croquettes, de l'eau, enfin voilà.
0: Qu'est-ce que vous constatez? Alors vous habitez Le Mans, on peut savoir quel quartier, Sylvie?
3: Les Sablons.
0: Les Sablons, et il y a beaucoup de chats errants, de chats libres, c'est le terme.
2: C'est pas pareil.
0: C'est pas pareil? Alors non. C'est quoi la différence entre chat libre et chat errant? On reviendra, Sylvie, vers vous dans un instant.
2: Un chat errant, bon ben c'est un chat errant quoi, il a rien. Un chat libre, c'est un chat qui a été trappé par la commune, enfin a priori, qui a été stérilisé et identifié. Et là, il prend le statut de chat libre. Et un chat errant, c'est un chat qui n'est ni stérilisé, ni identifié.
0: Le chat libre, il n'a pas d'humain, mais en tous les cas, il est stérilisé,
2: il est
0: régulièrement nourri.
2: Il est quand même reconnu d'une certaine façon, il a vraiment une identité.
0: Ouais. Qu'est-ce que vous constatez dans votre quartier, les Sablons, Sylvie, au Mans, beaucoup de chats errants et de chats libres? On va parler de ces deux familles.
3: Je sais pas s'ils sont libres ou errants. Moi, pour moi, c'est plus des errants, on va dire, parce qu'on voit bien ils sont sauvages, la plupart, mais ils acceptent la nourriture. Par contre, on peut pas les caresser, on peut pas
0: les
3: prendre chez soi. Mais ils acceptent la nourriture. Moi, pour moi, je vois beaucoup. Oui, il y a beaucoup de chats errants, même de chiens, donc moi, personnellement, ça me catastrophe, parce que je me dis que les hommes, les humains, ils prennent des animaux et dès qu'ils en ont plus besoin ou que ça devient trop compliqué pour eux, on met les animaux dehors sans constater que l'animal souffre. C'est une souffrance pour un animal, c'est un traumatisme qui se retrouve seul, qui dépendait de quelqu'un et du jour au lendemain, il se retrouve seul. C'est comme un humain, une fois qu'il se retrouve seul, il est complètement déstabilisé, l'animal c'est pareil.
0: Merci beaucoup Sylvie d'avoir ouvert cette heure en direct avec nous, 02 43 29 10 10, comme Sylvie prenait la parole en direct. Qu'est-ce que vous voulez ajouter pour compléter peut-être les mots de Sylvie qui faisait un constat très intéressant, très pertinent sur la place des animaux?
2: La responsabilité, c'est effectivement les gens qui ne font pas ce qu'il faut, c'est-à-dire déjà qui ne font pas stériliser, et puis ce sont les communes qui ne font pas leur boulot, alors que les gamins, elles sont censées le faire. Et Sylvie a raison, les chats ne sont pas faits pour cette vie-là. Il faut savoir qu'un chat errant, c'est à peu près 4 ans d'une lente agonie. Les chats sont des animaux domestiques, alors il y aura toujours quelqu'un pour dire « Ah, oh, ils peuvent se débrouiller », c'est pas vrai, ce sont des animaux domestiques.
0: C'est souvent ce qu'on pense, que le chat il va se débrouiller, il va aller chasser, il va se nourrir.
2: Ce sont des animaux domestiques depuis des siècles, et les chats sauvages, c'est pas la même espèce. Un chat errant, il ne peut pas s'en sortir, c'est que de la misère, c'est que de la misère.
0: La loi évolue au sujet de la stérilisation, de l'identification des chats. Vous nous éclairez à ce sujet, Madame Niel, dans quelques minutes, d'accord ?
2: D'accord.
0: Et puis, comme Sylvie, prenez la parole, 02 43 29 10 10, est-ce que vous aidez les animaux en détresse ? Nous serons dans quelques minutes avec Marie-Christine, qui habite le village de Tassillé à côté de Loué. Elle veut témoigner en direct. On revient après Zaz, mon sourire.

0: Mon sourire, la nouvelle chanson de Zaz. Vous écoutez ici Mène, c'est le média de la vie locale et on s'intéresse aux animaux en détresse ce matin avec cette question. On va accueillir dans un instant Marie-Christine au 02 43 29 10 10. Est-ce que vous aidez les animaux en détresse? On a vu il y a quelques minutes que Sylvie, qui habite quartier des Sablons au Mans, vient en aide aux chats de son quartier. Notre invitée, c'est Marie-Laure Niel, présidente de l'association La Tirelire des Chats, qui vient en aide aux chats errants et aux chats libres à Parçay-sur-Sarthe. Votre actualité, Marie-Laure Niel, c'est un bric-à-brac. Ce sera le dimanche 24 mai. C'est le moment de réserver vos emplacements. Restez avec nous, on vous explique tout avant 10h. La loi, Madame Niel, évolue au sujet de la stérilisation, de l'identification des chats. Qu'est-ce qui a changé ces dernières années?
1: Alors, beaucoup de choses, mais depuis le 1er janvier 2026, les communes sont obligées de traper, de stériliser et d'identifier les chats errants sur leur territoire. Et quand je dis sur leur territoire, c'est pas uniquement intramuros, c'est aussi dans la campagne.
0: C'est pas uniquement sur la ville en elle-même, mais ça correspond
1: dans
0: au territoire,
1: dans le bourg,
0: aux alentours
1: ville ou autre,
0: également.
1: Mais c'est sur tout le territoire. Et malheureusement, le conseil municipal, qui a priori est là pour faire respecter la loi, mais là, en l'occurrence, il est complètement hors la loi. Il y a très très peu de communes qui appliquent cette loi. Alors, les communes vont vous dire oui, mais ça va coûter cher. Non, c'est un travail, un gros travail sur, allez, 5-6 ans. Mais en plus de ça, elles peuvent recevoir l'aide de 30 millions d'amis.
0: La Fondation 30 millions d'amis.
1: Oui, tout à fait, de la Fondation 30 millions d'amis.
0: Qui octroie des subventions, en fait.
1: Oui,
0: hein, c'est
1: des
0: ça
1: subventions. Il faut bien sûr remplir un dossier. Et puis, ce que je voudrais dire aussi, c'est qu'il faut arrêter de s'appuyer en permanence sur les associations. Les associations n'en peuvent plus. Et on ne leur en donne pas les moyens de toute façon.
0: Oui, pas facile de se mobiliser. En tous les cas, c'est votre cas. Vous en êtes une association, La Tirelire des Chats, à Parçay. 02 43 29 10 10. Est-ce que vous aidez les animaux en détresse? Appelez-nous et prenez la parole en direct. Marie-Christine est avec nous. Bonjour, Marie-Christine.
2: Bonjour Fabien.
0: Vous habitez...
2: Bonjour madame.
1: Bonjour.
0: Tassillé, village situé à côté de Loué. Est-ce que vous venez en aide aux animaux de votre village, Marie-Christine?
2: Pas spécialement dans D'accord. mon village, parce que non. Mais autrement, ça m'est déjà arrivé de faire un don, par exemple, pour l'école des chiens guides de l'Ouest. Les chiens d'aveugles. Et autrement, je crois qu'il y avait un refuge à Parçay où il y avait une chienne qui avait été blessée, qui avait eu une, je crois, sans plomb dans la cuisse. Oui, et ils avaient fait un appel au don et j'avais donné.
0: C'est important que chacun donne avec ses possibilités personnelles, évidemment. Toutes les sommes sont les bienvenues, même les petites sommes. Aide les associations, vous le disiez, c'est pas facile de subvenir à vos objectifs.
1: Oui, oui. Et puis, les vétérinaires n'aident pas non plus.
0: Ah.
1: On pourra en parler de ça
0: on
1: aussi.
0: On va le faire un petit peu plus tard. Ouais.
1: Oui, du partenariat avec les vétérinaires.
0: Donc, en tous les cas, c'est une cause qui vous paraît importante et noble. Il n'y a pas de souffrance animale d'un côté, de souffrance humaine de l'autre. Toute souffrance mérite respect, Marie-Christine?
2: Oh bah oui, tout à fait, parce que bon, bah les animaux, on va dire, enfin en campagne, même encore comme en ville, on vit avec, hein. Donc c'est comme pour les humains, s'il y a un animal qui est blessé ou qui est comme le sujet de l'émission qui est en détresse, et il faut aider comme on peut les associations.
0: Merci beaucoup Marie-Christine pour votre témoignage, on vous souhaite une bonne journée. Les particuliers, Marie-Laure Niel, ont aussi une responsabilité pour éviter la prolifération des chats.
1: C'est eux les responsables.
0: Les premiers responsables, avant même les communes qu'on a évoquées.
1: Les communes et les associations, en fait, elles ramassent derrière, quoi. Oui. Mais si les gens faisaient stériliser leurs animaux, que ce soit les chats et les chiens, hein, parce que bon, ça s'appelle la tirelire des chats, mais on vient aussi en aide aux chiens. Mais si les gens faisaient stériliser leurs animaux, on n'aurait pas ce problème. Les SPA seraient vides.
0: Alors, ça, c'est vraiment le mot d'ordre si on adopte un chien.
1: Le mot d'ordre, c'est la stérilisation.
0: La stérilisation, c'est important.
1: Si les gens étaient à la hauteur, s'ils faisaient stériliser leurs chats et leurs chiens, ou leurs chattes, etc., hein, les SPA seraient vides. À terme, on ferait de sacrées économies. Hein.
0: C'est encore plus vrai pour les chats qui vont se promener dans le quartier, qui sont plus libres.
1: Oui,
0: un chien, on peut encore maîtriser ses déplacements.
1: Oui. Les chats, c'est exponentiel.
0: On revient dans un instant avec notre invitée. Vous l'entendez, c'est une passionnée par la cause animale, Marie-Claude Niel.
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0: La question de ce lundi, est-ce que vous aidez les animaux en détresse? Est-ce que vous faites du bénévolat dans une association? Est-ce que vous faites des dons? Est-ce que vous avez adopté peut-être un chien ou un chat abandonné? Est-ce que vous avez sauvé un animal blessé? 02 43 29 10 10. Venir en aide aux animaux en détresse, c'est le quotidien de notre invitée Marie-Laure Niel de l'association La Tirelire des Chats, Parcé-sur-Sarthe. Notre invitée qu'on va retrouver dans un instant. On va aussi accueillir Joël dans quelques minutes au 02 43.

0: Collins sur votre radio. 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Dans un instant, les trois infos 100% locales. On vous parlera de l'opération Mets à vélo. Tout de suite, la question du jour.
1: 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Fabien Aubryc, bienvenue chez vous.
0: Est-ce que vous aidez les animaux en détresse? 02 43 29 10 10. On va accueillir Joël à Bazouges-Crès-sur-Loire, pas très loin de la Flèche. Joël avec nous en direct dans un instant. Notre invité en studio, c'est Marie Lorniel, présidente de l'association La Tirelire des Chats, qui vient en aide aux chats errants, aux chats libres également. La différence entre chat errant et chat libre. Le chat libre, il est stérilisé, il est nourri, c'est ça? Et le chat errant?
2: Il est identifié, oui.
0: Et le chat errant?
2: C'est un pauvre laissé pour compte.
0: Ouais. Ouais, voilà, lui a besoin vraiment de nous tous. La Tirelire des Chats, vous venez en aide aux chats à Parçay-sur-Sarthe et il y aura bientôt un vide-grenier, un bric-à-brac. On donnera toutes les informations pratiques avant 10h. Quels sont, Madame Niel, les objectifs de l'association? J'ai l'impression qu'on peut lister 4 grands objectifs.
2: En premier, c'est quand même la stérilisation et la sensibilisation à la stérilisation. Ensuite, l'association fait de nombreuses collectes d'aliments pour les chiens et les chats. Et ces aliments sont redistribués aux personnes accueillies au restaurant du cœur, au refuge, et puis aux personnes qui en font la demande, quoi, qui en ont besoin. Et puis après, il y a tout ce qu'il y a autour, quoi. Essayer, encore une fois, de sensibiliser les gens, de sensibiliser les communes, enfin, c'est... Puis de répondre aussi aux appels désespérés. Mais je voudrais dire que la première chose à faire, si vous voyez un chat errant ou un chien ou autre, c'est d'appeler votre mairie. C'est son boulot, c'est sa responsabilité.
0: Il y a une obligation légale depuis Absolument. 2026 oui. de stériliser, de nourrir également
2: de nourrir,
0: les chats.
2: Oui.
0: Ça, on le sait moins. Mais...
2: Oui. Mais il y a une obligation. Le chat, c'est reconnu comme un animal domestique par le code rural. Et le priver de nourriture ou d'abreuvement, c'est de la cruauté passive. Et c'est une infraction reconnue par le code rural. Hein. C'est pas inventé, c'est vraiment dans les lois.
0: Et il y a une obligation légale qui existe, oui. qui est malheureusement pas respectée. Alors, c'est pas toujours évident, j'imagine aussi pour
2: c'est
0: les maires ruraux, pour les communes,
2: c'est pas si
0: de mettre ça en place.
2: Ça,
0: ah, oui, d'accord.
2: Ouais. Parce que la majorité des communes s'appuient sur des associations et ensemble, elles mettent en place des sites de nourrissage. C'est souvent les membres de ces associations qui fournissent les aliments par le biais de collecte, qui s'occupent de nourrir ces chats, etc., etc. Les communes, elles ont juste à fournir un point de nourrissage, à l'autoriser, et il faut que ce soit un endroit tranquille, etc. Et puis, bien sûr, à faire stériliser, quoi, mais à remplir leur devoir légal.
0: Oui, encore une fois, c'est inscrit dans la loi. 02 43 29 10 10, à ce numéro, nous sommes avec Joël. Bonjour Joël.
3: Oui, bonjour.
0: Vous avez créé les Crins Verts, refuge situé à Bazouges-Crès-sur-Loire. Quels sont les animaux que vous accueillez aux Crins Verts, Joël? On vous écoute.
3: Voilà, alors le refuge des Crins Verts recueille principalement des animaux dits domestiques de ferme, c'est-à-dire, au départ c'était des chevaux pour leur éviter l'abattoir ou la maltraitance, et puis c'est trouver des chèvres, des moutons, et des vaches, et même deux vaches très âgées maintenant. Il y a des volailles aussi, donc que des animaux dits domestiques qui finissent leur jour ici, qui ne sont pas replacés, quoi.
0: Quels sont vos besoins à ce jour, Joël?
3: Alors les besoins, c'est comme toutes les associations, c'est évidemment les fonds pour la nourriture, les frais vétérinaires, etc. Donc on essaie de se débrouiller comme on peut. On fait une journée porte ouverte par mois pour inviter les adhérents, les gens sensibilisés à la cause, de venir nous découvrir et puis voir ce qu'on peut faire, quoi.
0: La prochaine, c'est bientôt ?
3: La prochaine, c'est dimanche prochain, le 24 mai.
0: Le 24 mai, rendez-vous au Crin Vert à Bazouges-Crès-sur-Loire, ce refuge pour les animaux de ferme. Merci Joël, on vous souhaite une très bonne journée. Vos activités, c'est la collecte de nourriture à votre association, la Tirelire des Chats, Madame Niel.
2: Oui, ça nous prend du temps, ça occupe bien nos débuts de week-end. Et puis... Alors, il faut dire aussi que l'association est reconnue d'intérêt général.
0: Oui.
2: Ça veut dire que si les grandes surfaces désirent nous faire des dons d'aliments ou tout simplement nous refiler les stocks difficiles à vendre parce que le conditionnement est abîmé, etc., elles s'y retrouvent. Alors, j'ai envoyé un courrier à presque toutes les grandes surfaces autour de chez moi, il y en a deux qui m'ont répondu. Hein. Alors que même fiscalement, c'est bien. Et alors, ce que je trouve choquant...
0: Donc un peu comme les communes, les grandes surfaces peuvent mieux faire dans l'aide aux associations.
2: Elles ne veulent même pas nous recevoir. Mmh. Alors que pour elles, c'est que du plus.
0: Ouais. Je veux dire, défiscalisation, vous le disiez.
2: Alors, quand c'est des dons, oui. Mais nous recevoir en tant que collecte, nous, on arrive, on s'installe, les gens, les clients rentrent, on leur demande de nous aider, etc. Pour la grande surface, ce n'est que de la vente en plus, c'est tout.
0: D'accord.
2: Elle a rien à faire d'autre. Eh ben, il y a qu'une seule grande surface sur Sablé qui nous accueille, et je vais la citer, c'est Carrefour de Sablé-sur-Sarthe.
0: Merci Carrefour voilà. Sablé qui
2: Absolument.
0: Aide les animaux en détresse.
2: Absolument.
0: Et votre association, la tirelire des chats. On vous retrouve dans un instant, Marie-Laure Niel, et puis on va accueillir Marielle à notre numéro. La question du jour, est-ce que vous aidez les animaux en détresse? On va voir aussi que vous avez besoin de vétérinaires partenaires, que là aussi c'est pas facile de mobiliser les vétérinaires. Ça sera avec vous, Marie-Laure Niel, à tout de suite. 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On a trois infos pour vous. Au Mans, la place de la République verdie, les gros blocs rouges de béton anti-attentat sont remplacés par 30 jardinières plus solides, plus jolies. Et puis elles servent elles aussi à sécuriser la place. Parce que je le disais, elles sont non seulement jolies, mais également costauds. Et si vous vous déplacez à vélo, l'opération nationale Mets à vélo se poursuit. Son slogan, c'est un mois pour adopter le vélo pour la vie. Gildas Vio, président de Cyclopédie, l'association dédiée au vélo. À la flèche.
4: C'est une formule, alors elle est ce qu'elle est, elle vaut ce qu'elle vaut. Le vélo brûle ma graisse, il me fait gagner de l'argent. La voiture brûle mon argent et me fait gagner du poids. Surtout qu'en plus, il y a des déplacements qui sont faits par une personne dans une voiture et quelquefois pour des petites distances. Pour les petits déplacements, se déplacer en vélo, franchement, c'est génial.
0: Les associations Cyclopédie à la Flèche, Cyclamen au Mans, aident les Sartois qui veulent faire du vélo. Le Magic a rouvert après 2 ans de fermeture. Ce restaurant routier vous accueille sur la route Le Mans-La Flèche à La Fontaine-Saint-Martin, précisément. C'est la réouverture d'une institution locale, hein, le Magic. Et on aura les patrons en ligne tout à l'heure à 10h30. 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
0: Jean-Jacques Lafonce sur votre radio Ici Mène, le géant de papier.

0: La question de ce lundi 11 mai, est-ce que vous aidez les animaux en détresse? Appelez-nous au 02 43 29 10 10. Marielle va intervenir dans un instant avec nous à ce numéro. Marielle qui est à Neuville-sur-Sarthe. Notre invitée, c'est Marie-Laure Niel, présidente de l'association La Tirelire des Chats, qui vient en aide aux chats de Parçay-sur-Sarthe. Et il y aura bientôt un bric-à-brac. On vous donne toutes les informations pratiques dans un instant. La stérilisation des animaux, Marie-Laure Niel, nécessite des interventions des vétérinaires, évidemment. Vous avez des partenariats avec les vétérinaires?
1: Alors, c'est un peu un sujet brûlant et qui pique. C'est très difficile de trouver des vétérinaires partenaires, c'est-à-dire qui proposent des tarifs associatifs, mais des baisses de tarifs significatifs. Pour eux, c'est pas assez rentable. Alors, ils ont beaucoup de boulot, ils donnent priorité aux clients qui paient plein tarif. Alors, j'ai sur un rayon de 35 kilomètres autour de chez moi, j'ai 3 vétérinaires partenaires, c'est tout. Moi, je remets presque en

0: On l'entend, mais voilà, donner un coup de main aux associations.
1: Au secours.
0: Bah écoutez, c'est parfaitement résumé. Vétérinaire au secours. Marielle avec nous au 02 43 29 10 10. Bonjour Marielle.
2: Bonjour.
0: Vous représentez cette très belle association, la défense, la Ligue de défense des animaux de la Sarthe à Neuville-sur-Sarthe. Les animaux que vous, ouais, ils sont bien.
1: Ouais.
0: Vous pouvez le dire très fort.
1: Ils sont bien. Bravo et merci à vous.
2: Merci à vous aussi pour vos actions.
0: Marielle, ce sont des chiens, des chats que vous accueillez. Présentez-nous votre arche de Noé, si je puis dire.
2: Ben oui, un mini-zoo, je dirais même, parce qu'il n'y a
0: un
2: pas
0: mini-zoo,
2: des
0: d'accord.
2: chiens et des chats. Ben oui, parce que nous avons des poneys, nous avons une double ponette, nous avons un âne, nous avons des boucs, nous avons des chèvres, nous avons des moutons, et maintenant, les nattes qui commencent à rentrer, en
0: les
2: l'occurrence,
0: serpents,
2: et la
0: ouais.
2: femme. Donc, ben, tout ce que les personnes s'envient et au bout d'un moment, eh bien, rejettent. Donc, ben, nous essayons de pouvoir récupérer un peu tout le monde, mais ce n'est pas toujours le cas, c'est suivant la place dont on dispose.
0: Des animations, voilà. Peut-être des portes ouvertes bientôt. Quelle est l'actualité de la Ligue de défense des animaux de la Sarthe, Marielle?
2: On a beaucoup d'actualités cette année. Il y en aura encore des peines. Cette année, donc, il y aura une porte ouverte le 4 et le 5 juin prochain. En l'occurrence, actuellement, nous avons lancé une tambola, justement, pour aider nos animaux du refuge. Le tirage se fera début juin aussi. La tambola est à vendre actuellement. Nous avons un gros projet actuellement qui va se faire la première quinzaine de septembre. C'est la rénovation entière de la partie pension. C'est-à-dire que nous avons une partie pension et une partie qui sert, si vous voulez, lorsque nous sommes sollicités par la DTPP, réquisitionnés pour récupérer des animaux. Donc, on a de plus en plus besoin de box. Et donc, il va être fait un achat, donc rénovation des sols et un achat de 6 box supplémentaires pour pouvoir accueillir ces animaux lorsqu'on est sollicité. Et en plus, l'année prochaine, ça arrive vite, on fêtera nos 100 ans d'existence de l'association.
0: Ouais, vieille donc, association.
2: Voilà, une vieille association et aussi des vieux sociétaires, si je puis dire. Et il faudrait que les jeunes se mobilisent aussi à soutenir les associations de protection, que ce soit animal ou humain. Toute association est honorable. Et on organisera un banquet anniversaire l'année prochaine.
0: Ouais,
2: il y aura une rétrospective de l'association des 100 années passées.
0: Bravo pour ce que vous faites pour les animaux domestiques. On a sur nos réseaux sociaux le message de Élodie, justement, qui est visiblement, on regarde la photo, une jeune bénévole de la défense, de la Ligue de défense des animaux de la Sarthe. Merci Marielle, bravo. On va remercier aussi votre commune Parçay-sur-Sarthe dans un instant, puisque c'est vrai qu'elle est partenaire de votre association, la Tirelire des Chats. Et puis on donne toutes les informations sur le bric-à-brac dans un instant. Vous restez avec nous, Madame Niel ?
1: Oui.
0: Allez, à tout de suite.
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0: Tous les matins, 9h-10h sur votre radio ici mène, une question, vous y répondez en direct ce lundi. Est-ce que vous aidez les animaux en détresse? Est-ce que vous faites du bénévolat au sein d'une association? Est-ce que vous faites des dons? Est-ce que vous avez peut-être adopté un chien ou un chat? 02 43 29 10 10, on va accueillir le témoignage de Sandrine. Tout de suite, Men at Work.

0: La question du jour, est-ce que vous aidez les animaux en détresse? 02 43 29 10 10. Merci à Sylvie, à Marie-Christine, à Joël, à Marielle qui ont témoigné depuis 9h ce matin. On va accueillir Sandrine dans un instant.
1: Ici Mène, Fabien Aubric, bienvenue chez vous.
0: Notre invitée, Marie-Laure Niel, présidente de l'association La Tirelire des Chats, située à Parcé-sur-Sarthe, on n'est pas très loin de Sablé. Est-ce que la commune de Parcé-sur-Sarthe aide votre association, Marie-Laure Niel?
2: Alors, depuis le début, oui, la commune, et je la remercie, soutient l'association. Alors, financièrement, elle nous alloue un budget pour l'année, un budget qui concerne les animaux, enfin nos actions sur le territoire communal.
0: De Parcé, ouais.
2: Voilà, mais aussi matériellement, par du prêt de matériel, la mise en disposition de terrains et de locaux pour l'organisation de différents événements. La commune est toujours là pour nous.
0: Et c'est pas le cas de toutes les communes, c'est ce qu'on disait un petit peu plus tôt, hein, sur l'obligation de stérilisation des chats et de nourrissage.
2: Oui, mais ça, c'est une mise en place, et puis il faut...
0: Et c'est assez simple à mettre en place, on l'a dit un petit peu plus tôt.
2: Oui, c'est simple à mettre en place, pour peu qu'on ait la volonté de le faire.
0: Très bien, très bien. Si vous voulez en savoir plus, reprenez l'émission depuis le début, c'est facile, en podcast, en replay, et vous entendrez le cri du cœur de Marie-Laure Niel à ce sujet. Sandrine est avec nous au Breil-sur-Mérise. Bonjour Sandrine.
3: Bonjour Fabien, bonjour Marie-Laure. Bon, Marie-Laure, je vous trouve formidable.
2: Merci.
3: Depuis tout à l'heure, je vous entends. Vous ne voulez pas venir président de la France. Parce que franchement, non mais je vous fais rigoler, Fabien, mais franchement, depuis tout à l'heure, je vous écoute, mais je vous trouve formidable.
2: C'est gentil.
3: Voilà. Oui,
0: il y a beaucoup d'humanité. C'est le cas de le dire. Oui, allez-y, Sandrine. Est-ce que vous aidez les animaux en détresse?
3: Nous, en fin de compte, on a toujours adopté les animaux. Dans les associations, moi je sais qu'il y a 21 ans, j'ai adopté mon chat aux Gamelles du Cœur, à Rouillon. Mmh. Maman a adopté son chat que ma sœur a récupéré à la LDA de la Sarthe d'ailleurs. Hein. Oui. Et dès qu'il y a des drives pour récupérer de la nourriture pour les chats, les chiens, ben, on fait aussi. Donc c'est la LDA qui font ça, souvent ça au drive de Leclerc, donc on le fait.
0: Ligue de défense des animaux, on était avec Marielle de cette association il y a quelques minutes. Oui Sandrine,
3: voilà,
0: allez-y.
3: Tout à fait. Et je me souviens, il y a quelques années, ils avaient fait une espèce de bric-à-brac ou je ne sais plus, et ma fille avait dessiné un dessin. Et il l'avait pris et il l'avait retranscrit, enfin il l'avait mis sur un t-shirt. Et vous voyez, dans la famille, si on peut aider, on participe à tout. Si on peut, bien sûr, hein, si on peut. Et nos chats, on les a toujours stérilisés, parce qu'avant, j'étais en immeuble, et même mon chat que j'ai en face de moi, Renzou, là, eh ben, je l'avais même stérilisé, même s'il ne sortait pas. Et je trouve que c'est important, et c'est dans la logique même, voilà, c'est ancré, on a toujours fait comme ça.
0: Pour lutter contre la souffrance animale, merci pour votre beau témoignage, Sandrine. Très bonne journée au Breil-sur-Mérise. Et donc, on l'a compris, pour Sandrine, présidentielle 2027, elle va voter Marie-Laure, notre invitée. Il y a ce bric-à-brac, pour en revenir à des choses plus terre-à-terre et qui vont vite arriver, le 24 mai, ce sera à Parcé-sur-Sarthe pour financer les actions de la tirelire des chats. On s'inscrit dès maintenant.
2: Ah oui, tout à fait. Pour s'inscrire, il suffit juste d'un petit coup de téléphone. Ouais. Un peu plus simple.
0: Alors, on va mettre votre numéro de téléphone sur ici.fr, sur notre site internet. Ça coûte combien d'exposer, de déballer, de participer au vide-grenier?
2: La particularité de notre bric-à-brac, c'est qu'il n'y a pas de tarif au mètre. C'est au chapeau. Chacun donne ce qu'il veut. C'est sur un grand terrain en herbe qui est prêté par la mairie, ainsi que tout le matériel, et qui est très, très plaisant. Et il y a de la place pour tout le monde. Il suffit, je dis juste, de réserver
0: de
2: par téléphone,
0: oui,
2: et c'est tout.
0: Pour réserver son emplacement.
2: Ça ne peut pas être plus simple.
0: Le dimanche 24 mai, ce sera à Parcé-sur-Sarthe, et puis on est dans un beau village à Parcé.
2: C'est très joli, Parcé. Oh. C'est très, très joli. C'est vraiment un village agréable, il y a une belle qualité de vie, et il se passe toujours quelque chose à Parcé-sur-Sarthe. C'est très vivant.
0: Et il y aura notamment ce bric-à-brac que vous organisez. Ce sont les chats qui en bénéficieront, les chats en souffrance particulièrement. La Tirelire des Chats, c'est votre association pour participer au bric-à-brac. On met toutes les informations pratiques sur ici.fr. Merci Marie-Laure Niel d'être venue jusqu'à nous. C'était un vrai beau moment d'humanité.
2: Ben merci.
0: Pour les animaux, pour les êtres humains également, il n'y a pas de petite souffrance. Merci.
2: Non, pas du tout, parce que moi je suis bénévole au Resto du Cœur.
0: Également, d'accord.
2: Oui. On aide les animaux aussi des Restos du Cœur, et il faut savoir que pour beaucoup de personnes, leur animal, c'est leur famille.
0: Oui, c'est vrai.
2: Et qu'il est, il faut, En aidant les animaux, on aide les gens aussi.
0: Oui, ouais, ils permettent de lutter contre la solitude.
2: Absolument.
0: Également pour les êtres humains.
2: Oui, oui. Et d'avoir envie de continuer à vivre.
0: À très bientôt, au revoir.
2: Merci, au revoir.
0: Vendre ses vêtements d'occasion, ça favorise le réemploi, c'est bon pour la planète, ça permet aussi de gagner un petit peu d'argent. Encore faut-il respecter certaines règles pour réussir sa vente, et c'est le sujet du jour avec Valère Coréard. Tout de suite après, Vanessa Paradis. Vous écoutez ici.

0: Bouquet final, Vanessa Paradis, vous écoutez ici même et tous les matins, Valère Coréard nous dévoile à 7h06 ses astuces pour faire des économies. Aujourd'hui, Valère, vous voulez nous parler de vêtements.
1: Et répondre à ce mail de Fabienne. Depuis 3 ou 4 ans, j'ai mis plusieurs articles en vente sur Vinted, malheureusement sans grand succès. Des vêtements de belle qualité, en très bon état, à très petit prix. Pourtant, j'ai toujours ces vêtements chez moi et je désespère de trouver une solution pour les vendre et en retirer un petit revenu. Sauriez-vous me dire s'il existe d'autres moyens que les plateformes Internet? Si vous avez des idées à me suggérer, je les accepte avec grand plaisir. Bon, merci pour ce message, Fabienne. C'est pas toujours facile de vendre ses vêtements en ligne, mais pas de panique, il y a sans doute une solution.
0: Et j'ai le souvenir, Valère, que vous nous avez déjà donné il y a quelques temps des conseils à ce sujet. Une bonne vente commence par une bonne rédaction de son annonce.
1: Oui, et ça me fait plaisir que vous vous en rappeliez, c'est exact, il faut soigner vos annonces. Fabienne, vous pouvez supprimer les anciennes qui n'ont plus d'intérêt et en refaire de nouvelles, alors sur Vinted ou Le Bon Coin ou la plateforme qui vous convient, si vous voulez. Mais attention aux photos, ça c'est la première chose. Des vêtements repassés sur cintre, dans un endroit neutre, bien éclairé, avec plusieurs prises. Ensuite, la description est importante et aussi le titre de l'annonce. Mettez en avant la marque, l'état, la couleur et puis définissez un prix accessible en général. La plateforme vous conseille. Et si ça ne prend pas, vous avez deux bons plans. Les vide-greniers, là on est en pleine reprise de ces événements pour le printemps. Puis au passage, vous aurez sans doute d'autres objets qui traînent à la maison à vendre. Et puis sinon, les fripes ou les dépôts-ventes de vêtements d'occasion aussi. Là, on est vraiment sur un bon plan pour faire reprendre vos vêtements dans les meilleures conditions. Et puis si vous qui nous écoutez, vous avez d'autres bons plans à partager avec Fabienne, pensez à m'écrire parce que je lui partagerai ensuite vos astuces. Mon mail, c'est parisilleséconomies@radiofrance.com.
0: Merci Valère Coréard. Dans un instant, Ease Over the Rainbow. Et on se retrouve à 10h avec l'actualité locale.
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0: Is Over the Rainbow. Sophie Elie, prends le relais, prends la suite. 10h-11h, bienvenue chez vous avec Sophie. Bonjour
1: et
0: Sophie.
1: Et coucou tout le monde, je suis bien là.
0: Oui, et on parle ce matin des compétences d'un photographe professionnel.
1: Ouais, est-ce que c'est mieux que vous avec votre smartphone, Fabien ?
0: Certainement.
1: Nous allons découvrir tout cela dans les prochaines minutes.
0: Ah, c'est mal cadré là.
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0: c'est... On va la refaire, là, vas-y. Fais-moi un sourire, Sophie.
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1: Mon plus beau sourire pour vous annoncer qu'il est 10h. C'est l'heure des infos avec Marie Mutrici. Marie, il est tombé plus d'un mois de pluie hier soir sur le Mans et le sud de l'agglomération.
3: Lors de ces très gros orages qui ont survolé notre département hier et qui ont entraîné notre placement en vigilance jaune, les pompiers sont allés au secours de 18 communes, toujours au sud-est du Mans. Plus de 100 interventions pour les secours. Mais les précipitations ont été concentrées très localement, puisqu'à Sablé, à Saint-Calais par exemple, les communes ont été bien moins touchés par la pluie. C'est la question que tout le monde se pose, du moins parmi les fans de football du Mans FC, qui réalisent quasiment leur rêve de voir le club remonter en Ligue 1. Ne manque que la validation de la commission de discipline de la Ligue de football professionnel en raison des fumigènes qui ont interrompu la rencontre à Bastia samedi dernier, alors qu'il ne restait qu'une minute à jouer. Ça n'a pas empêché les supporters d'accueillir l'équipe en fanfare à la Pincenardière dans la nuit de samedi à dimanche. Une grande fête aura aussi lieu au stade Marie-Marvin ce mercredi. Le club va en annoncer les détails aujourd'hui. L'occasion de saluer aussi l'artisan de cette remontée incroyable, le coach Patrick Videra. Mais alors, l'entraîneur restera-t-il en Sarthe la saison prochaine dans l'élite ? J'ai besoin de certaines conditions, explique-t-il en vidéo sur ici.fr. Aucun Français ne s'est imposé hier sur le Grand Prix de France Moto. C'est un constructeur qui a brillé. Aprilia a placé trois motos sur les trois marches du podium. Celle de l'Espagnol Jorge Martin, sacré, suivi de l'Italien Bezzeki et du japonais Ai Ogura. Au total, de jeudi à dimanche, plus de 311 000 personnes ont assisté à la compétition de vitesse moto. Vous écoutez ici, Mène, il est 10h02. Sophie, je parlais de ces pluies très importantes au Mans et dans le sud-est du Mans. Ça y est, ça s'éloigne tranquillement.
1: Alors,
3: aujourd'hui.
1: Absolument. Il pleut encore. C'est un ciel de traîne, comme on dit, logique après les orages de ce week-end. Mais soyez patients, les nuages vont laisser la place aux éclaircies au fil des heures, et cet après-midi, le soleil est bien présent d'après Météo France. Le vent est modéré, actuellement il fait 12 en moyenne, ça souffle et c'est humide. On a jusqu'à 17 degrés au Mans, c'est la maximale pour aujourd'hui, 16 à Courtillé, à Serran, Foultourte, 15 à Écommoy. Demain, 5 degrés à Sablé au lever du jour, 6 à Pont-Valin, 7 à La Flèche, une journée qui s'annonce plutôt belle, malgré quelques nuages dans le ciel sartois et un vent d'ouest modéré.
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1: Pour quelle raison étrange, les gens qui ne pensent pas comme nous, ça nous dérange. La vie serait plus simple si on s'acceptait les uns les autres. Ça fait un beau sujet pour une chanson, ça. Il jouait du piano debout, c'est France Gall.

0: Gall pour vous souhaiter un excellent début de semaine avec nous sur votre radio Ici-Mène.
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0: Ici même, bienvenue chez vous, le mag avec à l'intérieur nos plus beaux clichés. Pas ceux qu'on prend avec nos téléphones portables, non, ceux qui réclament un œil expert. Alors pourquoi faire appel à un photographe professionnel pour marquer les moments forts de notre vie? C'est l'une des questions que nous allons poser à Sophie Fogas du studio Pollux au Mans. Prenez la pause tout en vous laissant inspirer par les chansons de votre vie. 1990, on a failli gagner l'Eurovision grâce à Serge Gainsbourg et Joël Ursule. Deuxième ex-aequo avec l'Irlande, la victoire à Toto Coutinho cette année-là en ex-Yougoslavie. On écoute le White and Black Blues avant 10h30 et à 10h08, c'est-à-dire maintenant, le nouveau Florent Pagny.

0: Mais ici mène Florent Pagny, l'un des titres de son nouvel album Grandeur Nature. Ne bougez pas, souriez, détendez-vous, on va vous prendre en photo.
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0: Conseil pratique tous les matins sur votre radio ici mène dans Bienvenue chez vous, le mag. Aujourd'hui, cette question, pourquoi faire appel à un photographe professionnel pour différents événements familiaux, par exemple, hein, il y a d'autres secteurs aussi sur lesquels on peut intervenir. Et pour cela, Sophie Fogas, notre invitée, qui va nous guider. Bonjour Sophie.
3: Bonjour.
0: Du studio Pollux, jeune studio photo au Mans. Hein.
3: Oui.
0: À la fois jeune et à la fois ancien, il y a toute une histoire.
3: Oui, tout à fait. On a repris un studio photo d'un ancien collègue photographe qui s'appelait Arnaud Derouet, qui avait le studio JM2. Et effectivement, on a repris cette société voilà, il y a quelques mois avec à la base trois autres de mes collègues. Et nous avons Nicolas Boutruche, Élise Lignol, et puis il y avait Cyril Victor qui nous a malheureusement quitté il y a quelques mois, voilà, qui est décédé subitement.
0: Oui, alors évidemment, hommage à lui, hein, quand on crée une aventure comme ça, tous bien ensemble. On porte un beau projet avec chacun son profil, bien sûr. Hein. Vous êtes tous photographes, ça c'est le point commun, mais il y a plein de façons d'être photographe, je suppose.
3: Exactement, on a chacun un peu nos univers. Nicolas, il est plus dans les vidéos, il travaille sur les chimères, enfin voilà, il fait tout ce genre de choses. Élise, elle a son univers aussi, alors elle fait aussi de la photo de famille comme moi, mais plus en mode cocooning chez les gens. Et puis Cyril, voilà, aussi faisait aussi beaucoup de patchwork, donc de photos de produits au studio. Enfin, il était très ancré dans le studio. Ouais.
0: Vous avez toutes sortes de clients, ça peut être des professionnels, des particuliers, photos d'entreprise, publicité, toutes ces choses-là.
3: Oui, exactement. Ouais, au studio. Alors, le studio Pollux, il est plutôt connu comme un studio avec des profils plus professionnels. Mais Élise et moi, on a une clientèle beaucoup plus à 80% avec des particuliers. Ouais.
0: On peut même venir faire ses photos d'identité au studio Pollux. Alors, je posais cette question, pourquoi faire appel à un photographe professionnel ? Premiers éléments de réponse, Sophie ?
3: Parce que c'est notre métier, parce que on a l'œil, on a l'expérience. Enfin, je vois par exemple sur un mariage, alors souvent on nous dit non, ça va être tonton Jacques qui va me faire mes photos. Bah oui, mais bon, tonton Jacques, il est pas professionnel, il est pas là aux différents moments, aux moments importants de cette journée qu'il faut pas louper. Et puis voilà, on immortalise tous ces moments de vie qui sont hyper importants avec notre œil professionnel de photographe. Et puis pour refléter toute l'émotion, passez pas qu'une photo, en fait, c'est vraiment une émotion particulière qu'il faut que les gens gardent en mémoire de cette journée, quoi.
0: Alors c'est pas que technique, évidemment, vous allez avoir aussi le matériel, mais il y a votre regard, vous vous y prenez comment?
3: Bien sûr.
0: Pour vous inclure comme ça dans des événements familiaux?
3: Alors moi je suis plus en... Alors j'aime être au contact des gens. Il y a des copains photographes qui eux aiment bien être un peu en retrait et voilà, et moi j'aime bien être au milieu de la scène. Enfin voilà, j'ai un appareil photo et une optique qui me permet d'être au milieu, de participer à toutes ces émotions, d'être vraiment dans le vécu de cette journée avec eux, en fait. Et c'est comme ça que je trouve que je retransmets le plus l'émotion dans mes images.
0: On est d'accord qu'il y a plein de gens qui détestent se faire prendre en photo, qui ont des complexes par rapport à leur image. Vous faites comment pour les mettre à l'aise ?
3: Ouais, alors ça c'est aussi là je propose aussi au studio maintenant des ce qu'on appelle des photos de mode. J'ai beaucoup de femmes passées 35, 40 ans, même un petit peu plus, qui ont commencé à avoir du mal aussi avec le regard et leur physique et c'est tout ce travail que nous on a de les rendre à l'aise, de les rendre beaux, même s'ils sont déjà très beaux à la base, de les rendre beaux. Et c'est juste une mise en situation. C'est par exemple quand je fais ça au studio, c'est de la musique à fond, si on danse, on s'éclate. Et souvent les femmes, elles sont hyper contentes du résultat, quoi.
0: Mais si on n'aime pas poser, y a-t-il des astuces pour oublier l'objectif ? Réponse à suivre sur votre radio ici mène. Prenons exemple sur la très photogénique Kate Bush, Babushka.

0: Kate Bush, une photographe avec nous ce matin. Dans Bienvenue chez vous le mag, Sophie Fogas nous explique comment bien prendre la pause. On peut noter ses bons plans sur le carnet à spirale de William Schiller qui arrive dans une minute.
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1: Le carnet à spirale, on est loin du smartphone avec William Scheller. Il est bon parfois de revenir au traditionnel, à l'artisanal, à l'authentique.
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1: Appelle à un photographe professionnel pour marquer les moments de notre vie. Notre invitée, c'est Sophie Fogas du studio Pollux au Mans, ou plus précisément à la chapelle Saint-Aubin. Question sur les modèles, Sophie. Est-ce que vous avez des conseils à nous donner sur la façon dont on doit se comporter quand on nous prend en photo ?
4: Alors, souvent, les gens, ils pensent que la belle photo, quand je prends les enfants en studio, les parents disent, mais il faut que tu regardes, il faut que tu souris. Ben non, en fait, c'est pas ce moment-là que je cherche, moi. Moi, j'aime bien quand ils ont, voilà, le regard ailleurs, pas forcément quand ils sourient. C'est vraiment cette émotion particulière que je cherche, et c'est pas forcément le sourire, quoi.
1: Oui, ça va être un moment où vous allez capter quelque chose.
4: Exactement.
1: De la
4: souvent,
1: personne.
4: Les enfants, voilà, ils discutent avec les parents qui sont à côté de moi, c'est vraiment ces petits moments-là que je cherche à photographier.
1: On parlait aussi de technique aujourd'hui. Vous travaillez avec quel type de matériel?
4: Alors, moi, j'ai un boîtier pro, un boîtier pro Canon avec pas mal d'objectifs différents et ce qu'on appelle des optiques fixes, donc ce ne sont pas des zooms. Et ce sont ces optiques-là qui me permettent d'être proche des gens. Mmh. Voilà, et moi, je travaille de cette façon-là.
1: Il y a vraiment beaucoup de matériel à disposition aujourd'hui, ça évolue beaucoup aussi.
4: Oui, beaucoup. Ouais, c'est toujours, depuis là, mon appareil photo, je pense qu'il y a eu 10 appareils photo qui sont sortis derrière. Donc, mais il n'y a pas que la qualité de l'appareil photo, comme vous disiez tout à l'heure, qui fait que moi j'ai une bonne base d'appareils photo. Vaut mieux se faire plaisir dans les optiques, dans les objectifs, que dans le boîtier lui-même, quoi.
1: Voilà, il y a l'appareil, il y a le photographe qui est un artiste, hein, c'est ce que vous considérez, vous êtes artiste.
4: Oui, on peut dire ça.
1: Comment est-ce que vous avez commencé la photo, Sophie?
4: Moi j'ai 45 ans, je travaille avec mon papa depuis l'âge de 18 ans. En fait, voilà, mon papa était aussi photographe de mariage. Dans ses débuts de travail, après il était plus commerçant, mais
1: votre nom aussi.
4: Voilà, c'est ça. Fogas, normalement tout Monceau connaît un peu l'enseigne Fogas. Donc ça fait quelques années que je suis dans le domaine.
1: Et vous rappelez vos premiers clichés?
4: Oui, bien sûr. Ouais. Alors j'ai pas fait d'études de photo, mais bon, j'ai beaucoup appris avec papa et puis avec ses collègues. J'ai fait beaucoup de formations photo. Donc oui, les premiers clichés, j'ai remis en place un studio photo quand on était rue des Minimes, parce que papa avait un peu abandonné ça. Et voilà, j'ai adoré. Et du coup, j'ai jamais quitté ce domaine du studio. Parce que c'est vraiment ça qui me plaît, moi, c'est le studio photo. C'est là où je me sens vraiment bien, à l'aise. Voilà, c'est mon domaine.
1: Et on a dit, vous aimez bien photographier les émotions, les gens, les êtres humains, les familles. Ouais. Et les voitures aussi.
4: Oui. Moi qui ai toujours dit, s'il n'y a pas d'humain, ça ne m'intéresse pas. Je me suis trouvé une passion pour les... Je prends des voitures, alors que ce soit des voitures un peu plus de luxe, effectivement, mais un peu artistique, en fait. Voilà, je vais pas sur le circuit des 24 heures et prendre des photos en voiture en mouvement, c'est pas mon truc. Mais voilà, si vous voulez aller voir sur mon site internet, vous irez voir un peu ce que je fais. Et voilà, j'aime bien un peu chercher un peu. Je joue toujours avec la lumière, en fait, dans mes images. Et là, c'est plus particulièrement, c'est ça que je mets en place.
1: On peut faire appel donc au studio Pollux pour différentes réalisations sur plein de domaines. Comment on fait pour vous contacter?
4: Eh ben, vous avez le studio.com qui est notre site internet. Et puis, vous pouvez après nous contacter sur les réseaux. Donc, il y a Sophie Fogas, Élise Lignel ou Nicolas Boutruche. Mmh. Et voilà, on vous accueillera avec grand plaisir chez nous, à la chapelle.
1: Et si on vous veut comme photographe pour notre mariage, je suppose qu'il faut s'y prendre avec un peu d'avance.
4: Oui, là, je commence déjà à prendre des rendez-vous pour 2027. Je commence même à avoir des demandes pour 2028. Bon. Donc, il ne faut pas trop tarder.
1: On ne tarde pas. Merci beaucoup, Sophie.
4: Merci à vous.
1: Sophie Fogas, studio Pollux à la chapelle Saint-Aubin. Attention, travaux à Freinet et à la Suze, les détails après ce souvenir de l'Eurovision 1990.

0: Manhattan Black Blues signé Serge Gainsbourg par Joël Ursule. Ici mène les bonnes adresses gourmandes de la Sarthe se partagent sur votre radio. Nous irons à la Fontaine Saint-Martin fêter la réouverture d'un établissement mythique dans quelques minutes. Ici mène tous les jours à vos côtés avec trois infos locales. Habitants de la Suze sur Sarthe, sachez que des travaux d'entretien sont programmés chez vous demain, mardi 12 mai, au Château d'Eau et sur les réservoirs situés route de Malicorne. À cette occasion, les usagers du secteur pourront observer une nette baisse de pression au robinet. Le début effectif devrait revenir à la normale dès le lendemain. Et au passage, notez aussi que la mairie de la commune sera fermée ce samedi. Des travaux de renouvellement de tapis d'enrobés sont aussi prévu à Fresnay-sur-Sarthe à partir de demain, de 7h30 à 18h. Même chose pour mercredi sur la RD 338. La circulation sera maintenue mais alternée sur l'axe Alençon-Le Mans. Elle sera interrompue en revanche dans les deux sens sur l'axe Fresnay-Mamers. Des déviations seront mises en place. Et le grand week-end de l'Ascension commence jeudi avec un bric-à-brac au plan d'eau de Tuffet, organisé par le Sporting Club Tuffetien. 1,50€ le mètre, sans réservation, installation dès 6h30, bonnes affaires jusqu'à 18h, buvette et restauration.
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0: On a cherché le meilleur du meilleur parmi vos chansons préférées. Voici All Night Long avec Lionel Richie sur votre radio Ici mène.

0: La nuit avec Lionel Richie et toute la journée, vos chansons préférées sur votre radio Ici Mène.
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0: Et chaque jour à cette heure-ci, nous partageons les bonnes adresses gourmandes de la Sarthe, direction la Fontaine-Saint-Martin, où l'on retrouve Isabelle Boivin. Bonjour Isabelle.
3: Bonjour.
0: Et c'est une excellente nouvelle pour la commune. Le fameux restaurant Le Magic a rouvert ses portes grâce à vous. Racontez-nous Isabelle.
3: On a ouvert le 20 avril. On en avait un peu marre de voir ce beau restaurant fermé. Donc, on s'est lancé dans l'aventure et c'est une aventure qui passe très très bien.
0: Voilà, Le Magic, donc le restaurant des routiers qui avait malheureusement fermé ses portes et que vous avez repris avec votre compagnon et puis avec une chouette équipe, j'imagine, pour accueillir la clientèle.
3: Oui, une équipe toute jeune. Ils ont entre 19 et 23 ans et ils sont très motivés. Donc, ça se passe super bien.
0: Des jeunes motivés pour servir le midi, puis tout au long de la journée aussi.
3: Oui,
0: c'est ça. Qu'est-ce que vous proposez, par exemple, en ce moment au Magic?
3: En fait, on propose deux plats par jour. On change tous les jours. Là, aujourd'hui, c'est burger frites et feuilleté de chèvre sur son lit de salade au lardon. Avec un buffet à volonté, toujours, hein, pour l'entrée. Et puis dessert au choix. Le menu complet, entrée, plat, dessert, à 15,90€. Donc, faut pas hésiter. Faut bien manger.
0: De la qualité, un prix accessible. Et puis, garder aussi l'esprit de ce restaurant pour les routiers qui sont ravis de le retrouver. Vous avez ajouté votre petite patte, quand même, à la déco du resto?
3: Pas encore.
0: Il y a des projets, apparemment.
3: On n'a pas eu le temps de dire ouf, en fait, qu'à peine ouvert, on a été pris d'assaut par le monde.
0: Et justement, alors vous disiez, vous aviez voulu rouvrir ce restaurant. Vous étiez déjà dans la restauration auparavant?
3: Non, pas du tout.
0: Ah
3: pas
0: oui.
3: du tout.

0: viendra toujours. Du mardi au jeudi, on est ouvert de 5h à 22h. Et le vendredi, on est ouvert de 5h à 15h.
1: On cite peut-être l'équipe qui constitue le Magic, qui sont en train de vous écouter là actuellement, Isabelle.
0: On a la petite Inès en cuisine avec monsieur, avec mon époux, qui a 19 ans aujourd'hui d'ailleurs, joyeux anniversaire.
1: Oh bah bon anniversaire à Inès.
0: Voilà. On a Rouliane qui a 23 ans, qui est en salle avec nous. Qui apprend sur le tas, qui apprend très bien. On a beaucoup de bons retours des clients. Et puis, on a Cassandra, qui a 20 ans et qui, heureusement, a de l'expérience et qui nous aide beaucoup, parce que nous, comme dit, on n'a pas d'expérience. Donc,
1: Et ben voilà, c'est ça, la belle équipe du Magic avec Isabelle et Daniel Boivin, donc, aux rênes de ce restaurant. Isabelle, merci d'avoir pris quelques minutes avec nous et d'avoir reposé votre voix, parce que vous étiez carrément à fond encore.
0: Encore hier soir.
1: Et voilà. Et là, on a bien compris, on a passé le message sur la radio ici même pour venir au Magic à la Fontaine Saint-Martin, le restaurant des routiers, qui a rouvert ses portes. Très belle journée à vous, Isabelle, et le salut à toute l'équipe. Merci beaucoup, et oui, c'est vrai que le week-end a été un peu fou pour les Manceaux et par conséquent pour Simon Péverelli aussi. Nous verrons dans un instant comment il a utilisé les 72 secondes qu'on lui octroie chaque matin à 7h40.
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0: C'est tout ou rien, tout a changé, rien n'a changé avec Elena sur votre radio Ici Mène.
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0: Tout ou rien aussi avec Simon Peverelli. 72 secondes pour vous convaincre, c'est la mission qu'il remplit chaque matin.

0: sur votre radio locale ici même à 7h40. Et aujourd'hui, Simon, vous aviez tout simplement envie de rester chez vous.
1: Oui, désolé, mais avec ce qu'on vient de vivre ce week-end, il va falloir encore 2 jours pour m'en remettre. Entre la victoire du MSB contre Saint-Quentin, l'ambiance du Grand Prix de France Moto et la montée du Mans FC en Ligue 1. Pardon, mais là, c'était trop pour moi. Avec un week-end pareil, impossible de dormir. Je parle même pas du moment où les joueurs sont venus parader sur le circuit en plein Grand Prix. Là, c'était l'explosion, mais c'est ça le sport. Des émotions. Et je veux remercier ce matin quelqu'un en particulier. Monsieur Patrick Videra, l'entraîneur du Mans FC et artisan de cette montée. Moi, je dis qu'avec ce qu'il vient d'accomplir, il lui faut une rue à son nom et j'ai 72 secondes pour vous en convaincre. Patrick Videra, fin mai 2024, le voilà nommé au Mans. On se souvient encore de celles et ceux qui, lors de l'annonce de son arrivée, l'ont confondu avec un champion du monde. Patrick Vieira, rien à voir, mais à une lettre près, on ne serait peut-être pas en Ligue 1. Parce que Patrick Videra, je vous parle d'un homme qui a réussi à emmener un club de national vers la Ligue 1 en 2 saisons. Un entraîneur qui a connu des matchs l'année dernière contre le football club Villefranche-Beaujolais ou la Berrichonne de Châteauroux et qui s'apprête la saison prochaine à jouer le PSG, Lyon, Marseille, tout ça sans crainte. Un meneur à l'ambition que beaucoup ont pris pour de la folie, une personne de grande humilité qui, même jusqu'à la fin, n'a pas célébré par respect pour le club de Bastia, alors que ça fait 16 ans que Le Mans attend ça. Et dans tout ça, il y a même une grande chance qu'il finisse meilleur entraîneur de Ligue 2 au trophée UNFP. Donc oui, notre Patrick, il mérite une rue à son nom. Il faut que son nom soit jamais gravé dans cette ville. Et si vous cherchez les rues, moi j'ai déjà des idées. On peut mettre le nom de Patrick Videra dans la côte de Gazonfier, vu que c'est la plus grosse montée du Mans. Ou bien la rue de l'Étoile, en anticipation de la Ligue des Champions l'année prochaine. Sinon, les rues au nom bizarre que personne comprend, comme ça on n'embête personne. La rue de la Truquifile, par exemple, qu'est-ce que c'est que ce nom? Je sais pas. En tout cas, va falloir qu'on trouve, parce que Patrick Videra, il mérite une rue à son nom au Mans. J'espère que 72 secondes suffisent à vous en convaincre. Alors, convaincu?
0: Mais carrément, Simon, imaginez un monde où le Mans FC est en Ligue 1. Pourquoi pas champion de France un jour aussi? Imagine, John Lennon, vous écoutez ici, Men, c'est lundi, tout va bien. En plus, maintenant, les enfants à l'école, ils jouent aux échecs.

0: Il nous fallait bien ça dans la grisaille pour penser que le monde est beau avec John Lennon et Imagine.
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0: Alors les jeunes aujourd'hui, tout ce qui les intéresse, c'est les jeux vidéo. Faux, Muriel Jourdan, vous l'avez constaté, ces tendances, les échecs à l'école, ça marche.
3: En France, en 2022, la Fédération française des échecs a lancé le programme Classe Échecs pour promouvoir son développement dans les écoles primaires. En 2025, 160 000 élèves ont été initiés aux échecs. Les enseignants y voient un moyen de travailler différemment les mathématiques et ils ont constaté que les échecs développaient des compétences en enseignement moral et civique. Alors qu'avant, le joueur d'échecs à l'école, il était perçu comme le rat de laboratoire. Heureusement que les temps ont changé, hein. Les confinements, les jeux d'échecs en ligne, la série, le jeu de la dame sur Netflix, tout ça a boosté le jeu de plateau. Sur YouTube, on assiste même à des tournois d'échecs entre youtubeurs célèbres et basketteurs de NBA. Julien Song a 32 ans, maître international d'échecs depuis l'âge de 20 piges, l'un des plus jeunes en France. Son compte Insta est suivi par près de 322 000 personnes et ses vidéos sur les échecs cartonnent. Alors sur France 5, il y a quelques semaines, il dégommait les idées reçues sur le jeu, souvent perçues comme une activité ennuyeuse.
4: Les joueurs, eux, ils sont à fond. Et les spectateurs, par exemple, cette année, les échecs, ils ont fait leur entrée à la Coupe du Monde d'e-sport. Et pour la première fois, on a vu des stades en folie, en train d'acclamer Magnus Carlsen, etc.
3: Magnus Carlsen, hein, c'est le prodige norvégien des échecs numéro 1 mondial. Bref, on ne compte plus le nombre de clubs d'échecs en France, de gymnases et de salles des fêtes remplies de jeunes les week-ends pour des tournois.
0: Et en 4 ans, ce dispositif Classe Échecs a déjà sensibilisé plus de 300 000 élèves en Corse. Oui, j'ai bien dit en Corse. Les échecs font même partie des matières obligatoires. Cette région est même en tête des classements nationaux. En mathématiques, les bienfaits des jeux d'échecs sur les jeunes sont nombreux.
3: Oui, et pour les connaître, j'ai contacté Frédéric Roux, président du club d'échecs de Senlis, dans l'Oise. Il nous fait la liste de tous les bienfaits des échecs.
5: Ça va développer la pensée critique, la concentration, la mémoire, la patience, la persévérance. Ça va développer aussi des compétences mathématiques et logiques, sociales et émotionnelles. Il se passe plein de choses, en fait, dans votre tête, dans votre corps, le rythme cardiaque qui va s'accélérer. Et chez nous, par exemple, à l'école des jeunes, on travaille beaucoup sur la gestion des émotions. Apprendre aux jeunes à décrypter une émotion.
3: Alors certes, c'est un jeu populaire, les échecs, mais qui reste très masculin. C'est dommage ça, Frédéric, quand même.
5: Ouais, alors c'est en train de changer. Dans toutes les instances de la FFE, il y a de plus en plus de femmes dans les organes de direction. Dans notre club, par exemple, la femme, elle est secrétaire du club. Hein. Donc on essaye d'insuffler que les petites filles viennent au jeu d'échecs.
3: Bah en plus, aux échecs, la pièce la plus forte, c'est la dame. Hein.
5: C'est ça, la reine, ouais, la dame. En fait, c'est sociétal. On estime que les garçons, ils font des maths et de la physique, c'est super. Et les petites filles, en fait, c'est plutôt les langues et l'histoire. Je pense aussi que c'est aux parents aussi de travailler là-dessus. Les petites filles, c'est pas fait que pour faire de la danse ou faire de la poterie ou de la peinture, quoi.
3: Bref, les échecs, c'est tendance. Mais allez, on lâche rien, les filles. Encore quelques efforts pour le féminiser et faire avancer nos pions avant l'échec des mecs. Avant l'échec et maths.
0: À suivre toute l'actu locale en Sarthe sur votre radio ici Mène. Ensuite, place à Tom Vanier. Vous pourrez jouer avec lui et gagner un cadeau qu'on vous présentera dans un instant. À suivre pour la musique, c'est aussi Cookie Dingler et Famille Berry.
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0: Mais quand comprendront-ils? Call Me Daddy, un coup de cœur Easy Man.
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0: Une chanson bien ancrée dans son époque, Cookie Dingler, Femme libérée, les années 80 à l'honneur sur votre radio ici même. Tom Vanni, bonjour.
1: Bonjour Sophie, bonjour tout le monde.
0: Et si vous nous offriez un superbe cadeau du genre la montée du Mans FC en Ligue 1?
1: Ah bah c'est fait ça.
0: Ah bah alors bah, okay.
1: C'était ce week-end.
0: Ah mais c'est vrai.
1: Mais oui,
0: merci
1: c'était
0: Tom.
1: C'était un très beau cadeau.
0: Car
1: bah,
0: c'est
1: écoutez,
0: un peu grâce à vous, c'est vrai, il faut
1: plaisir
0: le dire.
1: D'offrir, plaisir d'offrir. Non, cette semaine on va gagner 4 passes par jour pour Family Park. On était à Terra Botanica la semaine dernière.
0: Oui.
1: Et bah là on prend la direction du 37 et on va à Family Park, qui est un parc qui ressemble un peu à Papéa Park, voilà, dans l'inspiration. Vous gagnez vos 4 passes illimitées, ça veut dire on y va quand on veut, autant de fois qu'on veut.
0: Ah oui, dès ce week-end par exemple,
1: par
0: et puis tout l'été évidemment, pour toute la famille,
1: voilà,
0: 4 personnes.
1: 4 personnes, 4 VIP, on a envie de dire, pour Family Park. Ça sera juste après les infos des 11h.
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1: Nous sommes le lundi 11 mai et il est 11h. Les informations d'ici même, c'est avec vous Jules Jouet, bonjour Jules.
3: Bonjour Tom et bonjour à tous.
1: Les orages ont survolé la Sarthe hier et une bonne partie de la nuit.
3: Notre département a été placé en vigilance jaune pluie-inondation. Il est tombé quasiment un mois de pluie en moins de 24 heures sur le Mans et le sud de l'agglomération. 18 communes ont été touchées et ont nécessité l'intervention d'une centaine de pompiers. Aucun blessé n'a pour le moment été signalé. En football, le Mans FC doit encore patienter un peu avant d'être officiellement promu en Ligue 1. Après les incidents lors du match samedi soir à Bastia, la commission de discipline de la Ligue de football professionnel se réunit mercredi pour valider ou non la montée des Manceaux. Il ne devrait pas y avoir de mauvaise surprise quant à la décision, car vu les circonstances et les causes de l'arrêt du match, les 100 et or seront soit déclarés vainqueurs avec le même score 2-0, soit sur tapis vert 3-0. Pour Bastia, ces jets de fumigène sur la pelouse pourraient les pénaliser dès la saison prochaine. Le club Corse risque d'être sanctionné d'un ou plusieurs matchs à huis clos, voire démarrer le championnat avec des points de pénalité. Réponse ce mercredi, et c'est justement le jour même que le Mans FC invite ses supportrices et supporters à une fête au stade Marie-Marvin pour fêter cette probable montée en Ligue 1 après la décision de la LFP. Cette victoire du Mans FC ravit les supporters sans et or. Vous avez été nombreux à célébrer la quasi-montée dans l'élite dès samedi soir en centre-ville. Je pense que vous y étiez, Tom.
1: Oh que oui.
3: Sur le marché des Jacobins, hier, c'était le sujet de conversation. Puis les joueurs Manceaux ont paradé sur le circuit Bugatti du Mans juste avant le départ de la grande course du Grand Prix de France Moto. Toutes ces scènes de joie et de célébration sont à voir en vidéo et en photo sur le site internet d'Issimène. Les joueurs du Mans à la fête hier, ce qui n'a pas été le cas des pilotes français lors du MotoGP. Le soutien populaire des 311 000 spectateurs sur tout le week-end n'aura pas suffi. Fabio Quartararo chez Yamaha termine 6e. Johan Zarco, vainqueur l'an passé sur sa Honda DCR, arrive 11e. C'est Roré Martin chez Aprilia qui remporte la course et fait même le doublé avec sa victoire lors du sprint samedi. Il va faire quel temps aujourd'hui ?
1: Eh ben, ça peut peut-être vous surprendre, mais on va pouvoir chanter le lundi au soleil en fin de journée. Pour l'instant, c'est gris, c'est pas beau, c'est très humide. On a encore le droit à quelques averses localement, mais dans le courant de l'après-midi, ça va s'arranger pour laisser place à quelques rayons de soleil en début de soirée. Côté Mercure, 15 degrés en moyenne pour l'Est Sartois, 15 degrés pour Bonnétable et La Ferté-Bernard, 16 degrés à La Flèche cet après-midi et dans le secteur de Sablé-sur-Sarthe, 17 degrés. La maximale pour le centre-ville du Mans. Jules, on se dit à tout à l'heure pour les infos de midi.
3: À tout à l'heure.
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1: Merci d'avoir choisi votre radio Ici même pour démarrer la semaine. On démarre en musique, on démarre extrêmement bien. Imagination, Music and Light, très bon lundi matin.

0: Ici même, Music and Light, c'était Imagination.
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0: 11h06, après un week-end parfait avec les victoires du Mans FC et du MSB, c'est à votre tour de cartonner dans votre jeu de 11h. 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Et Céline Dion non plus, on ne change pas sur votre radio Ici Men. Très bon lundi matin.

0: On ne change pas, Céline Dion qui est de retour pour une série de concerts en fin d'année du côté de Paris. C'était Céline Dion sur votre radio, Ici-Mène.
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0: On accueille nos candidats ce matin. M Pokora nous rejoint quand même sur votre radio Ici-Mène. Très bon lundi matin.

0: Wither sur votre radio ici même, Iceland in the sun à 11h19. J'ai une question pour vous ce matin. 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

0: La voix de Billy Joel sur votre radio ici même, c'était My Life.
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0: On poursuit ce lundi matin en musique avec Mécano, une femme avec une femme. Très bon lundi.
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0: Une femme avec une femme, c'était Mécano sur votre radio. Ici Maine, il est quasi 11h30, c'est l'heure de retrouver Simon Peverelli pour quelques infos pratiques.
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2: Envie de faire des bonnes affaires, l'association Culture et Bibliothèque pour tous organise une vente de livres dans le hall Plantagenêt au centre hospitalier du Mans demain de 9h30 à 17h. Des livres vendus à petit prix entre 50 centimes et 2 euros. L'argent récolté permettra l'achat de nouveaux livres pour la médiathèque du centre hospitalier. Demain, porte ouverte au Secours Populaire de la Sarthe de 9h30 à 12h30. Vous pourrez découvrir les missions bénévoles de l'association. Rendez-vous à l'espace Solidarité au 128 avenue Jean Jaurès au Mans. Et puis, envie de vous mettre ou remettre au vélo, la CETRAM et l'association Carbure Péra organisent un stage. Objectif, reprendre confiance et apprendre à circuler en toute sécurité. Vous pourrez venir y essayer les vélos électriques de la CETRAM avec un mois de location à gagner. Le stage a lieu le 18 mai entre 13h30 et 16h sur la piste d'éducation routière à Arnage. C'est gratuit, mais l'inscription est obligatoire avant mercredi sur le site de la CETRAM.
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0: On poursuit ce lundi matin ensemble sur votre radio locale. Ici Maine, on se remet doucement de nos émotions du week-end. Entre les MotoGP, le Mans FC en Ligue 1, le MSB qui gagne. On démarre ce lundi de la meilleure des manières. Un lundi musical, Michel Sardou nous rejoint. Être une femme sur votre radio Ici Maine.

0: Michel Sardou sur votre radio Ici Mène. C'était Être une femme.
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l'Europe des nages est habitée. Les premiers signes de vie captés en 2019 depuis un petit cirque sont devenus un intense festival où humains, aliens et autres créatures mythologiques dansent furieusement. Visa accordée à toutes celles et ceux qui ont la tête dans les nuages.

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1: La voix de Lewis Capaldi sur votre radio ici même, c'était Wish You the Best.
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1: 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Et peut-être que notre gagnant ce matin, c'est Alain.
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1: Bonjour Alain.
3: Bonjour Tom.
1: Comment ça va en ce lundi matin? Est-ce que vous avez passé, comme bon nombre de Sartois, un très bon week-end?
3: Oui, un très bon week-end, sous la flotte un petit peu, mais...
1: Est-ce que vous avez suivi les performances du Mans FC samedi soir?
3: Ah bah, tout à fait, oui.
1: Ouais, c'est fou ce qui s'est passé. Vous étiez où, vous, Alain?
3: Eh ben, moi, j'étais à la radio sur ICI Men.
1: Ah bah voilà, c'est la réponse que j'attendais, Alain. Bravo, on s'est même pas concerté. Vous avez suivi le match sur ICI Men et c'était le meilleur réflexe à avoir. On va passer une très belle saison en Ligue 1. Il faut attendre encore un peu la décision mercredi. Mais l'année prochaine, il y aura de très beaux matchs à suivre.
3: Ah oui, sûrement.
1: Oh,
3: ouais.
1: C'est
3: avec
1: sûr.
3: Paris, Marseille.
1: Oh là là, des clubs qui font rêver. Le RC Lens, ça va être super du côté du stade Marie-Marvin. Alain, vous nous appelez ce matin pour tenter de remporter ces 4 passes illimitées pour toute la famille à Family Park. C'est au sud de Tours, en Indre-et-Loire. On va tourner la roue des jeux ensemble. Alain, est-ce que vous êtes prêt?
3: Je suis prêt.
1: Allez, vous me dites stop quand vous voulez. C'est parti.
3: Stop.
4: Sarthe. Sarthe.
1: Oh, c'est rythmé comme jingle. Sarthe ou pas Sarthe, Alain, ce matin, un quiz 100% sartois. Je vais vous donner 6 affirmations. Vous devez me dire si ça se passe en Sarthe ou pas. Vous avez un chrono d'une minute. Mon cher Alain, est-ce que vous êtes prêt?
3: Je suis prêt.
1: Eh bien, on est parti, une minute. Alain, première question, la Rouvre, c'est une rivière sartoise ou pas?
3: Je dirais non.
1: Non, c'est noté. Deuxième question, Alain, ce matin. Isabelle de Hainaut, reine de France, Sarthe ou pas Sarthe?
3: Je dirais pas ça.
1: Pas Sarthe. Troisième question. La créatrice des écoles maternelles, Alain, Sarthe ou pas Sarthe?
3: Je dirais Sarthe.
1: Sarthe. Quatrième question pour Alain ce matin. Une championne du monde de coiffure, c'est Sarthe ou pas Sarthe?
3: Je dirais Sarthe, là,
1: Sarthe,
3: oui.
1: Sarthe, avant-dernière question pour Alain, il vous reste 30 secondes. Manon Houette, vice-champion olympique, c'est Sarthe ou pas Sarthe?
3: C'est Sarthe et je dirais même handball.
1: Oui, il en sait des choses, le Alain. Dernière question, Marie Harel, l'inventrice du camembert, c'est Sarthe ou pas Sarthe?
3: Alors là, camembert, je vois pas ça en Sarthe, alors je dirais pas Sarthe.
1: Pas Sarthe, c'est noté. Le gong retentit pour Alain ce matin.

0: matin, il avait même un peu d'avance. On va corriger tout ça ensemble, Alain. La roue ouvre une rivière, Sarthe ou pas Sarthe? Vous m'avez dit Sarthe, et malheureusement, c'était pas Sarthe. C'est un affluent de l'Orne, qui est pas loin de la Sarthe pour le coup, mais vous marquez pas votre premier point, Alain, sur cette question. Deuxième question.
1: J'ai pas dit pas Sarthe, non? Non, j'ai dit Sarthe, je croyais avoir dit pas Sarthe, non?
0: Vous avez dit pas Sarthe, Alain? Moi, j'ai du mal à suivre ce matin. La semaine démarre. Bon, bah, vous marquez votre premier point, Alain, en tout cas, ce matin. Faut que je sois plus attentif. Isabelle de Hainaut, reine de France, m'a dit pas Sarthe. En effet, deuxième point pour Alain ce matin. Troisième question, la créatrice des écoles maternelles. Vous m'avez dit Sarthe. Et en effet, Marie Pape Carpentier, pédagogue et féministe du 19e siècle, était originaire de La Flèche. C'est un sans faute pour le moment pour notre cher Alain. Une championne du monde de coiffure, m'avait dit Sarthe. Et en effet, Léa Bonetto Marmougui, coiffeuse dans un salon Manceau, a remporté en 2024 le titre de championne du monde de coiffure. On continue sur les femmes importantes sartoises. Manon Houette, en effet, Sarthe, vice-champion olympique de handball. Vous aviez la bonne réponse, Alain. Et puis, dernière question. Marie-Aëlle, l'inventrice du camembert, Sarthe ou pas Sarthe? Vous m'avez dit pas Sarthe. Et oui, en effet, on était dans l'Orne du côté de Vimoutiers. Alain, c'est un sans faute, 6 points. Ben, vous avez cartonné ce matin, bravo.
1: Eh ben oui, je suis étonné.
0: Eh ben écoutez, comme quoi, vous connaissez la Sarthe sur le bout des doigts, vous pouvez vous en rendre compte. Grâce à ce jeu, Alain, écoutez, ce qu'on fait, c'est que vous restez proche du téléphone. Je vous rappelle peut-être un peu avant midi, le temps de vous trouver un concurrent au 02 43 29 10 10. Si vous souhaitez jouer avec nous, égaliser, faire 6 points, il y aura une question subsidiaire pour vous départager si vous égalisez avec Alain ce matin. 02 43 29 10 10 pour tenter de remporter vos 4 passe illimité pour Family Park. Vous y allez quand vous voulez, autant de fois que vous voulez. On continue ce lundi matin, cette fin de matinée, avec la musique de Kassav sur votre radio. Ici Men, très bon lundi, très bon début de semaine.

0: Ah, quelle est bien la playlist ici, man, pour fêter le très bon week-end sportif qu'on a passé en Sarthe. La musique de Cassav, Sille et Bois, sur votre radio ici, man.
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0: Et on dit bonjour à Sylvie. Bonjour Sylvie.
8: Bonjour.
0: Comment ça va en ce lundi matin? Vous avez passé un bon week-end?
8: Oui, très bien. Très bien.
0: Est-ce que la météo vous a empêché de... votre programme ou tout va bien? Vous avez passé un bon week-end?
8: Oui, j'ai passé un bon week-end. Bon, ceci dit, j'avais prévu d'aller me promener à la fête des vieux métiers hier à Montfort-le-Génois.
0: Mmh.
8: Et puis, avec le temps incertain, j'y ai renoncé.
0: Et la pluie a mis du temps à arriver, mais quand elle est bien arrivée avec le tonnerre, les orages, la totale. Mais on démarre cette semaine avec le sourire. Sylvie qui est avec nous ce matin et qui joue pour tenter de remporter ses 4 passes illimitées pour Family Park. Sylvie, on va tourner la roue des jeux. Est-ce que vous êtes prête?
8: Oui, oui.
0: Allez, vous me dites stop quand vous voulez.
8: Stop,
0: stop, stop, stop, stop.
9: Tatou tes mots,
0: c'est le jeu où il faut retrouver un maximum de mots en 30 secondes. Je m'explique Sylvie, si je vous demande de reconstituer 6 mots commençant par le son as par exemple, et je vous dis couvert, il faudra me dire assiette, myope, astigmate. Voilà, donc en gros je vais vous donner le début d'un mot avec par exemple un synonyme, un contraire, un mot de la même famille et il faudra reconstituer le maximum de mots en 30 secondes. Si vous faites 6 points Sylvie ce matin, vous égalisez avec Alain et il y aura une question subsidiaire pour vous départager. Est-ce que Sylvie, les règles sont claires?
8: Oui, oui.
0: Eh ben écoutez, on perd pas de temps. Sylvie, on joue avec les mots commençant par le son TO, T-O. Si je vous dis pain grillé Sylvie.
8: Pain grillé,
0: commençant par Théo, tôt.
8: Matin tôt, je sais pas.
0: Non, vous pouvez dire je passe Sylvie si vous savez pas.
8: Ah, je passe.
0: Mani.
8: Mani.
0: Vous pouvez dire je passe Sylvie.
8: Oui, je passe.
0: Soja.
8: Je passe.
0: Romain.
8: Tom.
0: Ah, c'était compliqué le quiz ce matin. C'était toge pour les Romains. Pain grillé, c'était les toasts. Les petits toasts du matin. Et oui, d'accord. La manie, c'était une toque. Et le soja, c'était le tofu que j'attendais. Sylvie. Aïe, aïe, aïe. 0 points ce matin. Mais Sylvie, vous êtes ici chez vous. Vous rejouez quand vous voulez. On est toujours ravis de vous accueillir sur votre radio ici, même.
8: D'accord. Écoutez, merci. Belle journée.
0: Merci pour votre joie de vivre, Sylvie. Et très belle semaine. 11h55. Eh bien, il me semble qu'on a un grand gagnant ce matin. On redit bonjour à Alain et on lui dit surtout félicitations. Vous remportez vos 4 passes illimitées pour toute la famille à Family Park. Bravo, Alain.
10: Merci beaucoup.
0: Eh ben c'est un bonheur de vous offrir ces 4 passes. Vous allez passer du bon temps en Indre-et-Loire. Vous y allez quand vous voulez, tout l'été, tous les jours. C'est vous qui décidez, c'est vous le chef, Alain. Entendu?
10: Eh bien, entendu, Tom.
0: Allez, merci Alain. Très, très bon lundi. Très belle semaine à l'écoute. D'ici même, les infos de midi arrivent dans moins de 5 minutes. On poursuit ce lundi matin en musique. Mylène Farmer débarque, Libertine. Très belle semaine à l'écoute. D'ici même.

0: avec Mylène Farmer, Libertine, pour bien terminer ce lundi matin ensemble. Juste après les informations de midi, vous retrouvez votre duo pour jouer ensemble au taquet juste après les infos de midi.
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0: Merci d'avoir choisi votre radio locale en Sarthe pour démarrer la semaine. Il est midi. Le journal d'Issimène, c'est avec vous, Jules Jouet. Bonjour Jules.
2: Bonjour Tom, bonjour à tous.
0: C'est le grand artisan de la presque montée du Mans FC.
2: Son entraîneur, Patrick Videra, a réalisé l'exploit de propulser un club de National à la Ligue 1 en seulement deux saisons. Meneur d'hommes, travailleur acharné, ambitieux et surtout très proche de ses joueurs, le coach sang et or a l'occasion à 49 ans d'être pour la première fois de sa vie sur le banc d'une équipe dans l'élite du football français. Mais la question qu'on se pose désormais, restera-t-il en Sarthe? Patrick Videra a répondu ce matin sur Ici Mène au micro de Marie Mutrici.
3: On me pose cette question. Évidemment. Après, peut-être que voilà, je ne vais pas faire plaisir à mon président, je sais parce qu'il me pose certaines questions, mais on aura le temps d'en discuter aujourd'hui. Je suis sous contrat avec le club, je n'ai jamais rien caché, je suis très bien ici. Après, vous savez, dans le foot, il y a tellement de choses qui peuvent arriver. Mais je vous l'ai dit l'année dernière, c'est pas que je veux partir loin de là, c'est pas ça, c'est que en totale transparence, j'ai besoin d'avoir une discussion avec mon président, j'ai besoin de savoir aujourd'hui certaines choses.
4: Sur quoi? Sur les finances, sur l'équipe, non, sur la durée?
3: Je le dis ouvertement, j'étais dans un club, on est monté de division et je me suis fait virer, donc et j'ai besoin de sentir qu'on ait envie de travailler ensemble, qu'on ait la possibilité de continuer à avancer. Parce que c'est essentiel à mes yeux, mais sincèrement, aujourd'hui, on est sur une semaine avec énormément de plaisir, de bonheur et de pouvoir fêter ça avec les garçons. Et sincèrement, l'avenir de Patrick Videra, on s'en fout un peu.
2: Patrick Videra est en lice pour le trophée du meilleur entraîneur de la saison de Ligue 2. Les récompenses sont décernées ce soir à partir de 19h.
0: Et puis les joueurs du Mans FC ont fêté la victoire lors du GP Moto.
2: Ils sont venus parader hier sur le circuit Bugatti juste avant la grande course. Julien Penaud s'est glissé à leur côté pour célébrer une saison historique dans un décor inédit.
5: L'image restera dans les mémoires. L'ensemble des joueurs du Mans FC, maillot sang et or respectifs sur les épaules, sur le mythique circuit Bugatti, devant des tribunes pleines à craquer pour le GP Moto.
6: Incroyable, incroyable. Une fierté énorme.
5: Le défenseur Samuel Youhou n'en croit pas ses yeux.
6: Vous avez 24 heures du Mans, ça représente la ville. Aujourd'hui, on a mis le football tout en haut. Être reçu comme ça, c'est incroyable, incroyable, incroyable.
7: Les gars, les joueurs d'abord, le staff derrière.
8: Après le tour, ça monte sur le podium, ça suit les premiers tours de course. Je suis le team manager auprès du groupe professionnel du Mans FC. Nous, on est à l'échelle de la Ligue 1, mais là, on est bien conscient qu'on est sur un événement planétaire. Alors, on est sur un événement mondial.
9: C'est exactement le tour de circuit. On est très heureux d'être parmi vous aujourd'hui. On vous donne rendez-vous à tous les Sartois, tous les Mansois.
5: Et le président du club de football d'annoncer depuis le podium une grande fête au stade Marie-Marvin mercredi pour célébrer cette saison 2025-2026.
2: Nous aurons les informations dans la journée de cette grande fête et mercredi, c'est justement le jour où se réunit la commission de discipline de la Ligue de football professionnelle. Elle doit valider ou non la montée du Mans FC en Ligue 1 après les incidents et les jets de fumigène à Bastia samedi soir.
0: Les Français, eux, n'ont pas brillé lors du Grand Prix de France Moto au Mans.
2: Le soutien populaire des 311 000 spectateurs sur tout le week-end n'aura pas suffi. Fabio Quartararo chez Yamaha termine 6e. Johan Zarco, vainqueur l'an passé, arrive 11e. C'est Jorge Martin chez Aprilia qui remporte la course et fait même le doublé avec sa victoire lors du sprint samedi. Un mot des précipitations en Sarthe cette nuit. Il est tombé quasiment un mois de pluie en moins de 24 heures sur le Mans et le sud de l'agglomération, notamment dans le Belinois. Au moins 100 pompiers sont intervenus dans des caves inondées ou des maisons en bord de rivière. Ces fortes précipitations entraînent des retards de 10 à 15 minutes sur les trains entre Angers et Sablé-sur-Sarthe. Un retour à la normale est prévu dans l'heure qui arrive selon la SNCF. Il va faire quel temps aujourd'hui, Tom ?
0: Eh bien, ça peut paraître un peu fou, mais le soleil va faire son retour dans la journée, dans le ciel sartois. Pour l'instant, c'est difficile à croire, c'est gris, c'est humide, c'est pas beau, on a encore le droit à quelques averses localement, mais comme je vous l'ai dit, dans le courant de l'après-midi, ça va s'arranger pour laisser place à quelques rayons de soleil en début de soirée. Côté Mercure, 15 degrés en moyenne pour l'est du département, 15 degrés du côté de Montfort-le-Génois, même chose pour La Ferté-Bernard cet après-midi, 16 degrés à Malicorne-sur-Sarthe et dans le secteur de Sablé-sur-Sarthe, la maximale, ça sera pour le centre-ville du Mans avec 17 degrés. Très belle semaine, très bon lundi à l'écoute d'Issimène. Vous retrouvez votre duo pour le jeu du midi, c'est au taquet et nous on se retrouve demain dès 11h. Très belle journée.
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11: Bonjour à toutes et à tous, ravie d'être avec vous cette semaine. J'espère que vous allez bien et que vous avez pu profiter d'un week-end prolongé. Valérie Damido et Eric Bastien sont partis en vacances quelques jours, alors j'en profite pour revenir et vous proposer une sélection des meilleurs moments de l'émission, de quoi vous donner le sourire à l'heure du déjeuner et de découvrir ou redécouvrir les anecdotes de nos candidats qui ont toujours un truc à raconter. Aujourd'hui, vous avez rendez-vous avec une championne de pétanque, un auteur de romans policiers, un fan de l'OM qui a toute la panoplie, même le caleçon, ou encore deux candidats qui aiment cuisiner. C'est aussi l'occasion de voyager près de chez vous. Nous serons dans les Landes, les Bouches-du-Rhône, le Morbihan, mais aussi en Isère, sur votre radio ici.
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10: 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Mais avant de retrouver Valérie, Eric et nos candidats, musique maintenant avec Bernard Lavillier qui a invité Nicoletta sur ce titre Idée Noire, sur votre radio ici.

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0: Vous écoutez ici Idée Noire, Bernard Lavilliers qui sera d'ailleurs en tournée en 2027. Première date à Uzès, Reims et Grenoble. Alors nous avons toutes et tous des petites phobies. Généralement ce sont des petites bêtes. C'est le cas de Karine d'ici Paris-Île-de-France qui expliquait en octobre dernier à Valérie Damido et Eric Bastien sa technique pour les chasser de chez elle. Quant à Mickaël d'ici Armorique, il devait trouver la définition d'un polotarien. Est-ce que vous savez, vous d'ailleurs, ce que c'est d'être polotarien?
1: Alors attention, Karine, Karine, Karine, tu es comme moi, tu as la phobie des araignées.
2: Pauvre d'araignée, mon vrai palais, ma chambre d'or.
1: Tu n'aimes pas les araignées, tu as peur?
3: Oui,
1: mais alors je vois que avant tu les tuais et maintenant tu essayes de les mettre dehors. Mais comment tu fais pour les mettre dehors?
3: Alors, c'est toute une technique, hein. C'est un verre, une feuille de papier.
1: Oh là là.
3: Je mets le verre, je glisse la feuille de papier sous le verre.
1: Oui, mais...
3: Et j'essaye de les mettre dehors pour pas les tuer.
1: Mais oui, mais du coup, t'es obligée de t'approcher d'elle?
3: Bah ouais, mais je vieillis, donc je deviens un peu plus sage.
1: Ah, j'ai 60 ans, j'ai toujours pas la feuille et le verre. Hein. Moi, je quitte la pièce. Hein, si l'araignée est dans ma chambre, bien, je dors.
4: Tant que ma femme prend la patte. Mais vraiment, je te jure, il y a une araignée, elle la voit, elle va pas essayer de la chercher, elle va la choper, elle prend la patte et elle la remet.
1: D'accord, ta femme est folle.
4: Ah,
1: alors, donc toi.
3: C'est pas possible encore.
1: Ouais, mais enfin, tu t'approches d'elle. Moi, je pourrais jamais. Hein. Ça, c'est pas possible. Alors, il paraît que tu fais aussi, tu regardes beaucoup de tutos et que tu essayes de faire de la couture.
3: Ouais, oui, en fait, quand je ne sais pas faire quelque chose, je regarde les tutos. Alors, la couture, c'est un exemple, mais oui, pour me lancer, pour avoir des modèles, pour avoir des idées, j'aime bien.
1: Bah, c'est bien, j'adore. Quelle fille curieuse de tout, j'adore. Tu m'expliqueras comment tu fais pour approcher les araignées, on se reparlera après l'émission. Alors, là, c'est le moment où tu peux marquer 3 points d'un coup, c'est la question à choix multiples. Je te pose la question, je te fais des propositions. Et à mon top chrono, tu as 10 secondes pour me donner ton choix. Je te mets une petite chanson de Jojo.
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1: Oh yeah. Alors, allez, allez. Voilà, ça, c'était la chanson de Le Cornu, il y a encore 3 secondes. Alors... On va parler de Johnny Hallyday.
4: Je te fais pas rire, parce que...
1: Alors Karine, combien d'albums studio Johnny Hallyday a-t-il publié dans sa carrière? Combien il y a eu d'albums de Johnny Hallyday? 25, 38, 51. Autant de Perfecto dans son armoire et de Harley dans son garage. Allez, combien d'albums Johnny? 25, 38, 51, top chrono 10 secondes.
4: Allez,
1: réponds-moi, chérie.
4: Karine?
3: Bah, 38.
1: Non, c'est 51. Entre 1960 et 2018, de Hello Johnny à Mon pays, c'est l'amour, sorti quelques mois après sa disparition, c'est presque 60 ans de chansons françaises et 51 albums. Voilà. C'est quoi ton morceau préféré de Johnny, toi, Karine?
3: J'aurais pas dû changer d'avis, finalement.
4: Je la connais pas, celle-là.
3: Vous l'avez entendu, le premier 51, en fait, c'est ça, hein?
1: Ouais, 25, 38, 51.
3: Plein de morceaux.
1: Et ben voilà. Bon, ben, pas. Maître Coupez, voilà. T'as entendu 51, toi? Non, Maître Coupez n'a pas entendu. Allez, c'est à Mickaël.
4: Oui, Mickaël, avec ici Armorique. Mickaël qui habite à Brec, dans le Morbihan, qui est notre boucher, qui aime faire du chiparmentier, du poulet tandoori aussi. Il sait cuisiner la blanquette et le bourguignon. Pareil que t'es un peu un spécialiste de l'hypnose. Parce que. T'as été voir Mesmer en spectacle. Et toi, Mika, mon petit cri-cri-cri, t'es très réactif. Et il a joué de toi.
6: C'est ça.
1: Qu'est-ce que t'as fait?
4: C'est-à-dire, t'as été son cobaye?
6: Ouais, j'ai été son cobaye pendant la moitié du spectacle.
4: Ah ouais?
1: Qu'est-ce qu'il t'a fait faire? Le dauphin?
4: Raconte.
6: Non, il m'a mis en couple avec un autre homme que je voyais comme une femme et qui accouchait d'un enfant.
4: D'accord.
6: Entre autres.
4: Alors, il t'a demandé de te transformer en Australopithèque également.
6: Oui.
4: Et il t'a demandé de revivre ta naissance. Donc, tu t'es retrouvé à faire le bébé quoi, quand t'arrives au monde.
6: Tout à fait, oui.
4: Est-ce que, très honnêtement, tu en as gardé un bon souvenir ou pas?
6: Oui.
4: Ah bon, ça va.
6: C'est du spectacle. Hein,
4: oui, c'est du spectacle.
1: Ouais. Non, c'est du spectacle.
4: Ouais, pas convaincu. Voici la question. Qu'est-ce qu'un polotarien? Voici 4 propositions même. Un végétarien qui mange quand même du poulet. Un végétarien qui ne mange rien, qui ait des poils. un végétarien qui ne se nourrit qu'avec des épluchures de fruits et légumes, ou un fan de Volkswagen qui prend tous ses repas dans sa polo. Top chrono, 5 secondes.
0: 10.
4: Un polotarien.
6: Qui prend que des pots de légumes.
4: Qui se nourrit avec des épluchures de fruits et légumes.
6: Ouais, c'est ça que tu m'as dit. Ouais, des pots, ouais, c'est ça, ouais.
4: Eh bien non, malheureusement, un polotarien est un végétarien qui mange quand même du poulet, voilà, qui évite la viande rouge, le porc, le poisson, les fruits de mer, mais qui inclut donc la volaille, donc la dinde et le poulet, tu connais bien puisque t'es charcutier. Je suis désolé, pas de point là.

0: Il sera en concert à partir du mois d'octobre. Il passera notamment à Valence, Troyes, Roubaix ou encore Nantes. Renan Luce, Les Voisines, dans la playlist de votre radio ici. Valérie Damido et Eric Bastien sont à présent avec Guillaume d'ici Gascogne, qui de son propre aveu ressemble à un comédien humoriste français très célèbre, et Cécile d'ici Isère, dont le père collectionne les pins. Comme vous et moi, fut un temps, me direz-vous, sauf que lui, il en a vraiment beaucoup, beaucoup, beaucoup.
1: Voilà. Alors, Guillaume a 2 points, Cécile a 2 points. Guillaume, attention, il a un petit rituel. Et Guillaume, le café du matin avant la douche.
2: Pour bien commencer ma petite journée et me réveiller, moi j'ai pris un café.
1: Eh oui, parce que sinon, si tu prends pas ce café, qu'est-ce qui se passe, Guillaume?
3: Je suis de mauvaise humeur.
4: L'échauffement.
1: Eh oui. Et pourquoi? Parce qu'il paraît que tu es un petit peu râleur.
3: Un petit peu. Alors.
1: C'est-à-dire, tu râles sur quoi, par exemple?
3: Par moment, je râle tout seul. Hein. Je râle sur tout, en fait.
1: Ah oui.
3: C'est pas mal, d'en râler, non?
4: Bah, je confirme.
1: Je sais pas, moi, je partage l'antenne avec quelqu'un qui ronchonne et qui râle tout le temps. Les auditeurs, comment
4: vous survivez?
1: Écoutez, j'ai beaucoup de mal. Hein. Elle dit rien, ta femme, que tu râles?
3: Ah bah si, elle râle aussi.
1: D'ailleurs, on parle de ta femme. Tu es avec elle depuis 14 ans et tu l'as rencontrée dans un camping.
3: Oui, c'est ça, tout à fait.
4: Carrément, camping, ouais. Comme ça, David et Jonathan.
1: Bah oui, parce que c'était pendant les vacances. Ah. Parce que toi, t'étais animateur de soirée, c'est ça?
3: C'est ça, tout à fait.
1: Et c'était ton job d'été, et elle faisait quoi?
3: Alors elle était salariée du camping, en fait. Elle faisait l'accueil, la réception, elle guidait les clients, enfin voilà quoi.
1: Alors, c'était en 2011, ça fait 14 ans que vous êtes ensemble, c'est bien, c'est un vrai amour là, on est quand même, hein? Ouais.
3: Ah oui, c'est plus l'amour de vacances.
1: Non, c'est un vrai love. Alors, il y a un petit truc qui me fait rire, c'est que quand même, il paraît que tu ressembles à Danny Boone.
3: Oui.
1: C'est vrai?
3: On me le dit souvent, oui.
1: C'est-à-dire dans la rue, il y a les gens qui t'arrêtent, c'est ça?
3: Oui, c'est ça. Ou quand je me sers d'un truc, ils me disent « Mais vous avez un air de ressemblance ». Je leur dis « Oui, je sais, merci, mais j'ai pas le même compte en banque ».
1: Ça, c'est sûr.
3: Voilà.
1: Eh ben, tu ressembles à Danny Boone. Je veux une photo de toi immédiatement sur le téléphone du professeur Coupez.
4: Ah oui, d'ailleurs, on a eu les petits chats de Cécile.
1: Ah ouais, on a eu tes petits chats. Je te jure, je suis à deux doigts de prendre le plus clair là, dans les trois là. Alors, on va jouer à la question qui peut te rapporter 3 points. C'est la question à choix multiples. Je te pose la question. Je te fais des propositions à mon top chrono. Tu auras 10 secondes pour me donner ton choix. Tiens, je te mets une petite chanson d'Alain Chamfort.
2: En terrasse, on tourne whisky gaz.
1: Et oui, on va parler de whisky. Alors, Guillaume, quelle céréale est à la base du whisky? Le blé, l'orge, le seigle, les cornflakes. Voilà. Quelle céréale est à la base du whisky? Blé, orge, seigle. Top chrono 10 secondes. Et tu me dis quoi?
3: L'orge.
1: Est-ce l'orge?
4: Je sais pas. Moi, je connais pas la réponse. Hein.
1: Oui, c'est l'orge. Bravo. Bien sûr que c'est l'orge, absolument. C'est de l'orge maltée, pour être plus précis. C'est le maltage, c'est-à-dire la fermentation, la distillation, qui vont donner les arômes différents et uniques au whisky. Eh ben, bravo. 3 points de plus, tu as 5.
4: Cécile, on parle du côté chonchon là, de Guillaume. T'as bien des petits défauts, toi, quand même, Cécile?
5: Bon, non, pas du tout, hein, voyons.
4: Et on en parle de ton côté un peu maniaque qui ressurgit de temps en temps?
5: Oui, bon, c'est vrai que j'aime bien replacer les choses qui sont pas droites.
4: Oui.
5: Voilà, on va dire ça comme ça.
4: Donc, par exemple, quand tu vas chez le médecin, t'as une espèce de petite phobie. Chez le médecin, il faut que
5: les tableaux soient droits dans la salle d'attente, les encadrements, donc je peux replacer...
4: Tu te lèves dans la salle d'attente pour les remettre, les tableaux, t'es sérieuse là?
5: Oui, les magazines, faut que ça soit droit.
1: Eh ben, tu sais que moi, je fais ça.
4: Ah ouais.
5: Ah, et ça m'étonne pas parce que tu es une super décoratrice.
1: Oh, merci ma chérie, mais je peux pas supporter un tableau de travers ou les trucs. Ça m'angoisse.
4: Mais alors, elle, par exemple, elle supporte pas quand elle va chercher, elle va chez le buraliste, genre il a un pendentif de Trabiol, elle ne le supporte pas.
1: Eh ben moi aussi, je le remets.
4: Tu lui remets ou t'oses peut-être pas ou...
5: Je suis venue pour lui dire ton pendentif il est à l'envers.
4: Ah oui,
5: voilà,
4: quand même.
5: Faut le remettre.
4: D'accord. Bon, il y a aussi une petite particularité. T'es la fille d'un collectionneur unique de pins.
6: Hey mec, t'as vu mon pins? Tu collectionnes?
4: titre, ça s'appelle les copines, copains. Jeu de mots. Alors attends, tiens-toi bien. Combien il a de pièces, ton papa?
5: Il avoisine les 35 000 pins.
4: Ouais. Tu les mets où?
5: Et comme vous avez dit, je suis l'enfant unique.
4: Ah ouais, ouais, non, ah ouais. Ouais. 35 000 pins, c'est quand même énorme, quoi.
1: Ah oui, c'est énorme.
4: Bravo.
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0: C'est Drives Me Crazy, Fine Young Cannibals. Pour la petite anecdote, l'un des clips de cette chanson a été réalisé par le danseur et chorégraphe français Philippe Découfflet. Vous connaissez peut-être son travail, c'est lui qui avait mis en scène la cérémonie d'ouverture des JO d'Albertville en 1992. À suivre, quelques infos près de chez vous, puis Alain Souchon et puis la suite des meilleurs moments d'Otake avec Valérie Damido et Eric Bastien. Si jamais vous avez vous aussi envie de participer à Otake, vous amuser à répondre à des questions, mais il suffit d'appeler votre radio locale pour vous inscrire. Et puis on vous rappelle et vous participerez peut-être, sûrement, sur votre radio ici.
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0: Soyez les bienvenus si vous nous rejoignez. Peut-être que certains d'entre vous ont profité du pont de la fin de la semaine dernière pour prendre quelques jours de congé. Profitez-en bien. Pour les autres, nous vous changeons les idées cette semaine avec les meilleurs moments d'Otake. À l'heure du déjeuner, on retrouve Valérie Damido et Eric Bastien juste après le baiser d'Alain Souchon sur votre radio ici.
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0: écoutez ici Alain Souchon, Le Baiser. Il est 12h34 et peut-être êtes-vous en train de déjeuner ou de réfléchir à ce que vous allez bien pouvoir manger. Noadine d'ici Provence et Martine d'ici Normandie ont des idées pour vous. Tous les deux aiment cuisiner, ce qui fait saliver Eric Bastien et Valérie Damido sur votre radio ici.
1: Alors, Noureddine habite à Tretz, dans le 13, hein, dans les Bouches-du-Rhône. Il joue avec ici Provence. Et Noureddine, il travaille dans le bâtiment, évidemment, donc forcément, c'est mon chouchou. Et tu es fan de l'OM. Tu jouais au foot, mais t'as arrêté, mais t'es toujours complètement fan.
2: Ah ouais, je suis à fond.
3: Génial, ça.
1: C'est-à-dire que tu vas voir tous les matchs, quoi.
2: Les voir, ouais, ça m'arrive, mais sinon, ouais, c'est à la télé.
1: Ah ouais, tu rates pas un match.
2: Je rate pas un match, exactement.
3: T'as vu le Classico contre Paris ou pas?
2: Eh oui.
1: Bah évidemment.
2: S'il aime, ça a changé la donne. Hein.
3: Ah bah ça va, détends-toi. Hein, ça va.
1: À jamais, les premiers.
3: Ah, on a perdu quand même à Paris.
1: Alors, il paraît que t'as les maillots, les survêtes, les caleçons de l'OM.
2: Ouais, j'ai eu la chance de travailler pour un joueur, deux joueurs de l'OM.
1: Et bah du coup.
2: Et du coup, j'ai eu la chance d'avoir des maillots.
1: Ouais, malin. Je savais pas qu'il y avait des caleçons de l'OM, mais bon, écoute, voilà.
2: Ouais, un caleçon, ouais. Ça, par contre, c'est...
3: Un haut sur la fesse gauche, le M sur la fesse droite. Caleçon, quoi.
2: Là, tout autour.
1: Non, ouais. Voilà, la bonne soirée à tous. Là, j'ai cru que t'allais faire des blagues sur des... Enfin, bref. Alors...
3: Sur le string de l'OM.
1: Oui,
3: bien sûr.
1: Oui,
3: ça existe.
1: Il paraît que tu adores cuisiner, que tu sais faire plein de trucs.
2: J'adore.
1: C'est quoi tes plats à signature?
2: Le classique provençal, hein, c'est la daube, j'adore ça.
1: Ouais.
2: Là, midi, j'ai ramené au boulot avec moi du popiette de volaille. Oh. Avec sauce ferroustière, tu vois.
3: Oh, et
2: des
3: champignons.
2: Des tagliatelles.
1: Oh là là, mais c'est pas possible ça.
3: C'est quoi, on a arrêté d'en parler tous les jours là, c'est horrible.
2: Et j'ai la chance d'avoir un micro-ondes chez les clients, donc ça va, tu vois.
1: Oh là là. Alors mon petit nounou, mon petit cordonnier, deuxième question à un point, j'aimerais bien que tu marques s'il te plaît. Je t'emmène en Thaïlande. Écoute bien cette question. Une fois par an, en Thaïlande, une ville organise un buffet à volonté pour les singes. Une fois par an en Thaïlande, une ville organise un buffet à volonté pour les singes. Est-ce que c'est vrai? Est-ce que c'est faux? Top chrono, 5 secondes.
2: Je dirais vrai, par hasard.
1: T'as bien raison, ça s'appelle le Monkey Buffet Festival. Ça a lieu à Lopburi en Thaïlande. On rend hommage aux singes du temple et on leur sert un banquet géant de fruits, de légumes. Et voilà, donc bravo, un point.
3: Vous savez quoi, on va continuer à parler de bonne bouffe parce que vous nous avez vraiment donné faim. Et notre Martine, avec ici Normandie, adore cuisiner une spécialité normande très connue, le couscous, bien sûr. Connu, couscous normand. Je plaisante,
1: voilà,
3: bien
1: j'adore
3: sûr.
1: Le couscous normand, moi.
3: Alors, t'es une pro du couscous, c'est vrai?
4: Oui, j'adore ça. Et puis, paraît-il qu'il est très bon.
3: Alors, je sais pas, tu mets quoi dedans? Qu'est-ce qui fait qu'il se distingue des autres?
1: Non, déjà, est-ce que tu prépares la semoule la veille comme tout bon cuisinier de couscous?
4: Non, pas vraiment.
3: Bon, en tous les cas, c'est le plat que tu adores faire et tu le fais notamment pour tes enfants. Oui. Mais on avait un Noureddine qui n'est pas spécialiste de dessert. Toi, en revanche, les tartes, ça, c'est, tu sais faire, toi?
4: Oui, les tartes au citron, tartes au chocolat.
3: Ok, gâteau au chocolat, bah voilà, on les met tous les deux, puis on a un bon petit repas.
1: Ah bah on a le buffet spécial au taquet, hein, j'ai envie de dire.
3: Et puis on pourra se faire cette petite partie de pétanque, je l'ai évoqué tout à l'heure, mais j'ai pas eu l'occasion de dire, en fait t'es une championne de pétanque toi.
4: Championne non, mais je me débrouille pas mal.
3: Alors attends, excuse-moi, t'as participé à divers championnats, t'es arrivée deux fois vice-championne en mixte en Seine-Maritime, pour moi t'es une championne quoi, pardon hein.
4: Bon, bah écoutez, si vous...
3: Bah dites... oui, non, mais c'est énorme,
1: c'est vrai qu'en fait, tu sais, il a jamais réussi à marquer un point, donc il sait pas, il comprend toujours pas le cochonnet, tout ça.
3: Moi, je t'ai lancé le cochonnet, après je m'arrête là, c'était bon, là, je ne sais plus.
1: Allez,
3: collectionneuse de pins et des timbres, Martine, on y va avec les pins et les timbres. Est-ce qu'on a une question sur ça? Pas du tout. On va s'intéresser au français. Le tout premier texte écrit en français était un sketch. Selon toi, vrai ou faux, 5 secondes.
1: Top chrono.
4: Vrai.
3: Non. Le tout premier texte écrit en français remonte à 842. Il s'agissait du serment de Strasbourg.
1: Un accord. accord politique entre les petits-fils de Charlemagne.
3: Bref, le français est né dans un contrat, Valérie, mais pas dans un...
1: sketch.
3: Exactement. Désolé, pas de quoi, Martine.

0: titre de Gauvin Serres, Silence Radio. Gauvin Serres qui est aussi en tournée pour présenter son nouvel album. Vous pourrez le voir sur scène à partir de la rentrée. Il démarrera à Montrouge, Grenoble et Château Renard. Alors, si vous avez un petit peu de mal à faire du rangement chez vous, je ne peux que vous conseiller de devenir ami avec Linda d'ici Paris-Île-de-France. C'est d'ailleurs ce que Valérie Damido envisage, vous allez voir pourquoi. Quant à René d'ici Dromardèche, il a un certain talent pour l'écriture, ce qui plaît beaucoup à Éric Bastien sur votre radio ici.
1: Alors, Linda à 2 points, René à 3 points, Linda vit à Gennevilliers, Linda range les maisons de ses amis. Je vais de ce pas demander ton téléphone personnel à Maître Coupez. Voilà, alors il paraît que tu aimes aussi les activités à sensation, tu fais du parapente.
2: Je m'en fais pas tous les jours, hein. Mais oui, bah. Je me suis offert ça, ouais.
1: C'est-à-dire qu'à Gennevilliers, c'est compliqué le parapente tous les jours, mais bon.
2: Non, je me suis offert ça parce que ça vient du fait qu'à 15 ans, on m'a proposé et ma mère a mis son veto. Et du coup, bah, je me suis offert ça et j'avais 44 ans et j'étais en vacances en Savoie, dans la Maurienne. Voilà, il y a quelqu'un qui proposait ça et je me suis dit, allez, on y va. Et il paraît que j'étais hyper à l'aise. Il prenait des photos avec sa petite caméra perche. Et en fait, moi, je commentais tout. Enfin, vraiment, il m'a dit, mais franchement, c'est hyper rare. Donc, je suis bien dans les airs, je vous confirme.
1: Ah bah, c'est super. Moi, je vous raconterai un jour mon expérience en parapente, où j'ai failli mourir. Voilà. Alors, ça va bien avec ton super
3: pouvoir.
1: C'est
3: quel jour, à quelle heure? Parce que ça m'intéresse.
1: Je te dirai, je te raconterai.
3: Je veux bien, ouais.
1: Ton super pouvoir, bah, ça serait de voler.
4: Oui.
1: Eh oui.
4: I can touch the sky.
1: Bah oui, t'aimerais voler, mais donc du coup être un oiseau, avoir des ailes et tout ça, c'est ça?
2: Ouais, exactement. Après, les ailes que je pourrais ranger quand même, hein, faut pas que ça soit tout le temps visible, mais
1: ah, oui, pas pratique pour les fringues.
3: C'est moins glamour.
1: C'est moins...
3: Personne n'a révélé, mais elle est très bonne la blague de Valérie, hein, avec les ailes comme ça. Moi, j'aime beaucoup.
1: Oui, voilà. Allez. Bon, alors là, c'est la question qui peut te rapporter 3 points. C'est la question à choix multiple. Je te pose la question, je te fais des propositions. À mon top chrono, tu as 10 secondes pour me donner ta proposition. Alors, écoute bien. Quel est l'instrument de musique le plus ancien jamais découvert? Alors, je te propose un tam-tam en peau de zébu. Un xylophone en terre séchée, une flûte en os de vautour ou l'accordéon d'Yvette Horner sculpté par Cro-Magnon. Top chrono, 10 secondes.
2: Je pense que c'est une flûte.
1: La flûte?
2: Ouais.
1: Eh ben, on va écouter immédiatement la réponse.
2: Ah, cool.
1: Et oui,
3: oh là là. Oh là non.
1: Ah oui, c'est la flûte en os de vautour, hein. Ça a été découvert en Allemagne, elle a 40 000 ans et ça montre que les premiers homo sapiens d'Europe pratiquaient déjà la musique, voilà.
3: Eh bien, dites donc.
1: 3 points de plus, ça fait 5.
3: Oui, c'est très bien, ça veut dire René qu'elle est en train de prendre la tête, c'est normal, elle vient de jouer. On va continuer hein, d'ici 13 heures. Ouais. T'as envie d'aller à Reims, tu aimes Clara Luciani, tout te plaît cette semaine, ça va?
5: Bon, Clara Luciani, oui, on peut aller voir. Je préfère encore Pum ou Suzanne que Reggiani, que Luciani, mais bon.
3: C'est vrai que t'es très nouvelle génération. C'est vrai que tu écoutes Suzanne, justement. Ça fait partie des artistes que tu adores. Tu aimes Pum, tu aimes Santa. On a un extrait de Suzanne avant 13h. On veut lui préparer ça pour lui faire plaisir à notre nez. Vous savez quoi, Valérie? Et ça va vous faire plaisir.
1: Ah.

0: c'est Suzanne.
1: Suzanne, voilà.
0: Bah, c'est pour toi, René. Hein. Elle est sympa, Céline.
2: Oui, oui, merci, gentil, merci.
0: Je t'en prie. Je sais que tu suis l'épisode très souvent sur Au Taquet, sur ici, de nos aventures, de la grande saga. Oui, après les romans policiers de
3: Nadine Mousselet.
0: Nadine Mousselet. Après ceux de Linda Riley.
3: Lucinda.
0: Valérie, que va-t-il se passer? Est-ce que le frère de la sœur de l'oncle sera présent au château?
3: Et je ne sais pas, peut-être que Saint-Priest est attaqué par des Manon.
0: Est-ce que René sera là avec son chien Undo? Est-ce que Undo Tress, bien sûr? Je dis ça parce que tu écris des romans policiers, René.
2: Oui, depuis 4 ans.
0: C'est génial, ça. T'en as sorti combien,
2: oui,
0: des romans?
2: J'en ai sorti 4.
0: 5? Ah oui, oui, le cinquième est en cours, hein, c'est ça?
2: Oui, le cinquième est en cours et je vais venir un peu sur mon village.
0: C'est quoi l'histoire en 2 secondes du dernier, là, le pitch, là, en 30 secondes?
2: En 30 secondes, c'est l'histoire de personnes qui sont assassinées. Enfin, c'est des cambriolages où il y a des personnes qui sont assassinées. Et voilà. On se demande si c'est des cambriolages qui tournent mal ou mal si c'est une vengeance très ancienne.
0: La vengeance sera-t-elle au rendez-vous?
1: Eh ben, disons, c'est bien d'écrire comme ça. Bravo, René.
0: Tu connais déjà le titre? Tu sais comment il va s'appeler, ce livre?
2: Non, j'hésite. J'écris en impro. J'ai pas de plan, j'ai rien. Donc j'écris au jour le jour.
0: Écoute, on suivra ça avec plaisir.
2: Je découvre moi-même l'histoire au fur et à mesure. Donc voilà.
1: Ah génial, bah c'est super ça.
0: Super. En tous les cas, après Nadine Mousselet, René de Dromardèche, on a hâte de découvrir les aventures.
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0: Topsail et Tainted Love. Merci d'écouter votre radio ici. Allez, dans un instant, suite des meilleurs moments d'Otaka avec Valérie Damido et Eric Bastien qui ont fait une petite impro sur Staying Alive des Bee Gees, ce qui a bien fait rire Linda d'ici Paris. Vous allez voir, ils étaient très inspirés. Je pense qu'ils étaient capables de tenir encore plusieurs minutes. Quant à René d'ici Dromardèche, il a une histoire de bouc et d'ânesse à vous raconter. Alors oui, je sais. Petite précision, si vous avez envie de jouer et que vous dites « mais moi, j'ai pas d'anecdote comme ça à raconter », ne vous inquiétez pas, inscrivez-vous quand même sur votre radio locale ici. On trouvera ensemble de quoi dire.
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4: Alors, Linda, il paraît que tu as une phobie qui est venue en vieillissant, c'est quoi ?
5: En fait, la phobie, c'est d'être enfermée dans les ascenseurs. Et c'est mieux parce que la même année, il y a genre 10 ans, j'ai été enfermée dans un ascenseur à mon bureau, dans un ascenseur chez moi, chez une amie. Et pendant 2-3 ans, j'avais vraiment du mal. Et même s'il fallait monter 6 étages, je les faisais. Alors, je me soigne, hein, mais je prends sur moi. Mais c'est vrai que je suis très vigilante quand je suis dans un ascenseur.
6: Et tu te soignes comment ? C'est important pour les gens qui ont peur comme toi. Tu fais quoi ?
5: Je prends sur moi et je me dis, t'es pas en danger, ça va quoi, tu vas survivre. Et puis j'ai pas été coincée depuis ces tristes événements là où j'ai eu un cumul d'incarcération. Et en plus je sais comment, même si on n'a pas le droit de le faire, je sais comment se désincarcérer, donc quand on est entre deux étages.
4: Ah ouais.
6: Oui, alors on en parlera sur une prochaine émission, je pense.
4: On en parlera sur une prochaine émission. Se désincarcérer d'un ascenseur. Vous écoutez ici, vous écoutez la désincarcération. Ouais, non mais moi je suis comme toi, j'ai peur des ascenseurs et je me soigne en montant dans les ascenseurs de Radio France. Et comment te dire ? Voilà. Alors, pour t'encourager à gagner, je sais que tu aimes bien Lucky Love, tu aimes bien Goldman, tu aimes bien Elton John et tu aimes aussi ça.
6: On va mettre ça comme musique dans les ascenseurs. Ça dépend de tout le monde.
5: Staying Alive.
4: Oui. Mais oui, Staying Alive aussi, ouais.
6: Tu es quoi?

0: ça me désangoisse.
1: Tout de suite, on n'a plus peur.
0: Bah ouais, t'as raison. Alors, Linda, c'est le bingo. Aujourd'hui, on est sur des célébrités. À mon top chrono, je vais te demander de me citer un maximum de Michel, célèbre. Un maximum de Michel. Ce que tu veux. Michel.
1: Les deux, mon capitaine.
0: Les deux, mon capitaine. Michel célèbre. C'est parti.
2: Michel Audiard, Michel Blanc, Michel Jonas, Michel Sardou, Michel Polnareff, Michel Thor, Michel
0: Lavrange. Il y en a six, c'est magnifique.
1: Bravo, moi.
0: Wouhouhou, six.
1: Et on salue Michel Otis, bien sûr.
0: Oui, il y a Michel Serrault, il y a Michel Legrand, Michel Barnier, Michel Boujna, Michel Galabru. Mais c'est très bien.
1: Mais Michel Otis, tu as eu des ascenseurs.
0: Oui, bien sûr. Le frère
1: de Joe Malongo.
0: De Joe Malongo,
1: évidemment. Ouais, voilà. Patrick, qu'est-ce que c'est que ça? Envoyez-moi la musique de la chèvre avant de jouer. Pourquoi je dis Patrick? René. René, la chèvre.
3: Oui.
1: Mais alors, c'est pas vraiment de la chèvre, mais t'as un bouc. Tu avais un bouc, voilà, et une ânesse.
3: Oui, il était avec sa copine ânesse depuis oui. 12 ans.
1: Oui, et ils avaient l'habitude de s'échapper rapidement. Seul,
3: Oui, l'ânesse ne pouvait plus vivre seul, et comme on voyage beaucoup, on l'a donné à des gens qui la gardent dans un parc.
1: L'anecdote, c'était qu'un jour, tu étais en train de boire un café, ou je ne sais pas ce qui s'est passé, les deux bêtes se sont échappées de l'endroit où elles étaient avec toi, et elles se sont posées sur une place handicapée devant un café, et on t'a appelé pour dire, je peux pas me garer, quoi, enlevez votre bouc.
3: Oui, c'était à 6h30 du matin, on a
1: reçu un
3: coup de téléphone.
1: Oui, ça fait bizarre.
3: Du barman qui est un peu plus bas de chez nous, il a dit, bon, avoir un bouc blanc et une ânesse, je suppose que c'est les tiennes. Je fais, oui. Il m'a dit, si tu veux, là, ils sont stationnés sur la place handicapée. Si tu veux les récupérer, t'attends.
1: Entre le dessin incarcération de l'ascenseur et le stationnement des boucles, là, aujourd'hui, c'est
0: magnifique.
1: On est royal au bar. Bon, allez, on y va, on joue pour 10 secondes. Juste après avoir écouté Santa, que tu adores, évidemment. Et comme t'es hyper dans la solidarité, que tu vas faire rire des personnes âgées dans les EHPAD, que t'es bénévole au Resto du Cœur, rappelons que Santa sera la marraine du Téléthon les 5 et 6 décembre prochains. Ton bingo, le voici, 10 secondes pour me citer un maximum de prénoms, enfin non, pas de prénoms, mais de célébrités portant le prénom que je vais te donner. Score à battre, 6 points, c'est celui de Linda. C'est pas anodin si j'ai parlé de Patrick, parce que c'est Patrick, top chrono, Patrick.
3: Patrick Bruel, Patrick Juvet, Patrick Hernandez, Patricia Cast, Patricia...
0: Patrick.
3: Paul Newman.
1: Non, alors, pour le coup, c'était vraiment les Patrick, donc Patricia Cast.
0: Et Paul Newman, non.
1: Et Paul, c'est Paul, c'est pas Patrick. Par contre, j'en ai trois. Il y en avait d'autres, hein. Patrick Chirac, personnage, Patrick Swayze, Patrick Roy.
0: Patrick Devers, Patrick Dupont, Patrick Topalov.
1: Patrick Chabotier.
0: Ouais, j'en ai trois.
1: Ça suffira pas, je suis désolé, René.
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0: Souvenir de 1974 avec Michel Jonas. Dites-moi, merci d'avoir passé cette heure avec nous. Rendez-vous demain pour une autre sélection d'instants savoureux d'Au Taquet avec Valérie Damido et Eric Bastien. Il sera question de jeux de société, de marée montante en Bretagne ou encore de nuit sur la plage. À demain. Bonjour Wendy Bouchard.
1: Bonjour chère Catherine, du Michel Jonas tous les jours, on en veut. Quelle belle programmation, merci.
0: De rien, de ma France, dans un instant on parlera des PME avec votre invité.
1: Oui, des petites et moyennes entreprises qui font la vitalité de notre économie, 99% des entreprises de France, et si notre avenir passait par elles, ces PME. À demain,
0: à tout de suite.
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0: Ma France, Wendy Bouchard, il est 13h.
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1: Bonjour à tous, merci d'être à l'écoute de Ma France. La France qui compte un premier cas positif à l'antivirus, le 8e dans le monde. L'état de santé de cette patiente positive s'est dégradé. 4 autres passagers sont sous surveillance dans un hôpital parisien. Les autorités recensent à midi une vingtaine de Français cas contact des croisiéristes. On fait le point sur la chaîne de transmission et la dangerosité de ce virus bien connu du Chili et de l'Argentine. À la une encore cette plainte collective de 16 familles contre la plateforme chinoise TikTok après la mort de 5 adolescentes. Des plaignants qui dénoncent la politique de TikTok qui pousse à la dépression et au suicide. L'inquiétude des 542 salariés des magasins Bouchara à la une également, alors que l'enseigne de déco et de textile devrait être fixée aujourd'hui sur une offre de reprise. Au cœur de vos régions, à Paris, on vous parle d'un spectacle qui veut sensibiliser les plus petits aux agressions sexuelles. Des collectes mobiles de dons de sang aujourd'hui car les réserves manquent. Nous sommes près de Nancy et la cueillette des premières cerises du Périgord. 13h15, on partage donc une ode aux PME qui emploie 4 millions de salariés. Et si elle sauvait économiquement la prochaine décennie? On en parle à l'occasion d'un livre documenté par un tour du pays dans cette France des entrepreneurs. Sébastien Lecornu convoque une réunion cet après-midi pour faire un point de situation sur l'antivirus. Réunion avec les ministres de la Santé et de l'Intérieur, mais aussi en présence du directeur général de la Santé. Voici ce que nous savons d'abord à cette heure. Les 5 passagers français du bateau de croisière considéré à haut risque ont donc été rapatriés, placés à l'isolement à l'hôpital Bichat à Paris. L'une de ces croisiéristes a été testée positive et malheureusement son état s'est dégradé. Les 4 autres Français sont toujours négatifs, mais la durée d'incubation de ce virus peut s'étendre jusqu'à 6 semaines. Et ce qui nous inquiète finalement à l'heure où nous parlons, Nicolas Joly, également, ce sont les 22 cas contacts des passagers.
3: Oui, 22 Français qui n'étaient pas à bord du bateau de croisière, mais dans des avions le 25 avril. À ce moment-là, une partie des passagers du MV Ondius, le bateau, avait déjà quitté le navire lors d'une escale alors que l'épidémie n'était pas encore officiellement identifiée, et notamment une Hollandaise dont le mari est décédé sur le navire et qui tentait de rentrer chez elle. 8 Français se trouvait dans un premier vol entre Sainte-Hélène et Johannesburg. C'est celui dans celui-ci que l'état de la touriste s'est dégradé. Et 14 dans un second vol entre Johannesburg et Amsterdam, dans lequel la touriste néerlandaise est montée et qu'elle n'a finalement pas pris. Elle est restée en Afrique du Sud et est décédée peu de temps après. On ne sait pas si ces cas contacts ont contracté le virus, et c'est bien le problème. Les 8 premiers ont été mis en isolement rapidement, il y a presque une semaine, indique la ministre de la Santé française. Des informations ont été envoyées aux 14 autres pour qu'ils puissent se mettre en auto-isolement. Quant à la passagère du bateau testée positive et rapatriée, la ministre a donné de ses nouvelles ce matin. Elle est hospitalisée, mais son état s'est dégradé, précise donc Stéphanie Rist.
4: Elle s'est dégradée dans la nuit et elle est positive à l'antivirus. Ce qu'on sait, parce que c'est un virus qui est connu, c'est que quand on se dégrade avec ce virus, on peut avoir un pronostic vital engagé. C'est peut-être le cas de cette personne.
3: La ministre déclare également que la France est prête à faire face au virus. La priorité est de briser les chaînes de transmission, dit-elle. Le décret pris par le Premier ministre et publié aujourd'hui permet de durcir les conditions d'isolement des passagers du bateau et des 22 cas contacts identifiés. Stéphanie Rist laisse déjà entendre que les 72 heures d'isolement à l'hôpital pourraient être transformées en 15 jours et que la France pourra faire face grâce notamment au stock de masques et de tests PCR restants de l'épidémie de Covid.
1: Voilà, sur le point circonstancié et factuel. Et vous venez de joindre, Nicolas, Bruno Mégarban. Il est chef de service de réanimation à l'hôpital Lariboisière. Et il nous rassure d'abord sur la comparaison qu'on fait ces derniers jours, évidemment, entre cet antivirus et le Covid.
3: Oui, effectivement, c'est difficile de ne pas faire le lien entre les deux. On y pense tous. Mais pour Bruno Mégarban, les deux situations sont bien différentes.
5: La première différence, c'est que c'est un virus connu depuis 1976, qui n'existe qu'en Amérique, jusque-là en Amérique du Sud, qui n'a jamais donné d'épidémie plus importante, y compris en Amérique du Sud. Le virus n'a jamais été isolé chez un animal en Europe, en Asie ou en Afrique. Et donc, ces conditions déjà naturelles limitent probablement une extension pandémique ultérieure. Par ailleurs, et le point important, c'est une infection dont la contagiosité semble malgré tout plus faible. C'est-à-dire, en fait, il faut des rapprochements très très très importants entre les individus, puisque la contamination se fait par des particules de salive, donc à l'occasion de baisers ou de partage de repas dans un milieu clos. Dernier point, ici, la naissance de l'épidémie a été prise d'emblée. Les chaînes de contamination semblent, pour le moment, parfaitement identifié, des mesures de tracer, dépister et isoler ont été mises en place par l'OMS et partout où c'était nécessaire. Contrairement à la Covid, au moment où l'épidémie a été déclarée, il y avait déjà plusieurs mois de circulation du virus dans la communauté et celui-ci avait diffusé très largement au-delà de Wuhan, dans la Chine et d'ailleurs dans le monde entier.
3: Autre différence entre cet antivirus et le Covid, et celle-ci est peut-être plus inquiétante, c'est la dangerosité, la violence en tout cas de l'infection une fois que la maladie s'est déclarée chez les patients.
5: Cette infection est en elle-même connue déjà pour être très grave. C'est-à-dire, lorsque vous êtes contaminé par le virus, vous avez une probabilité importante, alors qui a été chiffrée de l'ordre de 40 à 50%, de décéder du fait de cette infection, car le virus a un tropisme vers le poumon et le cœur, et donc il peut être responsable d'insuffisance respiratoire et d'insuffisance cardiaque aiguë, avec un risque d'arrêt cardiaque brutal et donc de décès. C'est pourquoi la personne, la Française, qui est symptomatique et qui a déjà des signes d'inquiétude, a dû être transféré en réanimation, en surveillance très rapprochée, et des moyens symptomatiques de soutien de ses fonctions respiratoires et cardiaques seront mis en place, évidemment pour lui permettre de rester en vie et on l'espère tous évidemment d'avoir la maladie qui dure le moins longtemps possible et qui s'aggrave le moins possible.
1: Voilà pour ces précisions de Bruno Bégarban, chef de service de réanimation à Lariboisière, que vous avez joint dans ce dossier documenté. Nicolas Joly, voilà ce que l'on pouvait vous dire aujourd'hui sur l'antivirus contracté donc en Amérique du Sud par ces différents croisiéristes. Le patient zéro qui serait un ornithologue néerlandais qui aurait donc visité une déchetterie pour y voir un oiseau rare. Il est mort de ce virus ainsi que son épouse. Une cinquantaine de passagers toujours à bord du navire amarré aux Canaries doivent être évacués cet après-midi. En France, c'est une action d'envergure qui souligne l'ampleur du problème. 16 familles ont déposé ce matin au parquet de Paris une plainte collective pour abus de faiblesse contre TikTok. 39 parents au total qui accusent cette plateforme chinoise d'instrumentaliser la fragilité de leurs adolescents qui aurait conduit au suicide de 5 jeunes filles, les autres mineurs victimes souffrant d'anorexie ou de dépression. David Di Giacomo, vous avez interrogé l'une des mères de famille qui, face à la détresse de sa fille, porte plainte contre TikTok.
6: C'est à l'âge de 12 ans que Léa installe TikTok sur son téléphone.
7: Au début, c'était vraiment récréatif.
6: Et Christelle, sa maman, ne se méfie pas.
7: Si vous voulez, les parents, nous avons été dupés. Je n'avais pas conscience de ces images morbides, de tous ces contenus.
6: Ces images que sa fille regarde pendant des heures, ce sont des adolescentes extrêmement maigres qui prônent l'anorexie. Et plus Léa consulte ces vidéos, plus l'algorithme de TikTok l'inonde de contenus de ce genre.
7: Et après, tout doucement, cette perte de poids, là, une anorexie sévère. Moi, en tant que maman, je voyais la mort planer au-dessus de ma fille. C'était insoutenable.
6: Âgée aujourd'hui de 15 ans, Léa est toujours très fragile, scarification, idées suicidaires. Sa maman enseignante se sent totalement démunie.
7: Elle n'est pas du tout lucide de la dangerosité de l'outil. C'est comme si je lui proposais de lui retirer sa cam, en fait. Maintenant, j'ai le chantage au suicide. Bien sûr, j'ai une grande responsabilité dans cette descente aux enfers de ma fille. On est dans un piège.
6: Si Christelle dépose plainte, c'est parce qu'elle est convaincue que TikTok exploite la fragilité de sa fille et que l'abus de faiblesse est bien caractérisé. De son côté, la plateforme chinoise assure avoir avoir pris des mesures pour protéger la santé des adolescents.
1: À la une judiciaire encore, le parquet général entame cet après-midi des réquisitions à l'encontre des 10 prévenus jugés en appel dans l'affaire du financement libyen présumé dans la campagne de Nicolas Sarkozy. Des peines requises qui sont attendues mercredi. En première instance, je vous le rappelle, l'ancien président de la République avait été condamné à 5 ans de prison ferme. Les 542 salariés de Bouchara attendent la décision du tribunal sur l'offre de reprise des magasins de décoration et de textiles. Un seul dossier a été retenu pour reprendre la marque, celui d'une société hongkongaise. Mais l'avenir est encore flou pour les 53 magasins de l'enseigne. Dans Lyon, Clément Viron, le message nouvellement affiché sur la porte du magasin semble pourtant sans équivoque.
8: Fermeture définitive de votre magasin. Quelques mots en lettres blanches sur fond de décor bohème chic. Avant de préciser, retrouvez-nous sur Internet et à Dijon. C'est donc une nouvelle enseigne, une de plus qui baisse le rideau à Auxerre. Et qu'elle est grande celle-ci, en plein cœur du secteur piétonnier. Rappelons que ce géant du commerce de décoration s'est installé dans la capitale de Lyon en 1994 et qu'elle a connu plusieurs vies, notamment sous le nom Eurodif. Les salariés de Bouchara avaient déjà prévenu les clients avec un premier mot affiché il y a quelques semaines sur la façade. Alors on attend quand même la décision du tribunal des activités économiques de Paris au sujet de ces offres de reprise, une douzaine. Mais le sort du magasin à Auxerre, lui, est déjà scellé.
1: Et au final, une seule offre de reprise, loin de convaincre les syndicats de salariés, elle reprendrait la moitié des magasins et un tiers des employés actuels. Les prix du pétrole sont repartis à la hausse ce matin dans une trêve plus que précaire entre les États-Unis et l'Iran. Chaque parti agite la menace d'une reprise des combats pour reprendre le contrôle du détroit d'Ormuz. Donald Trump, lui, s'est dit furieux cette nuit de la réponse de l'Iran aux propositions américaines pour mettre fin à la guerre. Et dans ce contexte, en France, la question se pose d'une réouverture des négociations commerciales entre fournisseurs et représentants de la grande distribution. Face à la crise énergétique, le président de l'Association nationale des industries alimentaires plaide, par exemple, pour une augmentation de quelques centimes d'euros sur certains produits. Les animateurs du périscolaire parisien sont appelés à la grève à partir d'aujourd'hui. Ils dénoncent un climat de suspicion généralisée. Et on vous parle d'un spectacle qui peut faire des émules, des scénettes, pour sensibiliser les plus petits aux violences sexuelles, justement. Cette initiative a d'autant plus d'impact que depuis 3 mois, 78 animateurs parisiens ont été suspendus pour violence contre les enfants, une trentaine pour agression sexuelle. La vigilance doit être extrême et ce média artistique peut contribuer à cette prévention. Marie Boueda, vous avez assisté pour ici à ce spectacle de 40 minutes dans une école publique du 12e arrondissement. Et ce message est passé chez les tout-petits.
9: Il a mis sa patte dans ma cuisse.
10: J'avais en tête que je voulais faire des histoires qui correspondaient aux 3 situations où il y a le plus d'agressions. Donc c'est d'abord une agression sexuelle entre mineurs, ensuite travailler sur une situation d'inceste.
11: Quand le tonton de Léo et Léo font un câlin, le tonton de Léo, il regarde et il touche le zizi de Léo.
10: Et la troisième situation, violence sexuelle dans les institutions.
11: L'entrée dans le jeu, touchant par la vie de la
10: clinique. Je l'ai écrit en 2023. J'ai quand même trouvé que globalement, il manquait des outils pour les jeunes enfants de maternelle.
12: Dans la cour, elle joue et il y a le canard qui touche son... qui touche son intimité et qui lui fait un bisou. C'est pas bien.
10: D'accord. Et donc, qu'est-ce qu'elle doit faire, Oursinette ?
12: Et bien, après, il chante la chanson que sa maman a appris. Pas touche, mouche, c'est mon intimité.
10: Je pense que pour un parent, c'est rassurant. J'ai eu beaucoup plus de demandes ces derniers mois, surtout depuis, je dirais, septembre 2025. Tous les enfants devraient pouvoir en bénéficier.
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1: Touche Minouche, merci Marie Boueda pour ce reportage pour Ici par Île-de-France. Il est 13h13.
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1: Et au cœur de vos régions, en effet, au plus près de chez vous, on vous parle de ce mois de mai qui n'est pas un mois porteur pour le don du sang avec des ponts à répétition, des Français qui sont moins présents aussi pour les collectes. Pourtant, les poches de sang manquent à l'échelle du territoire. Alors ici, on sonne le tocsin. Si vous êtes en bonne santé, que vous avez entre 18 et 70 ans, que vous pesez plus de 50 kilos, vous pouvez donner 1 à 2 heures de votre temps pour un acte citoyen d'importance. 1 million de patients sont soignés chaque année, en effet, grâce à ces dons bénévoles. Et l'établissement français du sang multiplie les collectes mobiles, comme au sud de Nancy, sur la commune d'Arouet. Reportage de Jules Hausse.
14: À l'entrée et au centre du village, des affiches dont du sang avec des grosses flèches rouges. Impossible de rater la collecte à la salle polyvalente. Dès l'ouverture, un peu de monde.
15: 3, 6, 7, une dizaine. Bah pour le commencement, c'est pas mal.
14: Dans une ambiance musicale, Eric attend le contrôle médical.
16: Oh, la piqûre, vous savez.
17: Ça fait combien de temps que vous faites des dons?
16: 25 ans, peut-être.
17: Vous avez déjà sauvé un village?
16: Non, un village, peut-être pas, mais moi, j'ai sauvé des vies.
14: À quelques pas de là, les infirmières procèdent aux dons avec une belle vue sur la rivière.
15: Voilà, installez-vous bien les fesses au fond du fauteuil.
14: Françoise est allongée, elle presse une petite balle rouge et sa poche de sang se remplit.
18: Je suis branchée, j'ai une super infirmière qui a fait tout ça bien. J'ai pas tombé dans les pommes, c'est parfait.
14: Un ratable avec son gilet rouge, le président de l'association locale des donneurs, Christian Touvenot, a organisé cette collecte et toutes celles des 20 communes aux alentours. Il a des ambitions pour son secteur.
19: Et on a quand même 349 personnes qui se sont déplacées. Je voudrais continuer mon objectif à 365 donneurs qui représenteraient un donneur par jour pour notre secteur.
14: Deux piliers pour augmenter le nombre de donneurs, la communication et la collation. C'est justement là qu'on retrouve Françoise juste après son don.
18: J'aurais goûté, hein. Au lieu de 5 ans, on est très bien nourris.
17: Hein. Vous le dites la bouche pleine, carrément.
14: Au menu, brioche, charcuterie et tomes du Saint-Ois, que du local.
1: Et on termine ce journal dans le Périgord, où la cueillette des premières cerises égaye les papilles. Et nous sommes à la chapelle Aubareil, près de Sarlat, dans le gîte de Yann, où c'est déjà l'opulence, avec ses cerises bonnes à croquer. Jeanne de Butler a même grimpé à l'arbre pour goûter et pour vous les recommander, ces cerises.
20: Yann tend le bras debout sur la deuxième marche de l'escabeau. Il attrape deux belles cerises rouges et sucrées.
21: Hop. Regardez comme elles sont bien rouges en plus.
22: Belle couleur, un peu comme ça, oui, effectivement, lit de vin. Moi, je les trouve très belles. En plus, elles ne sont pas du tout véreuses.
21: En vrai, elles sont bonnes.
22: Là, faut pas hésiter. Hop. En profiter avant que les oiseaux ne le fassent.
20: Au pied de l'arbre, Elsie, sa fille, porte le petit panier. Le jus lui coule jusque sur le menton.
22: T'en as plein partout, là, ça couline, ça dégouline là, sur le visage.
23: C'est trop bon. Elles sont trop bonnes.
22: Mais une encore, c'est la dernière.
23: Ah oui, mais pour le goûter. La plus rouge du monde. Allez-y. Bien rouge.
22: On a déjà ramassé l'équivalent d'à peu près 2-3 kilos. Hein. On a fait, oui, une bonne vingtaine de pots de confiture déjà, plus les cacoutis. Et toutes celles qu'on mange sur l'arbre. Attends, je les compte pas.
20: Avant, Yann habitait du côté de Poitiers. Jamais il n'avait de cerises avant la fin mai.
22: On peut quand même noter les températures un peu extraordinaires qu'on a pu avoir sur le mois d'avril. On est monté vite. Pardon, j'ai la bouche pleine. On est monté vite à presque plus de 30 degrés. Hein. Pour moi, la cerise, c'est plus sur des récoltes d'été. Maintenant, je sais que j'ai d'autres cerisiers sur le domaine. Et il y en a qui ne sont pas du tout mûrs encore, hein, qui sont vraiment verts. Donc, ça permet d'allonger un petit peu le plaisir et d'en profiter encore plus longtemps.
20: C'est mamie qui est partie avec les cerises pour faire les confitures. Elles seront servies à la table du petit déjeuner pour les clients du gîte.
1: Il est 13h16. Merci d'être à l'écoute d'ici.
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1: Ici, dans Ma France, on s'adresse à midi aux entrepreneurs de notre pays, à ces hommes, à ces femmes, dirigeants et à tous ceux qui travaillent dans et pour les PME, ces petites et moyennes entreprises qui font la vitalité de notre économie, qui représentent 99% des entreprises françaises et plus de 4 millions de salariés. Un fin connaisseur de ce secteur publie un essai en forme de cri du cœur, PME, et si elle nous sauvait, et ce fin connaisseur, c'est vous, bonjour Thibault Lafond.
24: Bonjour Wendy Bouchard.
1: D'abord, comment vous présentez pour incarner ce sujet des PME, justement?
24: Bah écoutez, moi j'ai eu la chance les 5 dernières années de rencontrer, accompagner des dirigeants, des salariés de PME partout en France. Et ce que j'ai pu constater, c'est l'écart entre leur impact sur notre tissu économique et social et leur place dans le débat public. Et donc j'ai eu envie d'écrire ce livre pour leur donner la parole, pour leur rendre hommage, et parce que je crois aussi qu'en ce moment on a besoin de positifs et d'exemples de modèles qui nous rassemblent.
1: Et qui fonctionnent, et ça nous fait du bien, ce livre est très positif en effet. Vous qui conseillez des entreprises en croissance ou en développement, vous êtes vous-même patron de PME, Thibault Lafond.
24: On peut le dire.
1: Pour mettre justement aussi en valeur et en lumière ces différentes PME. On est loin du CAC 40, on est loin des startups. Et ces PME, on est vraiment dans la droite ligne aussi de ce qu'on fait sur cette radio de proximité. Ce sont des ferments pour la compétitivité, pour la cohésion sociale, pour le développement territorial. On peut leur faire confiance justement pour recréer cette vitalité de toutes les dimensions.
24: Et d'ailleurs, vous parlez de confiance. Les Français leur font confiance à 80%, je crois que c'est Ipsos qui fait une enquête régulière sur le niveau de confiance des Français dans les institutions.
1: Oui.
24: 80%, c'est le premier du classement depuis 10 ans et très loin devant, puisque le deuxième arrive à 50%, c'est les grandes entreprises ou les partis politiques.
1: Oui.
24: Donc voilà, ça montre à quel point la confiance, elle est là et elle est légitime, parce qu'on vous avez parlé de l'impact économique, vous citiez le chiffre de 99% qui est assez impressionnant. Un emploi sur deux, les 4 millions dont vous parliez. Et un autre chiffre que j'ai envie de que j'aime bien rappeler, c'est entre 2008 et 2020, les ETI et les PME ont créé en moyenne 45 000 emplois nets par an, pendant que les grands groupes et les multinationales en détruisaient 40 000. Ouais. Et je trouve que ce chiffre, il en dit beaucoup sur leur impact.
1: Oui, c'est une déclaration que vous livrez à toutes ces femmes, tous ces hommes qui incarnent ce modèle d'entreprise. Quel point commun y a-t-il entre toutes les PME de France ?
24: Alors, on va commencer par préciser que toutes les PME sont différentes. Mmh. Il y a beaucoup de catégories, services, industries. On ne va pas rentrer dans ce débat-là maintenant, mais je pense que s'il y a un point à mettre en lumière sur les PME, c'est leur impact, on va dire, sur la cohésion sociale et leur manière d'aborder le lien humain dans l'entreprise.
1: Oui.
24: Encore une fois, un chiffre. Aujourd'hui, les entreprises, pour 70% d'entre elles, ont beaucoup de mal à fidéliser leurs salariés. Pour les PME, c'est seulement 40% d'entre elles. Mmh. Ça montre bien l'écart, la difficulté, enfin la différence de vivre ensemble qu'on peut avoir entre deux entreprises. Moi, j'ai un exemple que j'aime bien citer, c'est une entreprise dans le 93 à Romainville qui fabrique des enseignes pour les magasins. Trois amis qui se sont lancés, ils ont pour débuter l'aventure, ils ont recruté que des profils qui n'avaient pas les qualifications requises. Et c'est une des entreprises où j'ai trouvé la plus belle culture, la plus belle efficacité et les plus beaux exemples de performance.
1: Bon, est-ce que vous dites d'ailleurs, au cœur de ce livre, vous qui avez sillonné la France, hein, des zones artisanales de Provence au plateau Auvergnat, c'est que vous avez vu ce fil conducteur de l'humain. On sort des CV tout fait, on fait confiance à la passion, la vocation, la force d'engagement, au fond, et en effet, on fidélise beaucoup plus qu'ailleurs. C'est-à-dire que les difficultés de recrutement, elles sont partout. Mais en revanche, les PME fidélisent. Et c'est extrêmement familial. Et vous vous racontez avoir vu ces patrons qui connaissent, dans la plupart des PME que vous avez visitées, quasiment le prénom de chacun de leurs salariés.
24: Complètement. Il y a une scène, une des premières entreprises que j'ai accompagnées, on est en région toulousaine, une entreprise industrielle, et le dirigeant me fait visiter l'usine dans le cadre de le début de notre relation de travail. Et je le vois saluer par le prénom, chacun de ses employés, demander des nouvelles de la famille. Mmh. Et cette proximité-là, moi qui venais de l'univers des grands groupes, je l'avais pas vue, cette proximité aussi forte. Donc oui, c'est un sujet. Et il y a quelque chose aussi, quand j'ai écrit ce livre, je veux pas non plus idéaliser, etc. C'est évidemment, il y a de la vertu dans les PME, mais c'est aussi parce qu'ils n'ont pas le choix. C'est-à-dire qu'il y a certains territoires où, pour recruter, ne pas considérer l'humain comme absolument indispensable, c'est ne pas trouver d'employés. Ne pas les fidéliser, c'est ne plus avoir d'employés. Et donc, en fait, c'est presque une obligation pour une équipe dirigeante de PME de bien traiter ses salariés.
1: Évidemment, et ça peut attirer les jeunes générations. Voilà pourquoi vous dites aussi, si elles nous sauvaient, ces PME, au moment où on re-questionne la valeur du travail, où on veut donner du sens, justement, à son travail, vous dites, allez-y, poussez la porte de ces petites et moyennes entreprises françaises qui recrutent aujourd'hui et qui représentent 4 millions de salariés français.
24: Complètement. Et aujourd'hui, quand on regarde les aspirations des jeunes, pour 80% des 18-28 ans, ils souhaitent intégrer une entreprise de moins de 250 salariés, donc une PME. Mmh. Et là encore un exemple, j'ai été contacté par Lou, un étudiant de l'EM Lyon, qui m'appelle pour me dire, Thibaut, comment à ton avis est-ce que je peux construire une plateforme pour mettre en relation des PME que tu connais bien,
1: oui,
24: et les étudiants de mon école qui sont intéressés par ce type d'entreprise. Et ça m'a évidemment fait plaisir d'abord, mais surtout marqué, puisque ma génération, quand on sortait des études, le Graal, c'était les grands cabinets de conseil, c'était la finance, c'était ces secteurs-là. Ensuite, on a eu la mode des startups, où c'était absolument l'endroit où aller. Et là, de voir ces étudiants de grande école qui veulent être dans les PME, je pense que c'est très bon augure pour la suite.
1: Oui, à l'heure où on loue le patriotisme économique, vous dites, mais pourquoi a-t-on abandonné ces PME ? On a désindustrialisé, on a pris en otage, au fond, ces entreprises avec un modèle d'entreprise qui concevait, qui commercialisait les produits sans les fabriquer. Et là, on a complètement désorganisé cet écosystème des PME. Or, vous êtes convaincu qu'économiquement, la vitalité française, le savoir-faire français, l'identité française passe par elle.
24: Tout à fait. Je voudrais jamais opposer les petites et les grosses entreprises. C'est vraiment pas l'objet, parce que les petites entreprises ont besoin des grosses entreprises pour vivre.
1: Mais vous dites qu'elles sont absentes du débat public.
24: Et par contre, je dis qu'elles sont absentes du débat public et que c'est important de les remettre sur le devant de la scène et de les considérer, on va dire, en tant que telles. Mmh. D'abord en les valorisant, c'est donc mettre en lumière, et c'est ce que j'ai souhaité faire, leur impact. Ensuite, essayer aussi de casser l'amalgame sur ce qu'est un patron.
1: Oui.
24: Et je pense qu'aujourd'hui, et l'actualité récente sur les questions de les patrons et le Rassemblement National, ce genre de questions, on a tendance à considérer les patrons comme un tout homogène. Et Et je pense que c'est une erreur de le considérer comme ça, puisqu'en fait, entre un patron d'une entreprise CAC 40 et une patronne de PME, il n'y a pas grand-chose en commun, que ce soit en termes de rémunération, de philosophie, de travail, etc. Et donc je pense que c'est important d'apporter de la nuance sur cette question de qui sont nos patrons et leur impact sur notre tissu économique et social.
1: Oui, l'impact sur le tissu économique, c'est intéressant aussi. Vous prenez un exemple dans le Périgord, l'entreprise de Laurent qui fabrique et qui distribue des selles de chevaux et qui a créé un pôle rural d'excellence autour de la filière cuir pour équilibrer le partage de la valeur, pour donner plus aux agriculteurs du coin aussi. Les PME, elles fabriquent, quand elles bossent bien, leur communauté locale, justement.
24: Complètement. Complètement. Et elles ont une tendance à privilégier leur écosystème local parce que les dirigeants, les salariés, y habitent. Mmh. Et donc, en fait, pour eux, un territoire, c'est pas un concept dans lequel on peut s'installer pour des raisons d'indicateurs. C'est là où ils vivent. Et donc,
1: c'est un atout.
24: C'est un atout. Mmh. Et c'est pour eux, ils ne peuvent pas se déconnecter de leur territoire. Ça paraît indispensable. Et donc, voilà, ils ont cette volonté forte d'être ancrés, de favoriser. Et ça passe par des initiatives comme vous le citiez, ou d'autres comme le mécénat d'associations, de clubs sportifs, oui, scolaires, etc. Beaucoup d'initiatives.
1: Thibault Lafont est avec nous, auteur de PME. Et si elle nous sauvait, vous qui conseillez les entreprises, vous qui êtes vous-même dirigeant d'entreprise, est-ce qu'il faut considérer ce livre comme un plaidoyer, un livre que vous pourriez mettre entre les mains, par exemple, des différents candidats, candidates à la présidentielle?
24: Oui, je l'espère, et je ne l'ai pas fait pour ça à l'origine, mais si ça peut en inspirer certains et permettre qu'on les considère dans le cadre des projets économiques et sociaux, ce serait vraiment formidable.
1: Vous déplorez, avec tous ces créateurs et dirigeants d'entreprises, on le disait, qu'elles soient si peu représentées dans le débat public. 99% des entreprises de France sont des PME, pourtant. Et vous avez tâché de lutter contre cette invisibilité, justement. Il y a ce livre, bien sûr, mais il y a aussi votre média. 99%, justement, pour raconter ces histoires françaises. Racontez-nous, vous, Thibault Lafont. Ce que vous faites avec 99%.
24: Avec 99%, on a commencé tout simplement en se disant on va donner la parole à des patrons, des dirigeants, des chefs d'entreprise, des entrepreneurs qu'on n'entend jamais. Mmh. Moi, je suis un grand fan de radio, de podcast. On entend beaucoup de choses sur les start-upers, les levées de millions d'euros, etc. Formidable. Mais on n'entend pas les dirigeants de PME. Et donc, on a commencé avec Artus de Boisjoli à aller à la rencontre de ces entrepreneurs-là, de leur donner la parole et de prendre le temps de leur laisser nous raconter leur histoire, leurs enjeux, la réalité de leur quotidien pour donner une autre image de l'entreprise et de l'entrepreneuriat en France.
1: Pourquoi ils sauveraient la France, ces hommes et ces femmes-là, justement, symboles de cette vitalité économique, Thibault Lafont ?
24: Pour moi, c'est d'abord parce qu'ils sont capables de faire preuve de nuance et de réconcilier deux choses qu'on a tendance un peu à opposer aujourd'hui dans le débat public, qui sont la performance économique et le progrès social, si on peut l'appeler comme ça. Et je pense qu'en fait, c'est un exemple, un modèle d'entreprise où on fait les deux, on réconcilie les deux et où ça marche. Et donc, je pense qu'il faut qu'on s'en inspire et qu'on le porte à plus grande échelle.
1: Les petites et moyennes entreprises, ce modèle de moins de 250 salariés qui sont pour vous l'avenir aussi de la France, une voie pour réconcilier le progrès social, la prospérité économique. Lisez cette ode au PME de Thibault Lafont qui a accompagné plus de 100 dirigeants de PME, qui a cofondé ce média 99% et qui, avec ce Tour de France, nous donne beaucoup d'espoir aux éditions de l'Aube. PME, et si elle nous sauvait? Merci Thibault Lafont et gageons que les politiques bien ancrées, justement, elles se livrent bientôt entre les mains.
24: Merci à vous.
1: Merci beaucoup Thibault et merci de votre écoute.
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1: On se quitte avec votre rendez-vous du quotidien. C'est pas vrai, rendez-vous anti-arnaque avec vous, Aude Razo. Et on s'intéresse à des appels téléphoniques, disons, assez étranges quand on décroche et que personne ne nous répond au bout du fil.
0: Oui, ça nous est tous arrivé. Le téléphone sonne. Allô ? Allô, allô ? Grand silence. Allô ? Toujours rien ? Ça raccroche. Bon, deux solutions. Soit ça capte mal, ça peut arriver. Soit le coup de fil est malhonnête. Objectif numéro 1, l'escroc veut savoir si votre numéro est actif, que la ligne est bien attribuée et que donc il peut tenter de vous escroquer via ce numéro. C'est exactement la même chose que les textos bizarres qu'on reçoit parfois. Coucou, t'es où ? Comment tu vas ? Vous ne connaissez pas le numéro, vous ne répondez
1: oui.
0: pas.
1: Et Aude Razo, certains nous disent aussi que ces appels silencieux donc servent à cloner notre voix. C'est assez fou, est-ce que ça vous semble probable ?
0: Alors là-dessus, je nuance un peu, je l'ai effectivement beaucoup vu passer ces derniers jours, qu'un simple halo permet à l'escroc de prendre un échantillon de votre voix pour la cloner et pour ensuite se faire passer pour vous, pour piéger vos proches par exemple. Bon, restons calmes, les spécialistes de l'intelligence artificielle sont formels, le mot halo, il est quand même un peu court, et même si vous répétez trois fois halo, halo, halo, c'est pas avec ce tout petit bout qu'un malfaiteur va arriver à recréer votre voix de manière crédible et à vous faire dire des phrases entières avec son logiciel de clonage. Il faudrait vraiment que vous vous mettiez à parler plusieurs dizaines de secondes. Petit conseil quand même pour repérer une voix clonée, parce que oui, l'arnaque existe. Généralement, c'est une fausse maman ou autre qui vous appelle pour vous dire qu'elle a besoin d'argent. Parlez-en à vos parents, vos enfants. Convenez entre vous d'un mot-clé du style ananas, pamplemousse, un mot que vous ou votre proche pourra prononcer dans la conversation pour être sûr que l'appel est authentique.
1: Merci pour ces beaux conseils, Audrazo, avec votre C'est pas vrai qu'on retrouve sur ici.fr, sur notre application ici. Je vous laisse à l'écoute de nos programmes, l'info locale, la proximité, la bonne humeur, la musique évidemment. Et je vous dis à demain, chers amis, dans Ma France, à partir de 13h. 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
3: Habitants de la Suze sur Sarthe, sachez que des travaux d'entretien sont programmés chez vous demain, mardi 12 mai, au château d'eau et sur les réservoirs situés route de Malicorne. À cette occasion, les usagers du secteur pourront observer une nette baisse de pression au robinet. Le débit effectif devrait revenir à la normale dès le lendemain. Et au passage, notez aussi que la mairie de la commune sera fermée samedi. Des travaux de renouvellement de tapis d'enrobés sont aussi prévus à Fresnay sur Sarthe à partir de demain, de 7h30 à 18h, et même chose pour mercredi sur la RD 338. La circulation sera maintenue, mais alternée sur l'axe Alençon-Le Mans. Elle sera interrompue en revanche dans les deux sens sur l'axe Fresnay-Mamers. Des déviations seront mises en place. Et le grand week-end de l'Ascension commence jeudi avec un bric-à-brac au plan d'eau de Tuffet, organisé par le Sporting Club Tuffetien. 1,50€ le mètre sans réservation. Installation dès 6h30. Bonnes affaires jusqu'à 18h. Buvette et restauration. Et

mardi après-midi qui commence avec Abbas, c'est le signe que tout va bien se passer. En plus, cette semaine, c'est week-end de 4 jours pour ceux qui font le pont. Même s'il ne fait pas super beau, pas grave, on garde le sourire grâce à la musique d'Issimène. Listen to your heart, Roxette, à venir, Niagara, Jean-Louis Aubert au programme également. La vie économique en Sarthe dans le secteur de la Flèche et un nouveau commerce que nous visiterons avec Tom Vanier et un nouveau duo réjouissant, Obispo Cabrel, il faudrait que...

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1: Bonjour Stéphane Guillon.
2: Bonjour.
1: Nous sommes au 6 rue des Lavallois, ici à La Flèche. Vous êtes le petit nouveau, ça fait une vingtaine d'années que vous habitez dans le coin.
2: Tout à fait, oui. J'habite Clermont-Créan et avant j'habitais à Saint-Jean-de-la-Motte et j'ai habité aussi à La Flèche quelques années.
1: Vous êtes un enfant de la Sarthe ou vous êtes devenu sartois ?
2: Je suis originaire de Beaugé-en-Anjou, à côté de la Sarthe.
1: Cette entreprise Illico Travaux, elle a vu le jour pour vous dans le Maine-et-Loire.
2: Oui, tout à fait, en 2019.
1: En 2019, et comment vous avez rejoint l'équipe d'Illico Travaux ?
2: Suite à un licenciement économique, j'ai décidé de changer de, pas de métier parce que j'ai toujours été dans le bâtiment, mais de prendre les choses à mon compte, tout simplement.
1: Pourquoi avoir décidé de bouger du 49 et de s'installer ici à La Flèche ?
2: Bon, premier abord, c'était parce que j'avais rencontré quelqu'un qui habitait au Mans et moi j'étais sur Angers. Donc on avait été au milieu, La Flèche, et ma famille habite à côté. Mes parents sont sur le Baugeois et ma sœur habite La Flèche.
1: C'est comment de vivre à La Flèche, de travailler à La Flèche ?
2: Moi, c'est très bien. J'aime bien le côté, c'est une petite, on va dire une petite commune qui est quand même assez importante, mais qui a tous les avantages d'une grande ville sans avoir les inconvénients.
1: C'est quoi les inconvénients ?
2: Les bouchons.
3: Et oui,
1: c'est vrai que ça circule plutôt bien à La Flèche. Vous êtes bien situé, il y a de quoi se garer en plus. C'est super. Pour les Sartois qui vous découvrent, Stéphane, quel service propose Illico Travaux ?
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1: Vous intervenez dans quel secteur aujourd'hui ?
0: Eh ben, c'est tout le sud de Sarthe, on va dire, du canton de La Flèche, le canton du Lude, le canton de Pont-Valin, à remonter un peu sur le Mans, et aussi j'ai toute une partie encore sur le Maine-et-Loire, le Baugeois, le Noyanté et Durtal.
1: Comment se passe l'accueil ? Vous êtes là depuis le 1er mai, vos voisins sont sympas, comment ça se passe ? Dites-nous tout.
0: Bah écoutez, je les découvre, le fait d'avoir mis des affiches sur la vitrine, ça attire le regard, les gens sont curieux, ils se posent des questions, donc c'est bon signe.
1: C'est bon signe, et qu'est-ce qu'on peut vous souhaiter maintenant que vous êtes bien installé ici ?
0: Bah écoutez, d'avoir des travaux en local, et puis que tout se passe bien, que je puisse aller jusqu'à la retraite.
1: Combien de temps encore ?
0: En une dizaine d'années.
1: Allez, on vous souhaite bon courage, Illico Travaux. C'est au 6 rue des Lavallois. Merci beaucoup, Stéphane.
0: Merci. 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

0: Veille, c'est la chanson de Jean-Louis Aubert. C'est aussi le nom d'une pâtisserie délicieuse dans certaines régions. Et ça me donne envie de préparer le goûter tout en écoutant mes chansons préférées. Née en 17 à Leidenstadt, celle-là je l'adore, Frédéric Goldman et Jones, c'est dans une minute, juste avant les infos de 14h.
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1: Merci d'écouter ici même, bel après-midi. Il est 14h, les infos. Réunion prévue à Matignon cet après-midi après un premier cas français d'hantavirus, une femme testée positive, passagère du MV Ondus, bateau au cœur d'une alerte sanitaire. L'état de santé de la patiente est préoccupant selon la ministre de la Santé qui indique également que 22 cas contacts ont été identifiés en France. Les dernières évacuations du navire se poursuivent depuis l'archipel espagnol des Canaries. La piste criminelle privilégiée après un incendie ce matin vers 7h30 dans un immeuble de 7 étages de la banlieue lyonnaise. 3 personnes sont mortes. Plusieurs départs d'incendies volontaires ont été signalés ces dernières semaines dans le même quartier. Une enquête est ouverte pour homicide volontaire en bande organisée. Place aux réquisitions dans le procès en appel de Nicolas Sarkozy après presque 2 mois d'audience. C'est l'affaire des soupçons de financement libyen de sa campagne de 2007. Pendant 2 jours et demi, les 3 avocats généraux dérouleront la démonstration de l'accusation avant de requérir des peines. Donc, pour chacun des 10 prévenus, ce sera mercredi. 16 familles portent plainte contre TikTok pour abus de faiblesse après le suicide de 5 de leurs enfants, des adolescentes accros aux vidéos du réseau social chinois. Les plaignants accusent TikTok de favoriser les contenus incitant à se donner la mort. C'est un mouvement massif qui s'annonce. Les employés du périscolaire appellent à la grève dès aujourd'hui jusqu'au 22 mai à Paris. Les syndicats ne sont pas convaincus par le plan à 20 millions d'euros du nouveau maire Emmanuel Grégoire. Ils dénoncent un climat de suspicion généralisée qui accable les agents.
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1: Après la pluie, le beau temps. Les éclaircies se développent cet après-midi en Sarthe. On a toujours un peu de vent modéré et le mercure atteint au maximum 17 degrés à la Flèche. La nuit prochaine, le ciel est clair. Demain matin, il fait 6 degrés à Bonnétable sous le soleil qui se montre généreux tout au long de la journée. Le vent d'ouest sera modéré localement. Il fera jusqu'à 18 degrés à Luché-Pringer demain après-midi, 17 au Mans, 16 à Saint-Calais.
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0: oui, carrément, Stevie Wonder sur votre radio ici, man. I just call to say I love you. On se fait un petit karaoké sur les corons de Pierre Bachelet. Facile, plus dur, le nouveau Gaëtan Roussel, tout s'en va. Et on va pouvoir sortir le grand jeu pour Patricia Cass. Elle voulait jouer cabaret. Trois chansons françaises à la suite.
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1: Envie de faire des bonnes affaires, l'association Culture et Bibliothèque pour tous organise une vente de livres dans le hall Plantagenêt au centre hospitalier du Mans. Demain, de 9h30 à 17h, des livres vendus à petit prix, entre 50 centimes et 2 euros. L'argent récolté permettra l'achat de nouveaux livres pour la médiathèque du centre hospitalier. Demain, porte ouverte au Secours Populaire de la Sarthe de 9h30 à 12h30. Vous pourrez découvrir les missions bénévoles de l'association. Rendez-vous à l'espace Solidarité au 128 avenue Jean Jaurès au Mans. Et puis, envie de vous mettre ou remettre au vélo, l'ACETRAM et l'association Carbure Péra organisent un stage. Objectif, reprendre confiance et apprendre à circuler en toute sécurité. Vous pourrez venir y essayer les vélos électriques de l'ACETRAM avec un mois de location à gagner. Le stage a lieu le 18 mai entre 13h30 et 16h sur la piste d'éducation routière à Arnage. C'est gratuit, mais l'inscription est obligatoire avant mercredi sur le site de l'ACETRAM.
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0: La belle vie selon Gérard Lenormand, la balade des gens heureux, ici mène et vos chansons préférées. Radio, Michel Polnareff, I Just Might, Bruno Mars et Larsen, Zazie, juste avant 15h.
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1: Merci d'écouter ici Maine. Très bel après-midi. Il est 15h, les infos.
2: Une nouvelle réunion à Matignon cet après-midi sur la situation liée à l'hantavirus. Autour de la table, le ministre de l'Intérieur, Laurent Nunez, et la ministre de la Santé, Stéphanie Rist. Après un premier cas détecté en France, parmi les 5 croisiéristes rapatriés, une femme dans un état préoccupant. Il y a 22 cas contacts, tous placés à l'isolement. Situation à suivre en direct sur ici.fr. L'acteur et l'humoriste Michael Youn et sa famille, victimes d'un homejacking à Aiguille, près d'Aix-en-Provence. Des voleurs armés ont fait irruption dans leur maison hier. Les enfants du couple étaient présents. Personne n'a été physiquement blessé. Les cambrioleurs sont toujours en fuite. Ils ont dérobé des bijoux et de l'argent. La piste criminelle envisagée après la mort de 3 personnes dans l'incendie d'un immeuble. Ça s'est passé tôt ce matin dans la banlieue de Lyon. Le parquet annonce l'ouverture d'une enquête pour homicide volontaire en bande organisée. Plusieurs départs d'incendie volontaire ont été signalés ces dernières semaines dans ce quartier. Une enquête ouverte également après l'agression d'un petit garçon de 9 ans dans le Pas-de-Calais. Vendredi dernier, après un tournoi de foot, l'enfant licencié à l'AS Sochinemine a été violemment frappé par plusieurs enfants de l'AFC Creil. Le parquet de Béthune ouvre donc une enquête. Les deux clubs condamnent ces violences. Les 542 salariés de Bouchara suspendus à la décision du tribunal des affaires économiques de Paris. La justice doit se prononcer sur l'offre de reprise de la marque placée en redressement judiciaire. Une dizaine d'offres déposées, une seule retenue, celle d'une société hongkongaise qui prévoit de garder la moitié des magasins.
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1: Après la pluie, le beau temps. Les éclaircies se développent cet après-midi en Sarthe. On a toujours un peu de vent modéré et le mercure atteint au maximum 17 degrés à la Flèche. La nuit prochaine, le ciel est clair. Demain matin, il fait 6 degrés à Bonnétable sous le soleil qui se montre généreux tout au long de la journée. Le vent d'ouest sera modéré localement. Il fera jusqu'à 18 degrés à Luché-Pringer demain après-midi, 17 au Mans, 16 à Saint-Calais.
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0: aime mettre un peu de funk dans vos après-midi sur Ici Men avec Earth, Wind and Fire, Boogie Wonderland. On aime aussi vous offrir trois chansons françaises à la suite toutes les heures. C'est parti pour la prochaine session dans une minute. Les dessous chic Jane Birkin, Tant pis pour elle Charlotte Cardin et L'envie Johnny.
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1: On a trois infos pour vous. Au Mans, la place de la République verdie. Les gros blocs rouges de béton anti-attentat sont remplacés par 30 grandes jardinières, plus jolies et solides. Elles servent, elles aussi, à sécuriser la place. Et si vous vous déplacez à vélo, l'opération nationale Mets à vélo se poursuit. Son slogan, un mois pour adopter le vélo pour la vie. Gilles Dasvio, président de Cyclopédie, l'association dédiée au vélo à la flèche.
2: C'est une formule, alors elle est ce qu'elle est, elle vaut ce qu'elle vaut. Le vélo brûle ma graisse, me fait gagner de l'argent. La voiture brûle mon argent et me fait gagner du poids. Surtout qu'en plus, il y a des déplacements qui sont faits par une personne dans une voiture et quelquefois pour des petites distances. Pour les petits déplacements, se déplacer en vélo, franchement, c'est génial.
1: Cyclopédie à la flèche, Cyclamen au Mans, aide les Sartois qui veulent se remettre au vélo. Le Magic, une institution locale, a rouvert après 2 ans de fermeture. C'est une très bonne nouvelle. Ce restaurant routier vous accueille à nouveau sur la route Le Mans-La Flèche à La Fontaine-Saint-Martin.
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0: souvenir quand j'étais chanteur. Ici Mène, bon début de semaine en musique. Avant les infos de 16h, Les Innocents, Taylor Swift et Alain Bachung. 35, c'est sans doute l'heure à laquelle vous allez commencer à avoir faim en écoutant Ici Mène.
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1: Excellent après-midi, vous écoutez ici même, il est 16h, les infos.
2: Pour casser les chaînes de transmission, une nouvelle réunion va se tenir dans une demi-heure maintenant à Matignon. Après un premier cas français d'antivirus, une femme testée positive, passagère du MV Ondius, bateau au cœur d'une alerte sanitaire. L'état de santé de cette patiente est préoccupant, selon la ministre de la Santé, qui indique également que 22 cas contacts ont été identifiés en France. La piste criminelle désormais privilégiée après un incendie ce matin vers 7h30 dans un immeuble de 7 étages de la banlieue lyonnaise. 3 personnes sont mortes. Plusieurs départs d'incendie volontaire ont été signalés ces dernières semaines dans le même quartier. Une enquête est ouverte pour homicide volontaire en bande organisée. Place aux réquisitions dans le procès en appel de Nicolas Sarkozy. Après presque 2 mois d'audience, c'est l'affaire des soupçons de financement libyen de sa campagne présidentielle de 2007. Les 3 avocats généraux doivent prendre la parole pendant 2 jours et demi avant de requérir des peines, donc pour chacun des 10 prévenus, dont l'ex-chef de l'État. Ce sera mercredi. 16 familles portent plainte contre TikTok pour abus de faiblesse après le suicide de 5 de leurs enfants. Des adolescentes accros aux vidéos du réseau social chinois. Les plaignants accusent TikTok de favoriser les contenus incitant à se donner la mort. C'est un mouvement massif qui s'annonce. Les employés du périscolaire appellent à la grève dès aujourd'hui jusqu'au 22 mai. Les syndicats ne sont pas convaincus par le plan à 20 millions d'euros du nouveau maire Emmanuel Grégoire. Ils dénoncent un climat de suspicion généralisée qui, je cite, accable les agents.
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1: Après la pluie, le beau temps. Les éclaircies se développent cet après-midi en Sarthe. On a toujours un peu de vent modéré et le mercure atteint au maximum 17 degrés à la Flèche. La nuit prochaine, le ciel est clair. Demain matin, il fait 6 degrés à Bonnétable sous le soleil qui se montre généreux tout au long de la journée. Le vent d'ouest sera modéré localement. Il fera jusqu'à 18 degrés à Luché-Pringé demain après-midi, 17 au Mans, 16 à Saint-Calais.
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0: Macro, c'est le nouveau titre de Marine sur votre radio ici même. Stop, monument de la variété internationale dans un instant et la voix de Sam Brown, souvent imitée, rarement égalée. Mais vous avez le droit d'essayer à la maison, moi-même je sens que je vais tenter le coup. On chantera aussi à l'italienne avec Eros Ramazzotti. Et puis à cette heure-ci de l'après-midi, on revient un brin en arrière et on se retrouve comme par magie le matin avec Bruno Vandestick. Il est 8h45, place à l'événement du jour.
1: Événement en ce moment, vous pouvez voter pour élire, porter l'abbaye royale de Lépo au rang de monument préféré des Français. Si, Véronique Rivron, bonjour.
2: Bonjour Bruno.
1: Et bienvenue, ça nous fait très plaisir de vous accueillir. Je vous présenterai comme première vice-présidente du conseil départemental de la Sarthe. Vous saluerez Dominique Lemener, présidente de Sarthe Tourisme aussi. Alors donc oui, l'abbaye royale de Lépo est dans la course pour représenter justement dans cette élection que présente aussi naturellement la télé Stéphane Bern, pour représenter, pas toute seule, mais représenter quand même la région des Pays de la Loire.
2: Oui, c'est une grande fierté parce que nous avons la chance d'avoir une abbaye qui a été créée par une reine.
1: Oui.
2: Et cette reine Bérengère a épousé Richard Cœur de Lion et elle a choisi Le Mans pour créer une abbaye cistercienne parce que son père, le roi de Navarre, avait déjà créé une abbaye cistercienne.
1: L'abbaye royale de Lépo, il faut bien le rappeler aujourd'hui, si elle existe là, belle, c'est aussi grâce à l'époque, je vais dire, pour une fois, tiens, conseil général qui, avant de s'appeler des conseils départementaux, l'avait quoi, repris, restauré?
2: Oui, à un moment donné, ces monuments étaient un peu à l'abandon parce que c'était trop dur à entretenir. Et le préfet l'a proposé à François Nicolet, qui était président du conseil départemental et qui a été restauré. Et grâce aussi à la loi Malraux, qui a permis de restaurer ça de façon exemplaire.
1: Alors c'est effectivement le conseil départemental qui a annoncé le fait que l'abbaye royale de Lépo a été sélectionnée pour représenter encore une fois la région des Pays de la Loire. C'est quoi l'intérêt finalement de candidater au monument préféré des Français? On espère quoi au bout du compte?
2: On espère de faire encore mieux connaître cette abbaye qui est un monument français. Français qui porte encore l'empreinte vivante d'une reine. Et cette histoire-là, eh bien, on voudrait absolument la partager avec le maximum de personnes. Et ce coup de phare que peut nous donner Stéphane Bern, on veut en profiter.
1: Alors c'est vrai qu'il y a peu de temps, deux saisons de cela, c'était le circuit des 24 heures du Mans qui avait été élu monument préféré des Français. Je vous suis aussi très proche naturellement de cet univers-là. Il y a de véritables retombées. Et même si, allez, imaginons, la bière royale n'est pas élue, il y aura de toute façon des retombées parce que c'est un éclairage très valorisant pour tous les édifices, quels qu'ils soient.
2: Savoir que Stéphane Bern va porter notre candidature, en parler au niveau national, et ça va nous permettre vraiment de rayonner et de donner envie aux visiteurs qui viennent notamment 24 heures du Mans, ouais, d'aller visiter ce joyau.
1: Alors à propos de visiteurs, Véronique Rivron, moi je suis toujours impressionné par ce chiffre. En 2025, plus de 106 000 personnes sont entrées là pour aller dans le parc, voire approcher, rentrer même dans l'abbaye royale de Lépo. 106 000.
2: Oui, c'est un bel événement parce que, évidemment, nous avons diverses activités, que ce soit des concerts, que ce soit des visites, des photographies. Et puis, nous avons surtout à la fin de l'année un moment magnifique,
1: oui,
2: qui est les illuminations de Noël.
1: Oui, effectivement. J'ai envie de dire, c'est un petit peu de la science-fiction, hein, ma question, mais je vais la poser quand même. Bérengère de Navarre reviendrait. Est-ce qu'elle serait fière finalement de voir cette abbaye-là à l'époque contemporaine?
2: Aucune personne de notre génération pourra avoir comme elle, avec autant de siècles, avoir ce gisant qui est magnifique et que l'on peut retrouver, qui est la trace de ce Moyen-Âge, mais aussi de la guerre de Cent Ans, de la Révolution française.
1: Oui.
2: C'est aussi la transformation successive de ce lieu qui fait que c'est un joyau.
1: Et puis en même temps, il y a un festival. Mais là pour cela, puis en écrivant, elle fera venir nous revoir pour nous en parler, effectivement, ce festival de Lépo, qui est aussi l'un des monuments, quelque part, dans le calendrier sartois d'une année sur l'autre. Votez, donc, c'est le moment ou jamais. Véronique Rivron, merci beaucoup. On vous dit à très, très bientôt.
2: À bientôt et merci, Bruno.
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0: Sébastien Onakamzon, pardon pour l'accent. Merci pour votre indulgence. C'était Eros Ramazzotti. Ici mène les trois chansons françaises à la suite. Ça ne nous fait pas peur. Au contraire. Bambou, Alain Chamfort, j'adore. Quoi qu'on dise, le nouveau Benabar et ça repart. On avance Alain Souchon, que du bon.
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1: Habitants de la Suze sur Sarthe, sachez que des travaux d'entretien sont programmés chez vous demain, mardi 12 mai, au château d'eau et sur les réservoirs situés route de Malicorne. À cette occasion, les usagers du secteur pourront observer une nette baisse de pression au robinet. Le débit effectif devrait revenir à la normale dès le lendemain. Et au passage, notez aussi que la mairie de la commune sera fermée samedi. Des travaux de renouvellement de tapis d'enrobés sont aussi prévus à Fresnay-sur-Sarthe à partir de demain, de 7h30 à 18h. Et même chose pour mercredi sur la RD 338. La circulation sera maintenue, mais alternée sur l'axe Alençon-Le Mans. Elle sera interrompue en revanche dans les deux sens sur l'axe Fresnay-Mamers. Des déviations seront mises en place. Et le grand week-end de l'Ascension commence jeudi avec un bric-à-brac au plan d'eau de Tuffet, organisé par le Sporting Club Tuffetien. 1,50€ le mètre sans réservation. Installation dès 6h30. Bonnes affaires jusqu'à 18h. Buvette et restauration.
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0: Beaucoup de sensibilité et d'authenticité. Une chanteuse qui n'a pas peur de se livrer. Oshi, je partirai. Ici mène. L'heure avance, c'est le moment de donner la parole à Fred Ballard. Jamais la dernière pour une bonne tranche de rigolade. Elle veut nous mettre au régime aujourd'hui. J'espère que c'est une blague.
1: Je vous propose une recette facile, économique et pratique. Succulente surtout, à réaliser avec notre ingrédient du jour, l'huile.
2: Ah oui, c'est important. Il ne faut surtout pas éliminer le gras quand on commence un régime. Hein. Le sucre, oui, mais le gras, c'est la vie. Donc, mets de l'huile, petit homme, dans la vie. Il faut que ça glisse.
1: Commencez par verser dans un saladier environ un demi-litre d'huile. Versez énergiquement de façon à réveiller les molécules grasses. Dans un bol à soupe, versez environ un quart de litre d'huile que vous allez mélanger.

0: c'est à toi de deviner le poids.
1: 120,
0: c'est moins.
1: 110,
0: c'est moins.
1: 100,
0: c'est plus.
1: 105,
0: c'est moins.
1: 104,
0: c'est moins.
1: 103,
0: c'est plus.
1: 103,5,
0: vous êtes sûr?
1: Ah oui, oui,
0: c'est le juste poids.
2: Voilà, se marrer en se pesant, c'est possible aussi. Donc tout est réuni pour un régime de printemps. Franchement, poilin.
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0: the world, ici même Michael Jackson. J'espère que ça va chez vous cet après-midi. C'est lundi, c'est ici même pour vous accompagner avec la joyeuse équipe, le sympathique Simon Peverelli, votre chouchou peut-être, pour la suite de l'après-midi. Moi je vous dis à demain, merci pour tout. Dans moins de 10 minutes, toute l'actu locale en Sarthe, après les Enfoirés et Abba.
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1: Ici Maine pour accompagner votre fin d'après-midi. Merci d'être avec nous, il est 17h. L'actu locale avec Jules Jouet. Bonjour Jules.
2: Bonjour Simon, bonjour à tous.
1: La Sarthe a passé la nuit sous la pluie.
2: Il y a d'abord eu un gros orage hier dans la soirée sur le Mans et le sud de l'agglomération. Ça s'est ensuite intensifié au point de placer le département en vigilance jaune, pluie inondation par Météo France. Il est tombé quasiment un mois de pluie en moins de 24 heures. Ces précipitations ont causé quelques dégâts matériels et ont nécessité l'intervention d'une centaine de pompiers au cours de la nuit. Ils ont été mobilisés à 93 reprises dans 18 communes. Parmi celles les plus touchées, Lesnier-Saint-Gervais, Guesselard, Fillé ou encore Parigné-le-Paulin. Il n'y a eu aucun blessé, mais des perturbations sur la ligne Angers-Sablé-sur-Sarthe ce matin. Plusieurs trains retardés avant de retrouver une situation normale aux alentours de 13h. Un homme de 34 ans condamné par le tribunal du Mans cet après-midi à 2 ans de prison pour violence aggravée. Les faits remontent à 2019 en pleine rue de la capitale sarthoise. Un tel délai s'explique car l'individu était en détention en Suisse pour tentative de meurtre. Il a asséné un coup de couteau à la tête et sur la nuque de la victime avant de jeter l'arme par terre. Je ne sais pas pourquoi mon ADN était dessus, s'est défendu l'accusé lors de l'audience sans fournir plus de justification. L'acteur et humoriste français Michael Youn, victime d'un homejacking, ça s'est passé ce matin dans sa résidence près d'Aix-en-Provence. Selon les premiers éléments de l'enquête, 2 personnes cagoulées armées sont entrées dans la maison. Les voleurs ont dérobé des bijoux et de l'argent avant de prendre la fuite. Michael Youn et sa famille n'ont pas été physiquement blessés. Une nouvelle réunion autour de l'antivirus est en cours à Matignon en présence d'Emmanuel Macron. Ce virus découvert sur un bateau de croisière début mai a fait 3 morts parmi les passagers. Il n'est pas comparable à celui du Covid car certes plus mortel, l'antivirus est beaucoup moins contagieux, précise le ministère de la Santé. Sur les 5 Français rapatriés hier et placés à l'isolement dans un hôpital parisien, l'état de santé d'une femme s'est malheureusement dégradé cette nuit, révèle la ministre de la Santé Stéphanie Rist. Au total, 22 cas contacts ont été identifiés en France. En football, le coach du Mans FC, Patrick Videra, sera ce soir s'il est élu meilleur entraîneur de la saison de Ligue 2. Les récompenses sont décernées à partir de 19h en direct sur la chaîne YouTube de l'UNFP. Avant ça, vous pouvez retrouver en vidéo sur les réseaux sociaux d'ici Maine sa réponse lorsqu'on lui demande s'il sera bien sur le banc des 100 et or la saison prochaine, très probablement en Ligue 1. C'est un sujet encore dans les têtes aujourd'hui, la quasi-montée du Mans FC en Ligue 1. Il ne manque plus que le coup de tampon de la commission de discipline de la Ligue de football professionnelle mercredi pour l'acter officiellement. C'est justement ce mercredi que le club 100 et or donne rendez-vous à ses supporters pour une grande célébration. Toutes les informations doivent être communiquées par le club d'ici peu. Enfin, l'événement musical Red Lova annonce une nouvelle artiste. Il s'agit de la chanteuse Ronisia, récemment récompensée d'un prix lors des Flammes dans la catégorie Morceau R&B de l'année. C'est l'équivalent des Victoires de la musique pour la musique urbaine. Elle s'ajoute à d'autres artistes tels que Gazo, La Fouine, Nono La Grinta ou encore Colonel Riel. Red Lova se tiendra le 30 août au domaine de l'Épau près du Mans.
3: J'en connais un qui sera sur place.
2: Mais je pense qu'on ira ensemble, Simon.
3: Allez, on ira voir Nono La Grinta.
2: Ronisia, vous écoutez un peu?
3: Bah bien sûr que j'écoute.
2: Et bah hâte de vous voir en train de danser lors de cet événement.
3: On se dérangera comme pas possible.
2: Lors de cet événement musical. On fait un point météo avec vous?
1: Oui, avec une fin d'après-midi placée sous le signe du soleil. Un ciel qui devrait rester clair jusqu'à ce soir. Demain mardi, un début de journée assez bien ensoleillé là encore. Avec un après-midi peut-être un peu plus nuageux. Mais de belles éclaircies sur l'ensemble du département. Des maximales qui iront jusqu'à 18 degrés, 17 degrés en début de matinée. À La Ferté-Bernard, au Mans, à Pont-Valin, 8 degrés à Sablé-sur-Sarthe et Mamers. C'est demain après-midi, 16 degrés à Saint-Calais et Fresnay-sur-Sarthe. Et puis sur la route, si vous comptez prendre la route cette nuit, notez que Vinci va effectuer des travaux de réparation entraînant la fermeture de la bretelle de l'échangeur A11 à 28. Ça concernera les véhicules en provenance de Rennes, Angers sur la 11 et qui souhaiteraient prendre la direction de la 28 vers Rouen, Alençon. Mais pour l'heure, pas de soucis particuliers puisque ces travaux interviendront donc au cours de la nuit et en gare également au Mans. Tout se passe bien pour l'heure. Donc tout va bien,
2: parfait.
1: On en profite. Jules, vous revenez à 18h.
2: À tout à l'heure.
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1: Ici Maine, lundi 11 mai. Vous avez peut-être repris le boulot aujourd'hui. Vous êtes peut-être encore en repos prolongé. On vous accompagne avec Ici Maine, votre radio locale en Sarthe et en musique, avec des artistes que l'on aime. Écoutez, Jean-Jacques Coleman.

0: Une chanson que l'on entend peut-être un petit peu moins, mais qu'on a plaisir à vous faire redécouvrir peut-être. Jean-Jacques Goldman, c'est ta chance sur votre radio locale ici même.
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0: Votre fin d'après-midi en Sarthe, c'est avec Issimène que vous avez décidé de la passer. On vous en remercie. Soyez les bienvenus. Si vous nous rejoignez d'ici une heure, les dernières actus musicales avec Émilie Mazoyer dans Décibel. Des tests en tout genre. Aujourd'hui, on vous fait revivre la soirée de montée en Ligue 1 du Mans FC dans l'ambiance du centre-ville du Mans. Et puis, on vous accompagne en chanson avec des cadeaux à vous offrir. Aussi, deux places pour une belle soirée d'humour au Comédie Le Mans. Issimène, et si on imaginait ensemble la ville de demain? C'est le thème d'une soirée ciné-débat organisée au Mans demain, 20h au cinéaste, dans le cadre du mois de la nature par Le Mans Métropole. Notre invité ce soir, François Marquez. Bonsoir François.
3: Bonsoir.
0: Vous êtes co-réalisateur avec Manon Turina du documentaire La Belle Ville, projeté demain. François, ce documentaire, il met en lumière des initiatives citoyennes qui font la ville de demain. Ça veut dire quoi exactement?
3: Ça veut dire qu'aujourd'hui, partout dans le monde, des citoyens essaient de se réapproprier la ville. Et il y a plein de solutions qui existent partout dans le monde. Et l'idée de ce film documentaire, c'était de les mettre en lumière pour faire bouger les choses et aussi inspirer les gens et se dire qu'eux-mêmes aussi, ils peuvent se réapproprier la ville, revégétaliser la ville, remettre des fermes urbaines, composter ensemble aussi en centre-ville et faire ça voilà, de manière ensemble et donc imaginer ensemble aussi la ville de demain dans laquelle on a tous envie de vivre.
0: Pourquoi est-ce qu'on doit le voir, ce documentaire, François ?
3: C'est un peu ça. C'est, je pense que ça montre les meilleures solutions partout dans le monde. Donc ça réveille un peu notre imagination. Ça nous donne des idées et dire qu'on peut potentiellement aussi les dupliquer chez nous. Et puis ensuite, derrière, il y a des discussions. Donc c'est une fois qu'on a vu ce qui se fait de mieux, réfléchir ensemble concrètement comment on peut le mettre en place dans sa propre ville, avec les problématiques, les enjeux qui sont propres à chaque fois, à chacune des villes.
0: Ouais, avec un temps d'échange, est-ce que d'ailleurs vous venez ici au Mans en ayant un petit peu déjà étudié la ville ou est-ce que vous la découvrirez peut-être au gré de ces échanges demain soir ?
3: Non, pas du tout, je ne connais pas du tout, mais j'imagine que j'arrive un peu tôt, donc j'aurai l'occasion peut-être de faire un petit tour et de voir ça, mais l'idée aussi c'est d'échanger surtout avec les personnes et qui ont eux-mêmes, j'imagine, plein d'idées déjà pour leur ville et notamment, j'espère, après le film. Après avoir vu le film, peut-être qu'il y aura d'autres idées encore qui vont émerger chez eux.
0: Parce que les spectateurs ont de bonnes idées, souvent au gré de vos discussions, où il y a peut-être des propositions qui sont pertinentes, qui sont intéressantes.
3: Ouais, complètement. Je pense que déjà, il y a pas mal de choses, je le vois de plus en plus dans les villes qui sont en train de se mettre en place. Et en plus de ça, après avoir vu le film, ça leur donne encore plus d'idées pour multiplier ce genre d'initiative de végétalisation, d'agriculture urbaine et de réappropriation de la ville.
0: Parce qu'en règle générale, en France, est-ce qu'on est un peu en retard sur nos villes, sur la végétalisation, le rapport à la nature? Est-ce qu'il y a encore beaucoup à faire?
3: Alors, c'est un sujet, je pense, qui a émergé vraiment au moment où on s'est un peu posé des questions, donc à partir du Covid. Et à ce moment-là, j'aurais dit qu'on était pas mal en retard par rapport à d'autres villes du monde. Et depuis 2020, on sent quand même que les villes se posent ce genre de questions et sujet de nature en ville revient assez souvent avec des politiques, mais des actions concrètes aussi, je crois.
0: Bon, François, une dernière question. Pour vous, c'est quoi la ville de demain?
3: C'est une ville qui appartient justement à ses habitants. Et c'est aussi une ville qui reconnecte les citadins à la nature, mais surtout qui reconnecte les citadins entre eux. Et je crois qu'au-delà des bénéfices écologiques que peut apporter la nature en ville, je pense que c'est aussi un bien-être personnel et aussi de recréer du lien entre les gens. Et je crois que c'est vraiment ça, la ville de demain.
0: Et c'est tout l'enjeu et la thématique donc demain. Merci beaucoup François Marquez, vous serez présent 20h au cinéaste pour échanger avec les Sartois dans le cinéma donc, autour de votre documentaire et de cette question. Et si on imaginait ensemble la ville de demain? Réservation sur le site des cinéastes. Merci beaucoup François.
3: Merci beaucoup.
0: Et à très bientôt. On poursuit d'ailleurs en musique avec un nouveau titre que voici, celui d'Mpokora. Ça s'appelle quand même 17h12. Vous êtes à l'écoute d'Issimène, votre radio locale en Sarthe. Merci d'être là.

0: Une jolie voix que voici, celle de M. Pokora, quand même, sur votre radio locale. Ici même, 17h15, comme chaque fin d'après-midi. J'ai testé pour vous. Ça se passe normalement tous les matins en direct à 8h40. Petit récap aujourd'hui au micro de Bruno Vandestick. J'ai testé l'ambiance d'un soir de match pour la montée en Ligue 1 du Mans FC.
1: Aujourd'hui, Simon voulait nous faire vivre, sinon revivre la soirée de montée en Ligue 1 que forcément vous avez testé pour nous.
0: Oui, même si ce n'est donc pas encore officiel à cause de la commission de discipline, mais c'est pas grave. L'ambiancement, elle était bien là. Jusqu'à quel point? Aujourd'hui, j'ai testé pour vous la soirée de la montée en centre-ville du Mans. Direction donc le centre-ville. Le Mans FC s'est déplacé en Corse pour affronter Bastia à 20h. Presque tous les bars de la ville diffusent le match pour celles et ceux qui veulent vivre cette ambiance à plusieurs. Ambiance qui débute dès 18h avec des chants et des feux d'artifice comme si on avait déjà gagné. C'est dans les alentours de 20h avec un peu de retard que je me dirige au Mulligan's Pub, rue du Docteur Leroy. Une fois devant, impossible de rentrer. Tout le monde est amassé jusqu'à la porte. Je tente de forcer, mais au moment où je la passe, but du Mans. C'est de la folie, je me fais bousculer de partout. Clairement, j'ai aucune chance d'y rentrer. Résultat, je vais au bar d'en face, le Luna Café, réputé pour avoir un grand nombre d'écrans. Il y a plus de télé là-bas que dans certains magasins. Là aussi, le bar est archi plein, mais j'arrive à me faufiler et me trouver une place près de l'entrée. Les supporters sont à fond. Et ce qui est marrant, c'est que le public est très varié. Certains ont la casquette MotoGP avec le maillot du Mans FC, mais tous sont réunis derrière les 100 et or. C'est la mi-temps, beaucoup en profitent pour sortir respirer.
2: Ouais, il faisait trop chaud, j'en pouvais plus, vraiment, c'était intense. Ils ont marqué, ça nous a libérés, franchement c'était incroyable. On se croirait au stade, vraiment.
0: Et le match reprend, j'y retourne, les serveurs et serveuses du bar sont en sueur tellement il y a de monde et il fait chaud. Les supporters se remettent à chanter, à donner de la voix jusqu'à la 92e minute où je pense que tous les bars de la ville ont explosé. Un séisme a peut-être même été détecté. Deuxième but pour Le Mans, c'est la fête. Fin de match en demi-teinte parce que sur la pelouse corse, des bombes agricoles ont été jetées. Résultat, le match est interrompu puis arrêté, donc pas officiellement terminé. C'est un peu la compréhension générale dans les bars, mais ça n'enlève rien à la joie des supporters.
3: Franchement, là on me dit en début de saison qu'on fait une saison comme ça, j'y croirais pas. Et là, de mettre la cerise sur le gâteau, c'est juste incroyable. Quand on voit qu'il y a 10 ans, enfin un peu plus de 10 ans, j'ai vu des Le Mans FC Conneré et que là on va avoir du Le Mans FC Paris Saint-Germain, Le Mans FC Lyon, Le Mans FC Lens. Ça fait plaisir et ça montre qu'il y a du chemin de parcouru et qu'on le mérite.
0: Fin du match, les supporters foncent place de la République pour célébrer. Les plus motivés partent même carrément vers le QG du Mans à la Pincenardière pour accueillir l'équipe mancelle à presque 4h du matin. Tout ça dans une ambiance complètement folle, mais historique. Et des soirées comme ça, sans problème, c'est testé et approuvé par Isimène. Mais on passe cette fin d'après-midi ensemble. Trois infos locales et pratiques à vous donner dans les prochaines minutes. Mais d'abord un peu de musique pour ce lundi après-midi. Amel Bent et le groupe Police que voici, Walking on the Moon.

0: À Melbourne sur votre radio locale, ici Mène, 17h26, tout juste à l'instant, les infos pratiques pour faciliter votre quotidien. C'est ici Mène qui vous les donne à chaque heure, on en a trois pour vous. Après, un artiste à la voix douce et bien à lui, Étienne Dao qui arrive, à tout de suite.
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0: Étienne Dao sur votre radio locale, ici Mène. Et Paul Tatou, merci d'être avec nous. Bougez pas, j'ai trois infos pratiques et locales pour vous. Là tout de suite maintenant.
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0: Envie de faire des bonnes affaires, l'association Culture et Bibliothèque pour tous organise une vente de livres dans le hall Plantagenêt au centre hospitalier du Mans. Demain, de 9h30 à 17h, des livres vendus à petit prix entre 50 centimes et 2 euros. L'argent récolté permettra l'achat de nouveaux livres pour la médiathèque du centre hospitalier. Demain, porte ouverte au Secours Populaire de la Sarthe de 9h30 à 12h30. Vous pourrez découvrir les missions bénévoles de l'association. Rendez-vous à l'espace Solidarité au 128 avenue Jean Jaurès au Mans. Et puis, envie de vous mettre ou remettre au vélo, l'ACETRAM et l'association Carburpera organisent un stage. Objectif, reprendre confiance et apprendre à circuler en toute sécurité. Vous pourrez venir y essayer les vélos électriques de l'ACETRAM avec un mois de location à gagner. Le stage a lieu le 18 mai entre 13h30 et 16h sur la piste d'éducation routière à Arnage. C'est gratuit, mais l'inscription est obligatoire avant mercredi sur le site de l'ACETRAM.
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0: Ici Mène, j'espère que vous allez bien. Bienvenue si vous nous rejoignez. Actu locale, musique et bonne humeur au programme. Les communards pour vous faire bouger. 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

0: La voix de Jimmy Somerville, les communards dont live Midi Sway sur votre radio locale. Ici Mène, actu musicale, c'est comme chaque soir avec Décibel, Émilie Mazoyer qui est là, comme chaque fin d'après-midi. Salut Émilie.
1: Salut tout le monde. Émilie, au rapport pour votre dose quotidienne d'actualité musicale. Double anniversaire pour l'un des chanteurs préférés des Français. Renaud fête aujourd'hui ses 74 ans et un peu plus tard dans la semaine, ses 50 ans de carrière.

pour célébrer son jubilé. 50 ans de carrière, Renaud sera sur la scène du Zénith de Paris cette fin de semaine, jeudi, vendredi et samedi, avec une liste d'invités à faire pâlir d'envie les victoires de la musique et les enfoirés. Alain Souchon, Nicolas Sirkis, Julien Clerc, Jean-Louis Aubert, Francis Cabrel, Pascal Obispo et plein d'autres. Les toutes dernières places sont en vente. Cette semaine, vous allez vivre l'Eurovision de l'intérieur sur votre radio ICI, partenaire de cette 70e édition du plus grand concours de chant au monde. Celle qui va représenter la France cette année s'appelle Monroe. Elle a 17 ans et du coffre, assurément.

propose, pour suivre au plus près l'Eurovision avec ICI, un rendez-vous tous les soirs dans Décibel à 20h pour retrouver sur place à Vienne Laurent Petit-Guillaume, en coulisses aux côtés de la délégation française. Et puis plein de contenus exclusifs sur nos réseaux sociaux et notre site ICI.fr avec Flavien Groyer qui vous offre aussi chaque jour un retour sur les moments les plus marquants de la France à l'Eurovision depuis sa création il y a 70 ans. Le rappeur marseillais Jul est un phénomène. Il sort en moyenne 2 albums par an et est devenu le 2e plus gros vendeur de disques de l'histoire en France, juste après Johnny.

comme moi, Jules, vous n'y comprenez pas grand-chose, mais que ça vous interpelle, je vous recommande un petit plateau télé ce soir à 21h devant France 4 pour le documentaire Team Jules, une immersion dans son univers parfois déstabilisant, mais toujours intéressant. Recommence-moi, live à Bruxelles. C'est le nom du premier album en public de Santa. Il sortira le 5 juin, très attendu manifestement. La précommande du vinyle collector est déjà en rupture de stock.

Ouais, beau chemin parcouru pour la chanteuse à l'époque du groupe Hyphen Hyphen. On se souvient encore de ce passage à l'Oasis. C'est au Bebop Festival. Ce soir dans Décibel, Émilie Mazoyer reçoit Jean-Baptiste Guyon, le créateur et directeur artistique du spectacle Gospel pour 100 voix en tournée dans toute la France. Allez, on joue ensemble tout de suite maintenant. Deux places pour un spectacle d'humour à la salle comédie Le Mans. Ça s'appelle En Famille. C'est avec Malik Fares. Vendredi 22 mai à 21h, c'est 1h30 de rire garanti. Aucun sujet ne lui fait peur. Et ça promet une belle soirée sympa. Et cette soirée, on vous l'offre avec une petite question. Nous sommes le 11 mai. Une légende de la musique nous a quittés un 11 mai. De qui s'agit-il ? Petit indice. Vous avez la réponse 02 43 29 10 10 et les places sont à vous. Bonne chance à vous. On écoute tout de suite une nouveauté sur votre radio locale ici même. Elle aussi, on l'adore, ça s'appelle Mon Sourire, c'est signé Zaz. 02 43 29 10 10. Bonne chance.

0: George Harrison sur votre radio locale. Ici Maine, merci d'être avec nous. 17h48, tout juste à l'instant.
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0: Et on est ensemble encore jusqu'à 19h. Le temps de vous dire d'ailleurs qu'il y a, tiens, si vous êtes en gare du Mans, un léger retard sur le train prévu à 18h02 en direction d'Alençon. Il affiche 15 minutes de retard et sur la route, c'est globalement fluide, même s'il y a un petit peu de monde dans le centre-ville du Mans et sur la

0: Roca de 17h48. Le temps pour moi de vous rappeler qu'il est encore temps de jouer. Dernière chance, là tout de suite maintenant, pour remporter deux places pour une très belle soirée à la salle Comédie Le Mans. Une soirée pleine de rigolades, ça c'est la garantie. Ça se passe le vendredi 22 mai à 21h. Et pour remporter ces deux places à la salle Comédie Le Mans pour le spectacle de ce soir-là, donc avec Malik Fares, eh bien il y a cette question. Une légende de la musique nous a quittés un 11 mai. Voici un petit extrait indice. De qui s'agit-il? Qui chante? Vous avez la réponse. 02 43 29 10 10. Là tout de suite maintenant, qui est le chanteur de cette chanson? 02 43 29 10 10. Et vous remportez donc vos deux places pour le spectacle du 22 mai à 21h à la salle Comédie Le Mans. Bonne chance à vous.
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5: Nous partirons. Klemt.
6: Fallait un jour poser les bases.
5: Parler de... Originaire du Mans, Klemt porte cette énergie des terres de province. Force tranquille, humilité, texte fort, l'essence de son écriture, l'émotion, la sincérité et le mot.

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6: Oui, vous écoutez ici, mais on ne vous lâche pas, on s'est retourné partout avec vous. Guillaume nous a appelé. Bonsoir Guillaume.
7: Bonsoir.
6: Comment ça va?
7: Très bien.
6: Bah super, c'est
7: très
6: le principal. Vous nous
7: après
6: appelez.
7: Un bon petit week-end morceau, tout va bien.
6: C'est vrai, vous êtes encore en week-end, Guillaume?
7: Non, mais je surfe sur les bienfaits du week-end, en tout cas.
6: C'est ça, vous avez profité peut-être du Grand Prix de France, du match du Mans FC, du match du MSB.
7: Oui, plutôt Mans FC. J'ai pu fêter ça. En ville et ça fait du bien.
6: Ouais, vous étiez en centre-ville avec les feux d'artifice et tout ça. Il y avait une bonne ambiance,
7: ouais,
6: ça c'est clair.
7: On partageait des bons moments, voilà, c'était chouette et puis ça on entrevoit d'autres aussi, donc c'est cool quoi.
6: Une très belle. Bah oui, ça fait plaisir. On attendait ça depuis 16 ans. Guillaume, une question. La voici. On peut réécouter peut-être cet extrait d'un chanteur. De qui s'agit-il, Guillaume?
7: Je pense que c'est Bob Marley.
6: Eh oui, sans grand suspense. En effet, Bob Marley, Could You Be Loved. Bien joué, Guillaume, c'est une bonne réponse. Et donc, bonne nouvelle, vous avez vos deux places pour le spectacle d'humour de Malik Fares le vendredi 22 mai à 21h. Bravo.
7: Super, bah, merci beaucoup.
6: Vous y allez avec quelqu'un, Guillaume, si j'ai bien compris.
7: J'y vais avec ma femme, elle n'est pas en courant, mais elle va l'être dès ce soir et je pense qu'elle va être ravie.
6: Eh bien parfait, vous lui ferez une très belle surprise. Une dernière question, Guillaume, quelle est votre radio préférée en Sarthe?
7: Ici même.
6: Tout simplement. Merci beaucoup, Guillaume. Très belle soirée. Et allez, le Mans FC, on n'oublie pas, on le créera pour la Ligue 1. Ça promet une très très belle saison. On l'espère. On espère aussi Patrick Vidéra, toujours au club. Guillaume, bonne soirée. À très bientôt à l'écoute d'Ici même. On écoute Mylène Farmer, plus grandir sur votre radio locale.

0: commencer Silence Radio sur votre radio locale, ici Maine.
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0: On vous accompagne où que vous soyez en Sarthe. Merci d'être avec nous, il est 18h. L'actu locale avec Jules Jouet, l'équivalent d'un mois de pluie, s'est abattu en l'espace de quelques heures en Sarthe.
2: Un orage a frappé Le Mans et ses environs hier soir. Notre département a notamment été placé en vigilance jaune, pluie-inondation au cours de la nuit par Météo France. Cet orage a fait de nombreux dégâts matériels à cause de la violence des pluies. Près de 100 pompiers ont été mobilisés pour intervenir dans 18 communes. La zone la plus touchée est un triangle qui va d'Arnage à Lénier-Saint-Gervais et Roisey-sur-Sarthe. Le maire de Fillé-sur-Sarthe, Jean-Paul Jarry, a multiplié les visites chez des habitants hier soir et ce matin.
3: Je pense qu'il y a une bonne vingtaine de maisons qui sont touchées. Il y a les caves et les espaces habitables, avec des montées d'eau arrivées jusqu'à des fois même 30 cm, 35 cm dans certaines maisons. C'est quand même important et phénoménal. Et là, je dis 20 pour ceux qui sont venus à la mairie, qui nous ont dit, voilà, on a été inondés, on a ceci, etc. Avec, malheureusement, beaucoup de gens partis en vacances. Parce qu'ils étaient partis sur le week-end, donc sur le coup, il a fallu cette nuit, alors les premiers sont venus, mais ce matin, il a fallu appeler tous ces gens-là pour leur dire de revenir rapidement pour pouvoir nettoyer leur maison, les vider, les aérer, etc., etc., quoi. Alors après, c'est vrai qu'on a demandé, nous on a demandé, j'ai fait ce matin une demande de reconnaissance de catastrophe naturelle. Donc après, on verra ce que la préfecture dira et comment ils vont décider.
2: Sur les 18 communes touchées, c'est à Lénier-Saint-Gervais où les dégâts ont été les plus importants. Au moins 30 interventions des pompiers ont eu lieu seulement dans la commune. Je ne sais pas pourquoi mon ADN était dessus. Un homme de 34 ans a asséné un coup de couteau à la tête et à la nuque d'une adolescente de 16 ans. Les faits remontent à 2019 dans une rue du Mans. Il vient d'être condamné cet après-midi par le tribunal du Mans à 2 ans de prison pour violence aggravée. Un tel délai s'explique car l'individu était en détention en Suisse pour tentative de meurtre. L'acteur et humoriste français Michael Youn, victime d'un homejacking. Ça s'est passé ce matin dans sa résidence près d'Aix-en-Provence. Selon les premiers éléments de l'enquête, 2 personnes cagoulées armées sont entrées dans la maison. Les voleurs ont dérobé des bijoux et de l'argent avant de prendre la fuite. Michael Youn et sa famille n'ont pas été physiquement blessés.
0: Ça va être la fête mercredi soir au stade Marie-Marvin.
2: C'est ce mercredi que la commission de discipline de la Ligue de football de professionnels se réunit pour valider en toute logique la montée du Mans FC en Ligue 1. La décision est attendue dans la journée. Ça tombe bien, car le club sans et or donne rendez-vous à ses supporters le soir même pour célébrer ensemble l'accession dans l'élite. Bonsoir Léa Dubost.
4: Bonsoir.
2: Le club vient de donner quelques informations sur cette soirée.
4: On a quelque chose à fêter et on veut le fêter avec vous. Dans son communiqué, Le Mans FC invite tout le monde, les partenaires, les bénévoles, les supporters, à venir au stade Marie-Marvin pour ce que le club appelle la nuit de la montée. À partir de 18h30, les spectateurs pourront profiter de la fan zone habituelle sur le parvis du stade avec buvettes, jeux gonflables, DJ, maquillage sang et or. Puis la célébration de la montée en Ligue 1 débutera à partir de 19h30 sur la pelouse du stade. Mais le club reste mystérieux sur le contenu de cette soirée. Il promet simplement un spectacle d'une heure et demie avec, comme lors d'un match de foot, de l'ambiance et des émotions. Ce sera un événement exceptionnel pour célébrer une équipe exceptionnelle, insiste Le Mans FC. L'entrée est gratuite, mais il faut réserver son billet. La billetterie en ligne est déjà ouverte sur le site internet du stade Marie-Marvin. Pour les abonnés, l'entrée se fera sur simple présentation de la carte.
2: Les précisions de Léa Dubost et on vous a mis sur le site internet d'ici mène le lien qui renvoie vers cette billetterie. En plus de cette soirée, la ville du Mans a indiqué que pour célébrer la montée en Ligue 1, le tunnel Wilbur White allait être éclairé aux couleurs sang et or toute cette semaine. Une pastille sera également projetée en soirée chaque soir sur la devanture du cinéma Pathé sur la place des Jacobins. Le coach du Mans FC, Patrick Videra, sera sans doute et à coup sûr présent pour cette célébration. C'est ce soir qu'on saura s'il est élu meilleur entraîneur de la saison de Ligue 2. Les récompenses sont décernées à partir de 19h en direct sur la chaîne YouTube de l'UNFP. Avant ça, vous pouvez retrouver en vidéo sur les réseaux sociaux d'ici Maine sa réponse lorsqu'on lui demande s'il sera bien sur le banc sang et or la saison prochaine. Un mot de musique avec l'événement musical Red Lova qui annonce une nouvelle artiste. Il s'agit de la chanteuse Ronisia, récemment récompensée d'un prix lors des Flammes dans la catégorie Morceau R&B de l'année. C'est l'équivalent des victoires de la musique pour les chansons urbaines. Elle s'ajoute à d'autres artistes tels que Gazo, La Fouine, Nono La Grinta ou encore Colonel Riel. Red Lova se tiendra le 30 août au Deadman de l'Epo, près du Mans.
0: Ça va être le feu.
2: Vous pensez autant que mercredi soir avec Le Mans FC?
0: Ah, je sais pas. D'ailleurs, vous avez voté pour Patrick Videra, j'espère.
2: Bah, nous on peut voter.
0: Ah, on peut voter, bien sûr qu'on peut voter. Moi j'ai voté.
2: Ah, bah, voté. Oui. Bah, je pense que toutes les Sartois.
0: Il faut encore voter, même si c'est un peu tard, j'imagine, en fait, peut-être. Bon, peut-être. Je sais pas.
2: Mais on regardera ce soir pour savoir si c'est élu meilleur entraîneur de Ligue 2. La météo, Simon?
0: Oui, la météo qui est plutôt bonne pour cette soirée, fin d'après-midi, on va le dire comme ça, puisqu'elle est placée sous le signe d'un ciel clair et qu'il devrait rester jusqu'à ce soir. Demain mardi, un début de journée assez ensoleillé. L'après-midi, un temps plus nuageux, mais de belles éclaircies sur l'ensemble du département. Des maximales qui iront jusqu'à 18 degrés, 7 degrés à Bonnétable et Malicante sur Sarthe, 7 degrés au Mans, 8 à La Flèche et Ciel-Guillaume. Demain après-midi, 16 degrés au Grand-Lucé, 17 à Montval-sur-Loire et dans la métropole du Mans. Et puis sur la route, on vous redonne cette information. Si vous comptez prendre la route cette nuit, Vinci effectue des travaux de réparation entraînant la fermeture de la bretelle de l'échangeur A11 A28. Ça concernera les véhicules en provenance de Rennes-Angers sur l'autoroute A11 et qui souhaiteraient prendre la direction de l'A28 vers Rouen-Alençon. Mais pour l'heure, pas de souci, puisqu'on le redit, ces travaux interviendront au cours de la nuit. Merci beaucoup Jules, merci beaucoup Léa. On vous retrouve demain.
2: Merci Simon.
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0: Ici même avec vous partout pour vous accompagner en Sarthe. Lundi 11 mai, sur le retour du boulot ou au repos, on est avec vous au quotidien et en musique. Ici même, place à Gloria Gaynor.

0: La chanson qui rappelle des souvenirs et que peut-être certains ont d'ailleurs chanté dans leur version à suite à la montée du Mans FC en Ligue 1. Évidemment, Gloria Gaynor sur votre radio locale, ici Maine.
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0: 100% sport, l'émission consacrée au sport en Sarthe, au programme tennis de table en 2 minutes chrono avec Maxime Bonhomé. Le club de Vibray cartonne et Maxime a rencontré le pongiste Damien Provost. On a des cadeaux aussi pour vous d'ailleurs, de très beaux cadeaux puisque c'est 2 places pour les essais des 24 heures du Mans le 10 juin. Et puis, il est 18h09, vous écoutez ici Maine, c'est un chef restaurateur qui est avec nous ce soir. Mais quel rapport avec le sport, me direz-vous? Eh bien justement, après l'assiette, il enfile ses baskets, une passion qui ne lâche plus au point de faire de très jolis chronos bien au-dessus de la moyenne. Le chef du restaurant L'Épicurieux au Mans est notre invité ce soir. François Ricordo, bonsoir.
3: Bonsoir Simon.
0: Votre restaurant est situé aux portes du Vieux Mans, 4 rue de la Vieille Porte. Vous y êtes chef cuisinier, ce qui vous prend un petit peu de temps, on l'imagine bien. Mais vous voilà devenu ou redevenu, depuis un peu plus de 3 ans maintenant, un féru de course à pied. Comment et pourquoi ce retour au sport et celui-ci en particulier?
3: Déjà, j'avais besoin pour moi, pour m'échapper un peu, parce que c'est vrai que d'être restaurateur, on est pas mal occupé. Et j'avais besoin de me sortir, me défouler un peu. Et j'aime bien la course à pied. Déjà, j'en faisais il y a des années. Et puis, je me suis dit, allez hop, on repart. Et puis voilà, on a remis les chaussures et puis on est parti, quoi.
0: C'était une passion qui vous avait jamais vraiment quitté, que vous aviez mis en pause finalement avec votre activité.
3: En fait, je suis parti au Canada et au Canada, je me suis dit que j'allais me mettre au sport. Et comme j'aime bien la course à pied, je me suis mis à la course à pied là-bas. Je faisais des temps, mais c'était plus du hobby. C'était, je courais, un petit peu, quelques fois, comme un peu tout le monde. Mais j'aimais bien ça. Que là, non, depuis 3 ans, je fais plus de la performance, on va dire.
0: L'entraînement est un petit peu plus intensif. Vous avez senti un effet immédiatement quand vous vous y êtes remis sur votre corps, des bénéfices?
3: Déjà, niveau du poids.
0: Ouais.
3: Niveau du poids, j'ai perdu 20 kilos, déjà.
0: D'accord.
3: Même pas un an, j'ai perdu 20 kilos.
0: En moins d'un an?
3: Ouais, en moins d'un an. Après, je cours à peu près, je courais à peu près 30 kilomètres par semaine. Donc c'était déjà pas mal. J'essayais de faire ça en 3 sorties. Donc j'ai vu les effets directement, même au niveau du souffle et tout ça. Donc c'était pas mal. Et non, mais après c'est parti. Et on a pu après travailler sur le travail de performance. Voilà.
0: J'ai envie de dire un petit peu de manière provocateur que vous êtes un peu un tricheur, puisque vous avez un cœur plus gros que la moyenne. Vous faites de très belles performances, j'ai souvenir, et pour l'avoir lu, d'un 36 minutes au 10 km, ce qui est relativement assez performant comme score. Quels sont peut-être vos meilleurs temps là, à ce jour? Vous avez d'ailleurs participé à des marathons aussi.
3: Alors j'ai fait le marathon de Chinon l'année dernière. C'était mon premier, ouais. Donc, j'ai fait 3h09. Assez satisfait, mais c'était plus de la gestion de course. Je suis parti assez fort sur ce marathon-là. Après, j'ai géré la course pour la finir, mais c'était déjà la première fois.
0: Se jauger, voir un petit peu.
3: C'est ça, se me jauger. Et puis, ça s'est bien passé. 3h09, c'était plutôt satisfaisant pour un premier marathon. Le cross du Maine Libre, ça. Ça c'est mon épreuve que j'aime bien, donc ça fait la troisième fois que je le fais. 36-15 au 10 km, donc ça c'est vraiment ce que j'aime bien faire. Après je suis assez constant sur les 10 km, je tourne dans les 36-40.
0: Votre objectif c'est d'aller en dessous.
3: En dessous des 36. Ouais. Ça fait un moment que j'en ai pas fait. Cette année j'ai pas réussi à avoir de dossard, donc c'est compliqué d'avoir des dossards.
0: Ouais.
3: Si on s'y prend pas à l'avance, on n'y arrive pas. Donc là, je fais un peu plus de trail. Là, j'ai fait une nat trail à Champagné la semaine dernière. Je fais 17e. Puis là, j'ai fait aussi la Bazoge. J'ai un marathon en fin d'année de Vannes en septembre. Et là, je vise 2h55 au marathon. Ça serait bien.
0: Bon, un gros objectif. En tout cas, on ne vous arrête plus. Ça, c'est une certitude. Comment est-ce que vous arrivez à trouver le temps? C'est ce qu'on va justement aborder là prochainement. Juste après un titre, Il faudrait que pleuve l'amour. Une nouveauté signée Pascal Obispo et Francis Cabrel. Vous écoutez ici même.

0: Une nouveauté ici même, Francis Cabrel, Pascal Obispo. Qui a dit que les chefs cuistots n'avaient pas le temps de faire du sport? Certainement pas notre invité François Ricordeau, chef du restaurant L'Épicurieux au Mans, qui est avec nous dans 100% sport pour une autre passion que la cuisine, celle de la course à pied. François, comment est-ce que vous arrivez à trouver le temps de pratiquer la course à pied, et d'autant plus dans votre cadre à vous qui est de rechercher la performance, donc de faire des temps toujours plus courts?
1: Alors, j'aménage un peu au jour, même à l'heure, parce que ça peut m'arriver, parce que les services, on peut se dire, on va finir tôt aujourd'hui, et puis il y a des clients, donc on attend, et on fait finir assez tard.
0: 30 minutes avant la fermeture, le classique, il vous reste une table.
1: Donc, du coup, là, en fait, on adapte. Des fois, je me dis, ce matin, cet après-midi, je vais faire, je vais faire 15 kilomètres. Puis au final, je vois que j'ai pas le temps, parce qu'en plus, j'ai aussi des enfants, j'ai 3 enfants à récupérer. Je dis, j'ai pas le temps. Je vais peut-être faire 8 km beaucoup plus rapide. En fait, j'adapte, soit je fais du long un peu plus en course raisonnable, ou alors je vais chercher un peu plus de rapidité pour un peu plus court et rapide.
0: Vous vous entraînez en gros combien de fois par semaine?
1: Trois fois minimum.
0: Trois fois
1: semaine.
0: Minimum par semaine.
1: Je fais 3 sorties minimum par semaine. Donc en gros, je fais le mercredi, vendredi, dimanche. Et je fais 2 petites sorties, une le mercredi, on va dire lente, on va dire 10-15 km lent. Après le vendredi, c'est peut-être assez rapide, entre 8 et 12 km assez rapide. Et le dimanche, là, c'est ma sortie longue. Donc ça peut aller de, quand j'ai le temps, ça peut aller de 20 à 35 km.
0: Et vous privilégiez plutôt le soir après la journée,
1: le matin.
0: Ou plutôt le matin?
1: Le matin, c'est le dimanche matin. Moi, je pars le dimanche matin en général, je pars entre 6h30 et 7h.
0: D'accord.
1: Donc voilà, pour aussi profiter de la famille derrière, parce que ma femme elle accepte que je cours, mais elle dit par contre faut pas que ça mange sur la famille, donc je cours assez tôt. Et sinon après je vais courir les après-midi pendant mes pauses.
0: Et c'est facile toujours de se lever le matin, le dimanche matin à 6h?
1: En fait,
0: c'est une rigueur qu'on s'impose.
1: Au départ, c'est une rigueur qu'on s'impose, et après on a un besoin de le faire. Donc comme on dit, ça devient une drogue, et c'est vrai. En fait, moi le dimanche matin, hier par exemple, j'ai pas pu aller courir hier matin. Je l'ai ressenti toute ma journée. Je me suis dit, j'ai manqué quelque chose.
0: Il y avait un manque. Ouais.
1: C'est ça.
0: Et si on a envie de s'y mettre, justement, qu'on vous entend et qu'on vous écoute ce soir, on se dit, moi c'est toujours compliqué. Le soir, j'ai du travail, j'ai pas forcément la motivation. Par quoi on commence pour se lancer?
1: Sessions. Il faut commencer par des petits. On va dire, moi j'ai commencé toujours. Le lundi, moi je travaillais pas le lundi, donc le lundi je déposais mes enfants à l'école et je faisais un petit tour. J'ai commencé par 6 kilomètres. Donc on a commencé le lundi, et puis après on s'est dit peut-être que je peux me remettre une petite session, donc après 6 km, on en refait une genre le mercredi si on a un petit peu plus de temps. Et on sait dans sa semaine, si on s'adapte, on sait qu'on a toujours un petit peu de temps. Il y a des jours où on a plus de temps que d'autres.
0: Ouais.
1: Et après du coup j'ai adapté ça, et après c'était les 6 km que je faisais peut-être en 45 minutes, et je faisais peut-être 8 km, et puis après en 45 minutes je faisais 10 km, et puis ça c'est comme ça que ça. Et puis surtout aussi, il faut penser à pas faire forcément que du plat. Important de varier. Faut varier les plaisirs, comme on dit. Parce qu'il faut aussi faire de la côte. Après, je sais que moi je suis pas un adepte de la piste, par exemple. Je préfère aller faire des côtes.
0: Ouais.
1: Je préfère aller en côte et faire des allers-retours dans les côtes. La piste, c'est pas quelque chose qui m'attire. Moi, quand je fais le sport, j'aime aussi voir ce qui se passe autour et la nature.
0: Ouais.
1: Donc, je cours. Et puis, on a la chance sur le Mans, quand on vit sur le Mans, d'avoir l'arche de la nature
0: qui est juste à côté et qui est un terrain de jeu assez.
1: On peut faire ce qu'on peut. Il y a du plat. On peut aussi aller chercher un petit peu les dénivelés. Tout ça, c'est assez sympa.
0: Il y a tout ce qu'il faut. Mais en tout cas, on l'a compris. Ce qu'il faut aussi, c'est se créer une habitude, de s'entraîner
1: à
0: avoir des petits rituels.
1: Au départ, faut se dire oui. Il faut y aller. Faut se booster un peu. Et parce que si on voit qu'il pleut, c'est notre jour, par exemple le matin, on dit je vais courir, on voit qu'il pleut, il pleut, je vais pas y aller. Mais non, parce que on va pas y arriver. Il faut vraiment se donner au début, il faut y aller quoi.
0: On continue en tout cas de parler de votre passion, votre autre passion, donc la course à pied. Vous restez avec nous, François Ricordeau, vous, le chef du restaurant L'Épicurieux au Mans. On écoute UB40 sur votre radio locale.

0: La musique d'ici Maine, UB40 sur votre radio locale.
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0: On parle course à pied ce soir avec un chef cuistot. Oui, c'est possible. François Ricordo, le chef du restaurant L'Épicurieux au Mans, est avec nous. François, d'ailleurs, vous, est-ce que vous peut-être prêtez une attention particulière au niveau de votre préparation sportive, à la nourriture? Est-ce qu'il y a des liens qui se font entre votre métier de chef cuisinier et la préparation sportive?
2: Alors, pour la préparation sportive, oui, quand en fait vous mangez un peu plus sainement. Donc, moi, je sais que je mange un peu moins de viande rouge aussi. Ça, c'est déjà au niveau du tarif, faut dire. Mais non, je mange moins de viande rouge, beaucoup plus de légumes en préparation. Et après, avant les courses, beaucoup de pâtes aussi.
0: Ouais, ouais. C'est assez important. C'est ce qui revient. Est-ce qu'il y a d'ailleurs d'autres liens entre votre métier et la passion de la course? Peut-être au niveau du mental. Est-ce que la course à pied vous apporte au niveau mental pour votre métier de chef cuisinier? Est-ce que inversement
2: Ça me permet aussi de parce qu'on a souvent le stress du service.
0: Ouais.
2: Du coup, on prend un peu sur soi. On peut, ça nous permet aussi de plus réfléchir quand on, avec la course à pied, je pense. Ça, on prend plus de recul. Déjà, on est apaisé quand on court. Donc, ça fait déjà une petite salle de décompression et ça nous fait du bien. Donc, après, au niveau du travail, ça nous permet aussi de relativiser peut-être un peu plus, quoi.
0: Ouais,
2: et moins se prendre la tête.
0: Il n'y a que des bienfaits. Est-ce que vous avez, peut-être, dans les prochaines courses à venir, des objectifs particuliers pour la suite? D'ailleurs, quelles sont peut-être vos prochaines courses importantes, s'il y en a, là, en termes de performance?
2: Là, je vais faire à la Bazoge, là. Je fais le Claude Fortin, donc 32 km.
0: Ouais.
2: Donc là, ça, c'est pareil. En général, j'essaie de viser les top 10, donc
0: d'accord.
2: Dans les courses, donc ça serait pas mal. Donc 32 km. Et puis après j'ai marathon de Vannes fin septembre.
0: Gros challenge. Là ouais. Aussi le top 10
2: si je me dis dans le 1% du top du marathon de Vannes, je sais pas, il va y avoir peut-être peut-être 7000 personnes peut-être marathon de Vannes, je pense. Non, mais après le marathon de Chinon, j'avais fini 68e et on était 3500. Donc c'est déjà pas mal.
0: C'est déjà une très belle performance. Et dans ces cas-là, vous bloquez votre week-end. Comment ça se passe? Vous fermez le restaurant?
2: Normalement non. Après, ça peut arriver. Si j'ai pas trop le choix, je ferme le restaurant.
0: Ouais.
2: Mais normalement non. J'ai une équipe qui suit derrière.
0: L'équipe assure et vous soutient, j'imagine. En tout cas, François Ricordo, on vous soutient aussi. Bon courage pour donc ces belles courses, notamment le marathon de Vannes, gros challenge à venir. C'est quand exactement?
2: C'est le 27 septembre.
0: Eh ben, on vous encouragera le 27 septembre. Merci beaucoup, François Ricordo. Vous êtes toujours le bienvenu ici dans notre studio et vous, le sportif que l'on découvre donc peut-être ce soir. Dans les prochaines minutes, la musique de Queen et trois infos locales à vous donner.
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0: Comment ça va en ce début de soirée? J'espère que la réponse est bien. Vous êtes à l'écoute d'ici Maine. On vous accompagne tranquillement en Sarthe, que vous soyez sur la route ou déjà rentré chez vous. Voici Michael Field, Moonlight Shadow.

0: Vous l'avez peut-être chanté en voiture ou chez vous. C'est autorisé, vous avez le droit avec Issimène Michael Field, Moonlight Shadow. Trois infos pratiques et locales, il est 18h32 tout juste. C'est Fabien Bric qui vous les donne.
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2: On a trois infos pour vous. Au Mans, la place de la République verdie. Les gros blocs rouges de béton anti-attentat sont remplacés par 30 grandes jardinières, plus jolies et solides. Elles servent, elles aussi, à sécuriser la place. Et si vous vous déplacez à vélo, l'opération nationale Mets à vélo se poursuit. Son slogan, un mois pour adopter le vélo pour la vie. Gilles Dasvio, président de Cyclopédie, l'association dédiée au vélo à la flèche.
3: C'est une formule, alors elle est ce qu'elle est, elle vaut ce qu'elle vaut. Le vélo brûle ma graisse, il me fait gagner de l'argent. La voiture brûle mon argent et me fait gagner du poids. Surtout qu'en plus, il y a des déplacements qui sont faits par une personne dans une voiture et quelquefois pour des petites distances. Pour les petits déplacements, se déplacer en vélo, franchement, c'est génial.
2: Cyclopédie à la flèche, Cyclamen au Mans, aide les Sartois qui veulent se remettre au vélo. Le Magic, une institution locale, a rouvert après 2 ans de fermeture. C'est une très bonne nouvelle. Ce restaurant routier vous accueille à nouveau sur la route Le Mans-La Flèche à La Fontaine-Saint-Martin.
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0: On est ensemble jusqu'à 19h. Tout va bien, il fait beau en Sarthe. Merci d'être avec nous. Voici un artiste que l'on aime tout particulièrement, qui sera d'ailleurs de passage au Mans. Je vous dirai quand. Voici Gaëtan Roussel. Tout s'en va.
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0: temps où celle tout s'en va. Il sera de passage donc ici au Mans, en Sarthe, le 3 novembre 2026. 3 novembre donc là, à 20h à Antares. Il y a encore des places à prendre si vous avez envie de les prendre. Place au sport, comme chaque jour sur Ici Mène, 18h36. Aujourd'hui, on s'intéresse au tennis de table. Encore une fois, la saison est belle pour le club de Vibray en National 1 masculine. C'est la 3e division française. Maxime Bonhomé.
1: C'est le club étant le plus haut chez les hommes, la 3e division. Performance déjà incroyable pour ce petit village chartois. Le maintien est acquis, la montée n'était pas loin, mais Damien Provost n'en voulait pas de celle-ci.
2: Honnêtement, c'est prématuré. Moi, ce que j'ai dit en début de saison, j'aimerais plutôt, dans un an et quelques mois, commencer la saison en me disant on a l'équipe... pour jouer la montée, ça c'est mon objectif.
1: Et des objectifs, le pongiste pro, il en a plein. Il a relancé le club il y a quelques années quand il a appris la maladie qui touchait son papa, à savoir Parkinson. Depuis, le club est passé du niveau régional à la 3e division donc, et il ne compte pas s'arrêter là.
2: Pro A, ça reste encore quelque chose qui est plutôt de l'ordre du rêve encore pour le moment, mais l'objectif, c'est que ça ne devienne plus un rêve, mais un objectif, justement. C'est vraiment ça, là, dans les mois qui viennent, j'aimerais pouvoir me dire que la Pro A, à, je sais pas, 5-6 ans, devienne un objectif.
1: C'est à ce moment-là qu'il faut imaginer Vibray, 2500 habitants, recevoir les frères Lebrun.
2: Je suis un rêveur, donc une fois que, si on arrive à faire ça, qu'on est en Pro B, bah, j'aurais plus envie de voir vers le haut à moyen terme que derrière.
1: Damien Provost, hein, qui a déjà fait signer un Argentin pour l'année prochaine, se projette donc sur la saison 2026-2027 avec un nouveau président. Qui ? Ça, c'est la bonne question. Le profil est déjà quand même dans la tête du joueur sartois.
2: Qui serait plutôt chef d'entreprise et qui serait en mesure de développer ces choses-là. Et puis, pour moi, c'est la priorité vraiment maintenant.
1: Alors, si vous êtes intéressé par ce projet familial qui commence à aller un tout petit peu plus haut, on a laissé les coordonnées de Damien Provost à l'accueil d'Ici Mène.
0: Et oui, donc appelez-nous, profitez-en. Merci Maxime Bonhomé. Dans quelques instants, tiens, un petit programme à regarder à la télévision. Si je vous parle de Joule, ça vous dit quelque chose ? Peut-être pas. Eh ben, on vous fera découvrir de qui il s'agit avec Patrice Gascoigne dans quelques instants. Le temps d'écouter Indochine, 3e sexe, 18h38, bientôt 39. 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Merci d'être avec nous.

0: danser vos enfants. Alors je vais vous donner les clés pour les surprendre. Regardez le documentaire inédit proposé ce soir par France 4 intitulé Team Jules. Il lève un coin du voile sur cette star de la chanson, paradoxalement assez discret. Alors Jules, héros populaire ou pur produit commercial, adoré ou détesté, quoi qu'on en pense, le chanteur Jules est un phénomène de société. Le documentaire propose une immersion unique pour comprendre qui est cet artiste. Mais j'ai demandé au réalisateur de Team Jules, Anthony Higoulen, d'abord pourquoi Jules ne répond pas à vos questions. Pourquoi il n'a pas participé à ce documentaire qui raconte sa vie? Écoutez la réponse de Anthony Higoulen.
1: Franchement, ça ne nous a pas vraiment étonné qu'il ne réponde pas à nos demandes. Jules a toujours été comme ça, il parle tout le temps à son public, mais à travers ses chansons et quasiment quotidiennement sur ses réseaux. Il ne s'exprime pas vraiment dans les médias. Et quelque part, son absence, elle raconte déjà beaucoup sur lui, sur son rapport au système et sur son besoin de garder le contrôle. Nous, ça nous a vraiment poussé à faire un pas de côté et à raconter Jules sans Jules, à travers ceux qui l'écoutent et ceux qui le vivent. Et c'est là que ça devient vraiment intéressant dans une démarche de documentariste, car plus qu'un homme, c'est l'histoire d'un phénomène qu'on a raconté dans ce film.
0: Anthony Higoulen, qu'est-ce que vous auriez envie de dire à nos auditeurs pour qu'ils regardent Team Jules ce soir sur France 4, votre documentaire?
1: Je leur dirais, venez sans a priori, même si vous le connaissez pas, parce qu'en fait, vous avez déjà forcément déjà croisé son nom, vu son signe ou entendu un de ses refrains. Ce film, il s'adresse pas uniquement aux fans, c'est une plongée dans un phénomène de société. On raconte comment un artiste, sans passer par les circuits classiques, a réussi à devenir incontournable. C'est presque une histoire contemporaine de réussite, mais à la manière d'aujourd'hui, avec Internet, avec une proximité directe avec le public et avec des codes complètement différents.
0: Voilà, avec Anthony Higoulen, je vous donne des petits biscuits pour l'air de rien auprès de vos enfants, vos petits-enfants. Glissez que vous le connaissez, le Jules, le rappeur star de la cité phocéenne, celui qui a accueilli la flamme olympique à Marseille en 2024, l'artiste le plus écouté en France en 2025. Team Jules, ce soir sur France 4. Mais comme vous êtes aussi team coulisses télé, je vous donne rendez-vous demain, même heure, même endroit.
2: Il faut faire chez vous le logo, enfin le symbole de Jules, le J avec la main gauche et le L avec la main droite, et au milieu ça forme un U avec les deux index. Et enfin bon, je peux vous faire le schéma, vous tapez Jules sur internet avec donc ce très beau symbole fait à la main. Tout ça pour dire qu'on est ensemble avec Issimène et vous écoutez Patrick Fiori. Complètement changement d'ambiance là, clairement le chant est libre, une grosse voix, une grande voix que l'on aime écouter.
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1: Patrick Fiori, le chant est libre sur votre radio locale, ici même. Il est temps pour nous de jouer tout de suite maintenant. 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Quel événement a eu lieu sur le circuit ce week-end? Le Grand Prix de France moto ou le Grand Prix de France vélo? 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Quel événement a eu lieu ce week-end sur le circuit? Le Grand Prix de France moto, le Grand Prix de France vélo, 02 43 29 10 10. Bonne chance à vous. Ain't No Sunshine arrive.
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3: Il fera au lever du jour 11 degrés à Paraigne, à Moitron-sur-Sarthe, 12 degrés à Coursemont, à Volnay, à Malicorne.
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5: Dans le secteur Le Mans Université, pour vous aussi qui avez bordé Champagny, arrivé par Ivry-l'Évêque, une circulation un tout petit peu plus dense, mais globalement, ça circule bien quand même.
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0: Ain't No Sunshine sur votre radio locale. Ici même Bill Withers. Avec nous ce soir, Céline qui appelle pour la première fois. Bonsoir Céline.
1: Bonsoir.
0: Comment ça va?
1: Ça va bien.
0: Super, c'est parfait. Vous faites quoi de beau en ce moment?
1: Je sors juste du travail là, donc je vais rentrer à la maison.
0: À l'instant, vous allez prendre peut-être la voiture. Vous êtes de quel côté, Céline?
1: Vers Ballon.
0: Vers Ballon. Et vous travaillez dans quel secteur, si c'est pas indiscret?
1: Dans la comptabilité.
0: Dans la comptabilité. Céline, on va voir si vous êtes bon avec les chiffres. Non, je rigole, heureusement, la question n'avait rien à voir, puisque la question la voici. Quel événement a eu lieu sur le circuit ce week-end? Le Grand Prix de France moto ou le Grand Prix de France vélo?
1: Le Grand Prix de France moto.
0: Et oui, c'est une bonne réponse, Céline, bien joué. Ça aurait pu être un piège parce que les pilotes moto ont participé le vendredi, je crois, de mémoire, ou le jeudi, je ne sais plus, à une petite course de vélo entre eux. C'était bien sympathique à voir aussi, mais non, c'était évidemment le Grand Prix de France moto. Bravo Céline, j'ai une bonne nouvelle, ça vous fait deux places pour aller voir les essais des 24 heures du Mans. Vous êtes contente, j'imagine?
1: Bah oui, très bien, merci beaucoup.
0: Et bah avec grand plaisir, vous irez avec qui?
1: Avec mon conjoint.
0: Et bah voilà, vous pourrez profiter à deux. Vous êtes déjà venu aux 24 heures du Mans?
1: Pas du tout.
0: C'est vrai, c'est une première pour vous. Ah bah, ça va être l'occasion de découvrir cette ambiance aussi nocturne, de profiter du concert, de tout plein de choses. Céline, bravo, très belle soirée à vous. Rentrez bien chez vous, soyez prudente. Et une dernière question peut-être. Quelle est votre radio préférée en Sarthe, même si c'est la première fois que vous la découvrez peut-être ce soir?
1: Non, ici même.
0: Ah, vous l'écoutez, vous êtes fidèle.
1: J'écoute tous les matins.
0: Merci beaucoup Céline, c'est un plaisir. À très bientôt à l'écoute d'ici même. On poursuit ensemble avec Eurythmics qui arrive dans quelques instants. 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Ici même, on poursuit avec, je le disais, Eurythmics tout de suite.

0: Eurythmics, Here Comes the Rain Again. Et non, elle ne viendra pas pour aujourd'hui ni demain, puisque c'est soleil en Sarthe.
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0: Très belle soirée à l'écoute d'ici même, il est tout juste 19h. L'heure de retrouver vos informations. Belle soirée.
2: Des épidémiologistes reçus dans une demi-heure à Matignon, 19h30, pour une nouvelle réunion autour de l'antivirus, après le retour en France d'une femme testée positive sur le bateau de croisière MV Ondius, foyer, on le sait, de ce virus. Elle est ce soir en réanimation dans un état stable à Paris. 4 autres Français rapatriés sont placés à l'isolement à l'hôpital Bichat, parmi eux un couple de Tourangeau, originaire de Marais, au nord de Tours. Virginie Vandeville, vous vous êtes rendue dans cette petite commune où tout le monde se préoccupe de l'état de santé du couple.
3: Chaque jour, Davy observe ce petit portail blanc clos de ses voisins.
4: C'est un peu improbable de savoir que c'est nos voisins d'en face qui font partie de cette croisière dont tout le monde parle.
3: Voilà 30 ans que le couple séjourne régulièrement à Marais, un couple très apprécié selon Sandrine.
5: Ah bah ils sont très gentils, oui. Toujours là pour les autres quand il y a besoin. J'espère pour eux que tout va bien se passer, puis que voilà, ils auront pas de soucis de santé, étant donné que ça reste quand même quelque chose d'assez grave apparemment.
3: Les dernières nouvelles des deux sexagénaires sont rassurantes, ils n'ont aucun symptôme, de quoi rassurer Marie-Laure qui attend leur retour.
6: Ils rentrent chez eux parce qu'ils doivent en avoir marre d'être confinés dans leur cabine, puis maintenant confinés dans un hôpital. Faut pas polémiquer non plus, hein. Pas de bise de retrouvailles, non, ça c'est sûr. Non. Par contre, on leur portera de la nourriture parce qu'ils vont pas rester 40 jours enfermés sans manger.
3: Mais un confinement à Marais paraît pour l'instant compromis depuis la détection d'un cas positif parmi les Français de retour, selon le maire Philippe Capon.
7: Si jamais cette possibilité était ouverte, il faudrait qu'on ait toutes les garanties sanitaires par écrit et les garanties administratives et par écrit. Après, moi, j'ai ma population qui est très inquiète. Je voudrais pas qu'il y ait une psychose qui s'installe sur notre petite commune de 503 habitants.
3: L'élu appelle l'État à la mise en place d'un principe de précaution clair, histoire de ne pas revivre un scénario type Covid.
2: Un reportage signé Virginie Vandeville, ici Touraine, avant de recevoir les épidémiologistes, je vous le disais, à Matignon. Sébastien Lecornu annonce sur X ce soir que les cas contacts à haut risque identifiés en France ne présentent pas de symptômes graves et qu'il y aura désormais 2 réunions de coordination interministérielle chaque jour. À Matignon, vous pouvez suivre l'évolution de la situation concernant cet antivirus sur notre site ici.fr. On revient sur cette fusillade mortelle à Nice cet après-midi dans le quartier des Moulins, quartier sensible de la ville. Bilan, 2 morts, 3 blessés graves sur fond de trafic de drogue, Violet-Nil.
8: Il est 15h30 sur la place centrale de ce quartier populaire de Nice. Une place très fréquentée, ensoleillée, où se trouvent des jeux pour enfants, quand un homme surgit sur une trottinette. Une trottinette et il est armé d'une Kalachnikov, un fusil d'assaut. Il ouvre le feu à plusieurs reprises, avant ensuite de monter dans une voiture. Il prend la fuite. Le bilan est lourd derrière lui. 2 personnes sont mortes de 23 et 57 ans. 3 autres sont grièvement blessés. Une dizaine d'étuis de calibre 9 mm ont été retrouvés sur place. Une fusillade qui survient après plusieurs jours de tension à Nice. Déjà 1 blessé par balle samedi soir dans un autre quartier. Des faits sur fond de trafic de drogue. Pour ces tirs mortels, une enquête est ouverte, notamment pour assassinat en bande organisée.
2: Précision, signe Violaine Hill, ici à Zurich. Ciotti, le tout nouveau maire de la ville, demande des renforts policiers à l'État. La piste criminelle envisagée également sur fond de trafic de stupéfiants à Décines, dans la banlieue lyonnaise, après la mort de 3 personnes dans l'incendie d'un immeuble tôt ce matin. Une cellule psychologique est mise en place pour les habitants de ce quartier. Nicolas Sarkozy va-t-il à nouveau être condamné dans l'affaire du financement libyen de sa campagne de 2007? Le procès en appel a débuté il y a presque 2 mois. C'est l'heure des réquisitions. Les 3 avocats généraux ont la parole jusqu'à mercredi. Et on sent déjà, Charlotte Piret, dans ce début de réquisitoire, une certaine forme de sévérité.
9: Oui, en dénonçant dès les premières minutes une affaire qui a largement contribué à dégrader le pacte social, un feuilleton judiciaire à mi-chemin entre vaudeville et tragédie antique. Mais parce que ce débat est avant tout judiciaire et en tout cas ni politique ni médiatique, c'est ensuite de droit qu'il est largement question. Avec l'examen de cette infraction d'association de malfaiteurs, la seule pour laquelle Nicolas Sarkozy a été condamné à 5 ans de prison en première instance, association de malfaiteurs construite par cercle concentrique autour de l'ancien président de la République de Tripoli, Rivoli à Paris en passant par Clermont-Ferrand, fief du frère Brice Hortefeux. Association de malfaiteurs dont Nicolas Sarkozy s'est rendu coupable selon l'accusation en ayant été l'instigateur de rencontres avec des dignitaires du régime libyen par ses plus proches collaborateurs et pas seulement, comme l'avait conclu le tribunal en première instance, en les ayant laissés agir. C'est donc avec plus de sévérité encore que les avocats généraux ont commencé à soutenir l'accusation, dénonçant une association de malfaiteurs qui se place dans les plus hauts niveaux de gravité que la République puisse connaître face à un Nicolas Sarkozy immobile, évitant ostensiblement leur regard.
2: Charlotte Piré pour ici, la fin du réquisitoire, c'est donc mercredi.
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0: Votre météo en Sarthe, une soirée au sec avec un ciel clair. Demain, mardi, un début de journée assez bien ensoleillé. L'après-midi, un temps plus nuageux mais de belles éclaircies sur l'ensemble du département. Des maximales qui iront jusqu'à 18 degrés. 7 degrés en début de matinée à La Ferté-Bernard, au Mans et du côté de Pont-Valin. 8 degrés à Sablé-sur-Sarthe et à Mamers. Et puis demain après-midi, on est aux alentours des 16 degrés du côté de Saint-Calais ou encore Fresnay-sur-Sarthe.
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10: Bonsoir à tous, très heureux une fois de plus de partager avec vous ce petit voyage dans le temps jusqu'à 20h. On laisse de côté 2026 en musique et on repart dans les années 80. Et ce soir, ça commence comme ça.

0: Du soleil dans la nuit, c'était Gérard Blanc. 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
0: C'est dans la cave de sa maison où il avait installé son studio que Gérard Blanc, au début des années 80, décide, après des années au sein du groupe Martin Circus, d'enregistrer des maquettes de chansons rien que pour lui. C'est là qu'il compose en 87 une autre histoire qui va devenir un énorme tube et un an plus tard, Du soleil dans la nuit qui lui aussi va briller dans le top 50. Un classement que Kim Wilde connaît très bien dans les années 80, notamment en 88 avec You Keep Me Hanging On.
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0: Jean-Pierre Madère
1: s'était disparu.
0: Le dandy toulousain, comme il aime qu'on le présente. Et c'est vrai qu'il est toujours chic, Jean-Pierre Madère. Et sympa. Et bien malgré tout, il participera le 5 juin prochain au Festival des Nuits Vilaines à Pôle dans le Morbihan. Toute la programmation est sur nuitsvilaines.com. La suite de 100% années 80 arrive dans un instant. Et c'est l'homme à lunettes, l'homme à paillettes, Elton John et Nikita, juste après ça.
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0: Vous écoutez Ici Mène, 100% années 80, ça continue dans une minute après quelques infos.
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2: Habitants de la Suze sur Sarthe, sachez que des travaux d'entretien sont programmés chez vous demain, mardi 12 mai, au château d'eau et sur les réservoirs situés route de Malicorne. À cette occasion, les usagers du secteur pourront observer une nette baisse de pression au robinet. Le débit effectif devrait revenir à la normale dès le lendemain. Et au passage, notez aussi que la mairie de la commune sera fermée samedi. Des travaux de renouvellement de tapis d'enrobés sont aussi prévus à Fresnay-sur-Sarthe à partir de demain, de 7h30 à 18h, et même chose pour mercredi sur la RD 338. La circulation sera maintenue mais alternée sur l'axe Alençon-Le Mans. Elle sera interrompue en revanche dans les deux sens sur l'axe Fresnay-Mamers. Des déviations seront mises en place. Et le grand week-end de l'Ascension commence jeudi avec un bric-à-brac au plan d'eau de Tuffet, organisé par le Sporting Club Tuffetien. 1,50€ le mètre sans réservation. Installation dès 6h30. Bonnes affaires jusqu'à 18h. Buvette et restauration.
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0: François Feldman, les valses de Vienne. 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
0: Mais c'est vrai ça, que deviennent les valses deviennent? Bonne question de François Feldman, à laquelle je vais peut-être pouvoir répondre. Et oui, cette semaine, je vous donne rendez-vous chaque soir dans Décibel avec Émilie Mazoyer, en direct de la capitale autrichienne, pour vous raconter toutes les coulisses du concours Eurovision. Ici, votre radio est partenaire de l'événement et soutient bien sûr Monroe. On croise les doigts pour elle. Allez, la suite, c'est tout de suite Dalida, Mourir sur scène.
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0: Supertramp, c'était It's Raining Again. Un tube né d'une tristesse. Et oui, c'est en pensant à un ami disparu un jour de pluie que Roger Hodgson, le leader de Supertramp, a écrit cette chanson tube mondial en 1982. Bientôt 20h, l'heure de retrouver Émilie Mazoyer et Décibel dans un instant, donc l'actu de toutes les musiques. Mais en attendant, je vous propose un duo légendaire des années 80. Marc Lavoine, Catherine Ringer, Qu'est-ce que t'es belle.
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1: 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Il est 20h.
2: Et à 20h, c'est l'heure de Décibel, toute l'actualité musicale avec ce soir au programme du gospel.

0: Le créateur et producteur du spectacle Gospel pour 100 voix, Jean-Baptiste Guyon. Le spectacle est en tournée dans toute la France jusqu'en 2027. L'occasion de parler de cette musique peu représentée dans les médias, alors que, vu le taux de remplissage des salles de concert, vous adorez ça.
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0: Salut à toutes, salut à tous et bienvenue dans Décibels. Merci d'être avec nous. On est ensemble en direct jusqu'à 21h. L'actu musicale du jour, c'est l'anniversaire de Renaud. C'est notre coup de cœur pour la Maison Tellier. C'est le début de la semaine spéciale Eurovision. Vous le savez, votre radio ici est partenaire du plus grand concours de chant du monde. Et notre expert Laurent Petit-Guillaume viendra vous donner ses premiers pronostics et les derniers potins. Tout à l'heure, il est encore en France pour le moment, Lolo. Il partira pour Vienne mercredi, mais il sera tous les soirs de la semaine dans l'émission. Enfin, des nouvelles de Michel Polnareff. Ça fait jamais de mal et ça fait toujours plaisir. C'est à suivre dans Décibels. Mais d'abord, comme promis, Gospel. Jean-Baptiste Guyon, bonsoir.
3: Bonsoir.
0: Bienvenue dans Décibels. Vous êtes le créateur et le producteur du spectacle Gospel pour 100 voix, comme son nom l'indique, sur scène. Une centaine de chanteurs, qu'ils soient choristes ou solistes, des musiciens live aussi, et une énorme tournée, quelques dates là avant les grandes vacances, et puis surtout ensuite à la rentrée et jusqu'en février 2027. Ce projet de mettre tous ces musiciens, toutes ces voix ensemble sur scène, ça remonte à quand pour vous ?
3: 15 mai 1998.
0: Ah, vous avez le jour précis.
3: Oui, c'était le 15 et 16 mai 1998 pour fêter les 150 ans de l'abolition de l'esclavagisme. Au départ, c'était un one shot, juste une représentation, enfin deux représentations, puisque la première a été complète immédiatement.
0: Ouais, donc des concerts commémoratifs.
3: Commémoratifs. C'était, le principe, c'était de réunir toutes les chorales de gospel un petit peu des États-Unis, françaises, qui vivotaient chacune dans leur coin. Et puis de deux concerts, c'est devenu 10, c'est devenu 50, c'est devenu 100, c'est devenu 200, c'est devenu 500, c'est devenu 600. Et ça fait 28 ans que ça dure.
0: Incroyable. Bravo, bravo pour ce succès Gospel pour 100 voix qui s'exporte dans le monde entier. Chez nos amis anglo-saxons, vous vous appelez 100 Voices of Gospel et vous êtes passé à l'équivalent de la France, un incroyable talent, mais en Grande-Bretagne, Britain's Got Talent.

0: The 100 Voices of Gospel, c'est donc Gospel pour 100 voix. La télé-réalité, télé-crochet anglaise a été bluffée. On voit dans les images, alors le son n'est pas terrible, vous m'excuserez, mais on a enregistré la télé. Mais le jury est en transe, le public est en transe. C'est incroyable, c'est un souvenir fort pour vous, comme ça, ces grands moments de télévision avec les 100 voix.
1: Ouais, c'est un souvenir incroyable, surtout que ce qui s'est passé, ça ne s'était jamais passé dans l'émission de Britain Got Talent, c'est-à-dire on n'a pas eu un golden buzzer mais deux golden buzzer.
0: Alors golden buzzer, ça veut dire quoi?
1: Vous savez, c'est quand on appuie, ouais, et qu'on est qualifié directement pour la finale,
0: oui, ça, enfin, voilà,
1: la
0: demi-finale. On est intouchable, quoi.
1: Ouais. Voilà, on est intouchable et non seulement c'était très rigolo parce qu'ils se sont vraiment disputés Alexa Dixon et Simon Cowell, parce que Simon Cowell, le créateur de l'émission, qui avait fait toutes les règles, et donc dans les règles il y a le fait que à la fin de la prestation chaque juré donne son sentiment, et une fois que tout le monde a donné son sentiment, celui qui veut appuyer sur le golden buzzer appuie sur le golden buzzer, ce qu'avait décidé de faire Simon Cowell, donc le créateur de Britain Got Talent, et sauf que Alexa Dixon n'a absolument pas suivi la règle, et à peine on avait fini, elle a appuyé sur le golden buzzer, rendant complètement hystérique Simon Cowell, qui a considéré qu'on lui avait volé son golden buzzer. Voilà.
0: Et dans ce sens-là, c'est plutôt bien, les
1: engueulades.
0: C'était
1: plutôt, voilà,
0: qui vous a aimé en premier et le plus fort. J'avoue que c'est assez incroyable. Donc, vous avez fait avec ce gospel pour 100 voix de grandes émissions de télé, donc au Royaume-Uni, on l'a dit, en France, évidemment, en Suisse, en Belgique, en Allemagne, en Italie, aux Pays-Bas, en Autriche, en Tunisie, en Martinique, enfin bon, partout. En gros, partout dans le monde. Les tournées aussi, vous emmène absolument partout dans le monde. En tout, vous avez calculé qu'il y a à peu près 1 million de personnes qui sont déjà venues voir un de vos spectacles.
1: Ah oui, oui.
0: On
1: a dépassé le million de spectateurs.
0: C'est magnifique. Alors le gospel en France, je le disais, c'est marrant parce que c'est plutôt une musique noire américaine. En France, on peut chanter du gospel. Nicoletta l'a fait, évidemment, son Mami Blue. Qu'est-ce que c'est à part du gospel ? Nicoletta, d'ailleurs, qui fait régulièrement des concerts accompagnés par une chorale gospel. On pense aussi à Florent Pagny, qui a repris un des standards du gospel, Oh Happy Day.

standard Oh Happy Day, chanté par Carole Fredericks, l'ami très proche de Jean-Jacques Goldman. Ils avaient fait un trio ensemble, hein, Fredericks, Goldman, Jones. Carole Fredericks, donc elle, chanteuse noire américaine, maîtrisait parfaitement son Oh Happy Day sur l'album Springfield en 96. Oh.

0: de standard comme dans le blues ou dans le jazz, mais c'est le cas. Il y a des chansons, des chants gospel qui sont, j'imagine, incontournables. Celui-ci fait partie systématiquement de vos spectacles.
1: Alors,
0: tournée après tournée.
1: J'ai essayé une année de ne pas mettre, parce qu'on n'en pouvait plus, au Happy Day ou When the Saints. Ça a été l'émeute. On a fait deux dates. Et j'ai remis tout de suite. Tout de suite, non, mais les gens attendaient. Enfin, le concert n'était pas fini tant qu'il n'y avait pas eu au Happy Day. Donc, j'ai compris la leçon et on l'a remis immédiatement. Voilà.
0: Alors, on va faire pareil. On veut pas de manif devant les studios d'ici pour tous les fans de gospel et même ceux qui ne connaissent pas tellement bien cette musique. C'est vrai que c'est une chanson incroyable. Ici, elle est chantée par les Edwin Sawkins Singers avec Dorothy Coombs Morrison en soliste. Oh, Happy Day. Et sachez donc que vous pourrez entendre cette chanson si vous allez applaudir gospel pour 100 voix. Ce que je vous recommande de faire, évidemment. On va vous en dire un petit peu plus sur le spectacle avec Jean-Baptiste Guyon, créateur et producteur de gospel pour 100 voix. Il est ce soir l'invité de Décibels.

0: The Edwin Hawkins Singers, Oh Happy Day, avec Dorothy Combs Morrison. Vous écoutez ici, c'est Décibel, et avec mon invité Jean-Baptiste Guyon, qui est le créateur et producteur du spectacle Gospel pour 100 voix. On a une bonne nouvelle à vous annoncer, les prochains concerts, c'est très très très bientôt, samedi 30 mai à Paris au Dôme, ensuite rendez-vous le 5 juin à Niort, le 6 juin au Zénith de Toulouse, le 7 au Zénith de Pau, toujours au mois de juin, le 20 à Laval, oui, à l'espace Mayenne, et puis ensuite après les grandes vacances, alors là vous enchaînez les Zéniths et les Arénas, Brest, Rennes, il y a également Saint-Brieuc, Lille, Le Havre, Dunkerque, à nouveau Laval, visiblement vous avez des fans là-bas, Le Mans, Boulogne-sur-Mer, Bourges, et puis ensuite en 2027, Clermont-Ferrand, La Baule, Bordeaux, Limoges, etc., etc. C'est un carton, ce gospel pour 100 voix. Visuellement, on a donc tous les choristes face à nous, c'est ça, quand nous sommes dans la salle, tous les choristes sur scène, un groupe live, les lumières, la totale.
1: Des danseurs.
0: Des danseurs.
1: Des danseurs, 8 danseurs, et puis des surprises, dont je ne parle pas, mais je voulais que le spectacle soit en 3 dimensions. Donc il y a une première dimension qui est évidemment la scène avec les musiciens et les danseurs. La deuxième dimension, c'est effectivement le chœur qui est surélevé. Et puis il y a une troisième dimension, mais ça, il faut venir voir le spectacle.
0: Ah, c'est le côté divin du gospel. À quoi ça ressemble, gospel pour 100 voix? Des chansons que vous allez découvrir et d'autres que vous connaissez.

0: Même si on ne parle pas anglais, c'est une musique qui nous touche au cœur. On comprend tout de suite de quoi ça parle. Ça donne de l'élan, le gospel. À quoi c'est dû, d'après vous, cette modernité, cette connexion avec nous
1: Alors, le gospel, c'est pas un simple concert, hein. C'est surtout un message, le gospel. C'est un message d'amour, de paix, de tolérance et de partage. Oui, il y a le fond. Oui, il y a la forme qui est la musique, mais il y a aussi le fond. Et en fait, je crois que c'est ça qui fait que depuis 28 ans, il faut vraiment voir la réaction du public. Après, on invite certaines personnes à venir nous rencontrer. Et c'est toujours la même chose, c'est qu'ils ne s'attendent pas à recevoir ça. Ouais. Ils s'attendent à voir un concert.
0: Et des performances vocales exceptionnelles.
1: Ils s'attendent à voir des performances vocales exceptionnelles, ça c'est sûr. Mais il y a autre chose qu'ils reçoivent. C'est notre message. Et c'est pour ça que c'est très facile pour moi d'emmener cette troupe de 130 personnes, parce qu'il y a 100 personnes sur scène, mais il y a aussi 30 techniciens. C'est parce qu'on va tous dans le même sens.
0: Ouais. Ce sont des chants qui, traditionnellement, sont chantés dans les églises, hein, les chants gospel. Ceci dit, ça va au-delà de la religion.
1: Oui, parce que le message est universel. Gospel, c'est God speaking, les paroles d'évangile. Mais le gospel a pris toutes les formes musicales possibles et imaginables. La seule chose qui compte, c'est effectivement le message. Elvis Presley a fait 2 albums de gospel et c'est pas un chanteur noir américain mais voilà. Alors, et plus près de nous, vous avez des gens comme Eminem, vous avez des rappeurs comme Tupac qui ont fait, Beyoncé évidemment a commencé dans le gospel, Michael Jackson, enfin ils sont tous nés dans le gospel.
0: Mais oui, je pense même à Like a Prayer, Madonna, chorale gospel.

0: gospel, c'est une musique assez récente, hein, finalement, Jean-Baptiste.
1: L'acte fondateur du gospel, c'est 1949.
0: Ah oui, c'est très récent.
1: C'est hyper récent. C'est un bluesman qui s'appelle Thomas Dorsey. Il va faire une convention de blues. Il laisse sa femme en train d'accoucher de ses deux enfants. Sa femme en train d'accoucher de son enfant. Il sort de scène pour savoir comment s'est passé l'accouchement et il apprend que sa femme et son enfant sont morts dans l'accouchement. Et il écrit la première chanson de Godspell, des paroles d'évangile sur de la musique blues, qui s'appelle Take My Hand, I Love the Lord. Et à partir de ce moment-là, tous les bluesmen noirs américains, tous les musiciens, tous les chanteurs noirs américains se sont engouffrés dans ce nouveau style musical qui avait la forme, mais qui avait aussi le fond. Okay. Et ils ont puisé dans le répertoire du Negro Spiritual, qui lui était le chant que chantaient les esclaves noirs dans les champs de coton, non seulement pour se donner du courage, parce que la soul, c'est l'état d'âme, mais le gospel, c'est l'espoir. Alors, ils chantaient dans les champs de coton non seulement pour se donner de l'espoir, mais aussi pour pouvoir communiquer entre eux, parce qu'ils n'avaient pas le droit
0: de dialoguer.
1: Ils n'avaient pas le droit de se parler. Ouais. Mais comme ils venaient tous du même endroit, ils parlaient tantôt Swahili, tantôt Wolof, tantôt un dialecte, et ça leur permettait de communiquer dans les champs, dans leur dialecte, et de se passer des messages. Alors voilà, c'est tout le monde s'est engouffré, mais le vrai acte fondateur, c'est 1949.
0: Et quand est-ce que ça devient ces chorales incroyables que tout le monde admire?
1: Alors, on l'a chanté surtout dans les églises, ce qu'on appelle les mass choir, parce que dans les églises, pendant les messes, évidemment protestantes, tout le monde a le droit de chanter. Ouais. On n'est pas forcément professionnel. Tous ceux qui font partie de l'église ont le droit de chanter. Donc évidemment, si vous aviez 100, 200, 300 personnes, vous aviez des chorales de 100, 200, 300 personnes.
0: Ah là là, c'est beau. Et qui sont vos chanteurs ?
1: Ils viennent de 45 nationalités ou origines différentes.
0: Ah mais c'est les Nations Unies, votre truc.
1: C'est
0: c'est incroyable.
1: Oui, alors ils viennent pourquoi ? Parce que le gospel se chante partout dans le monde.
0: Ouais, bien sûr.
1: Il se chante effectivement aux États-Unis, mais il se chante surtout en Afrique. Et il se chante actuellement, vous savez, ceux qui sont précurseurs du chant gospel à travers le monde, c'est ceux de Nouvelle-Zélande.
0: Ah,
1: c'est
0: ouais.
1: Les Néo-Zélandais, oui. On a deux titres qu'on reprend de Nouvelle-Zélande et c'est une musique incroyablement forte. Donc c'est des gens qui viennent, il y a des gens qui viennent du Venezuela, qui viennent du Mexique, du Brésil, des gens qui viennent d'Italie, des Comores, qui viennent des Antilles, qui viennent de Madagascar, qui viennent de, je pourrais pas tous vous les citer, mais qui viennent du Sénégal, qui viennent ouais. du Ghana, qui viennent de Guinée-Bissau, enfin voilà, évidemment des Américains, des Italiens, voilà.
0: Comment ça fonctionne, gospel pour 100 voix? Est-ce qu'il y a des chanteurs, alors soit dans le chœur, soit des solistes, qui sont avec vous depuis 28 ans? Ou est-ce que vous faites des castings pour renouveler les voix?
1: Alors, on fait les deux. Vous avez notamment Emmanuel Pidjob qui a fait les beaux jours de The Voice, comme Dominique Magloire à l'époque, et qui est là depuis le premier jour,
0: incroyable.
1: Depuis 1998. J'ai quelques choristes, mais beaucoup sont partis, parce que évidemment, bien sûr, 28 ans dans la même. Puis moi, j'ai besoin d'énergie. J'ai besoin que qui revient le plus souvent, c'est on prend une bouffée d'énergie incroyable, parce que quand vous avez 100 gamins de la moyenne d'âge c'est 28-29 ans hein, quand même dans la chorale, qui et des danseurs de 20 ans qui vous amènent pendant 2 heures cette énergie là, il faut pouvoir tenir la route, hein, chanter et danser pendant 2 heures.
0: Gospel pour 100 voix, le prochain spectacle c'est samedi 30 mai, c'est très bientôt à Paris au Dôme, l'ancien palais des sports. Et tiens, en parlant de jeunesse et d'entrain et d'allant, et aussi de la relative jeunesse de la musique gospel, j'avais envie qu'on écoute les Joubert Singers. Ça, c'est un tube, mais ça date de 1985, donc c'est pas plus vieux que Madonna ou Michael Jackson. C'est une chanson qui s'appelle Stand on the Word, qui a été créée en 1982 à l'église baptiste de Crown Heights à New York, et qui a été remixé par Larry Levan, adapté par Kids. Vous la connaissez par cœur et c'est du gospel.

0: Man on the World. Au milieu des années 80, les Joubert Singers, remixés par Larry Levan. Ça, c'est du 100% New York. Et puis, donc, la version Kids que vous entendez, notamment, il me semble, dans une des seules scènes réjouissantes et où on respire bien, de Police, le film de Mai Wen sur la Brigade des Mineurs. Voilà, c'est la chanson qui permet à toute l'équipe de la Brigade des Mineurs de lâcher un peu les chevaux, de rigoler et de chanter. Ça fait ça aussi, n'est-ce pas, le gospel. Il y a un côté où les gens sortent plus détendus avec un plus grand sourire que quand ils sont arrivés.
1: Oui, ils ont l'impression d'avoir vécu quelque chose de différent qu'un simple concert. Et il y a beaucoup d'émotions, hein, attention, hein, parce que le message est fort. Mais oui, effectivement, ça danse beaucoup aussi.
0: Gospel pour 100 voix en tournée partout dans le monde, mais précisément en France jusqu'en février 2027. On continue à en parler dans moins d'une minute sur votre radio ici. Et oui, bien sûr, on va parler de Sister Act.
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0: Et l'actu musicale jusqu'à 21h nous emmènera du côté de chez Renault, dont c'est l'anniversaire, la Maison Tellier, qui sera notre coup de cœur du jour. On va retrouver aussi Laurent Petit-Guillaume pour débuter en fanfare et en finnois. Oui, c'est le début de semaine spéciale Eurovision. On vous donnera aussi des nouvelles de Michel Polnareff, qui va monter sur scène après avoir fait ses adieux à la scène. Tout est normal. Vous écoutez Décibel. Et avec Jean-Baptiste Guyon, qui est le créateur et le producteur du spectacle Gospel pour 100 voix, on parle de son spectacle en particulier, mais du gospel aussi en général. Bientôt 30 ans, hein, vous nous le disiez, que ce spectacle fait le tour du monde. Le gospel, c'est donc une musique qui existe absolument partout, ou est-ce qu'il y a encore des zones de la planète qui sont hermétiques?
1: Écoutez, partout où on passe, ouais, L'accueil est le même. Ça a été évidemment, quand on a fait cette émission en Angleterre, j'étais un peu sceptique. Enfin, j'étais un peu angoissé, mais moins que quand on a joué à Berlin. On a fait une émission en Allemagne qui s'appelait The Schlagerboom, qui est une émission qui est vue par 17 millions de personnes devant 30 000 spectateurs.
0: Ah oui, d'accord.
1: Et quand on a joué à Berlin ou à Munich ou à Leipzig, j'avais un peu d'angoisse en me disant, mais comment va réagir le public allemand, comment va réagir le public autrichien, mais l'accueil est le même.
0: Ouais. Et les Américains, alors, puisqu'évidemment c'est leur musique, alors vous avez dit, vous avez des choristes américains, vous avez des choristes de tous les pays, mais vous n'êtes pas américain, alors est-ce que c'est la French Invasion quand vous débarquez là-bas?
1: Sincèrement, ils sont fans.
0: C'est vrai, ils sont contents, ouais, ils disent pas que vous leur avez piqué.
1: Non, je vais vous dire pourquoi. Parce que, en fait, le spectacle est construit comme un voyage dans le temps et dans l'espace. Dans le temps, parce qu'on remonte aux origines du gospel pour aller jusqu'au chant que l'on chante actuellement dans les églises, dans les temples noirs américains. Mais c'est aussi un voyage dans l'espace parce que il se joue, le gospel se joue au Brésil, il se joue en Afrique, il se joue aux États-Unis, il se joue aux Antilles, mais il se joue aussi en Nouvelle-Zélande. Et en fait, les Américains, ils adorent le spectacle parce que ça, ils réécoutent des chants qu'ils n'entendent plus dans les temples. Dans les temples, on entend du Kanye West, on entend les nouveaux auteurs et compositeurs noirs américains, mais on n'entend plus When the Saints, on n'entend plus Happy Day, on n'entend plus Jericho, on n'entend plus This Line of Mine. Et c'est pour ça qu'ils adorent le spectacle, parce que pendant deux heures, c'est un changement d'ambiance, c'est un changement de message, c'est un changement de sonorité.
0: Alors il faut le voir et l'entendre en live pour le croire, mais pour le plaisir, petit extrait gospel pour 100 voix, So Many Times. Oh.

Gospel pour 100 voix. Whitney Houston a chanté le gospel dans le film The Bodyguard. C'est une chanteuse à succès, une pop star qui tombe amoureuse de son garde du corps, mais c'est aussi une chanteuse de gospel. Oh.

0: Jésus m'aime, oh oui, il m'aime, et d'ailleurs la Bible me le dit, voilà, c'est des paroles, oui, religieuses, très simples en fait, le gospel. Je disais tout à l'heure, si on ne parle pas anglais, on ressent de toute façon les vibrations, mais même en fait, c'est un vocabulaire hyper simple, on n'est pas perdu à un spectacle de gospel.
1: Non, et puis nous on a une particularité, c'est qu'on ne fait pas de prosélytisme, on n'est pas là pour ça.
0: Oui, c'est pas une messe.
1: Non, c'est pas une messe. Ouais. J'ai pas voulu. Vous savez, quand j'ai commencé en 1995, Nicoletta, par exemple, chantait le gospel dans les églises.
0: Ouais.
1: Et moi, je refusais. Pour une simple et bonne raison, c'est que dans les années 50, on prenait tous les producteurs français, prenaient tout ce qui marchait aux États-Unis, le francisait et on en faisait du Johnny Hallyday, etc., du France Gall, et on voilà. Et donc les producteurs français ont eu l'idée de faire venir le gospel et de faire la même chose, c'est-à-dire de les mettre dans des églises, sauf que les constructeurs de cathédrales et d'églises n'avaient pas travaillé sur l'acoustique. Comme on travaille dans les temples américains qui sont en bois,
0: ouais.
1: Et l'acoustique n'était pas du tout le même, et donc le rendu n'était pas du tout le même. Et moi, j'ai refusé de faire ça en 95. J'ai décidé de prendre le gospel, de le retirer de l'église et de l'amener dans les salles de spectacle pour que ce soit un lieu neutre, parce qu'il y a des gens qui refusent d'aller dans les églises,
0: ouais.
1: Mais pas dans les salles de spectacle, et d'amener le gospel aux gens. Et c'est ce qu'on fait avec Gospel pour son voix. On amène l'église aux gens, et non pas, ils viennent à l'église.
0: Il y a, je le disais, des films qui sont marquants. Alors, Bodyguard, c'est une toute petite partie. En revanche, Sister Act, alors là, quel film incroyable. On est en 1992, donc quelques temps avant les débuts de votre gospel pour sans voix. C'est fou, ce film. L'engouement. Est-ce que là, c'est une renaissance mondiale pour le gospel, ce film avec Whoopi Goldberg, donc une chanteuse un peu exotique, échappée de Las Vegas, qui se retrouve chez les Bonnes Sœurs et qui chante du gospel.
1: Oui, oui, bien sûr. Et puis, ça a été Aretha Franklin dans les années 50-60. Puis, ça a été Sister Act. Et puis, après, ça a été Kanye West qui a sorti un album de gospel il n'y a pas très longtemps. Oui, bien sûr. Et puis, c'est ça qui est fantastique, c'est que à chaque époque correspond quelque chose de nouveau, un vent nouveau du gospel, mais qui date des origines du negro spiritual.
0: On a hâte de les retrouver sur scène, tous ces artistes, gospel pour 100 voix. La tournée continue, donc J-19 pour Paris, le Dôme. Et puis ensuite, vous enchaînez au mois de juin et vous reprenez au mois de novembre, après les grandes vacances. Et entre-temps, j'imagine que vous partez à l'étranger en tournée aussi.
1: Non, là, on va faire une pause.
0: Vous faites une pause?
1: Non, mais on a commencé...
0: Ah.
1: Attendez, on a commencé le 9 janvier. Et tous les week-ends, 3 jours par semaine. Vous savez, il faut tenir, chanter et danser pendant 2 heures.
0: Oui.
1: Et il faut faire attention aux voix, il faut faire attention aux petits cœurs. Donc même s'ils sont jeunes,
0: ils ont droit
1: voilà,
0: à des vacances.
1: Donc on a une pause là pendant l'été.
0: Formidable. Merci d'être venu nous parler de ce spectacle et du gospel, Jean-Baptiste Guyon. On va se quitter en écoutant Dolores and the Sisters, extrait donc de Sister Act, le film. C'est une vraie chanson de gospel, c'est Chariot, I Will Follow Him, version Sister Act en 1992 avec la voix gouailleuse de Whoopi Goldberg.

0: Si vous avez vu Sister Act dans les années 90, il est grand temps de le revoir. Et surtout si entre-temps, vous avez eu des enfants, des petits-enfants, des neveux, des nièces. Voilà un film qu'il faut partager avec les plus jeunes. Grand kiff de la musique et des blagues de Whoopi Goldberg. Bah oui, ça fait du bien les blagues.
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0: Tous les étés, à New York, il y a un événement qui est génial à Central Park qui s'appelle la Summer Stage, la scène d'été en plein cœur de Central Park, une énorme scène de concerts et des concerts gratuits tous les soirs. Bon, certains payants, mais quand même pas mal gratuits. Et chaque année, autour du 14 juillet, il y a un soir de cette Summer Stage qui est réservé à la France pour le Bastille Day. Cette année, ça tombe le 12 juillet, donc on est très proche du 14 juillet. Et la programmation française de ce grand concert gratuit, écoutez, c'est plutôt éclectique. Il y a Black M, la troupe de Star 80, avec notamment début de soirée David et Jonathan et Gold, Laurent Voulzy, oui, madame, monsieur, et Michel Polnareff. Oui, Michel Polnareff, qui avait pourtant annoncé qu'il prenait sa retraite, mais évidemment pour aller représenter la France et peut-être même chanter Lettre à France depuis les États-Unis, là où il a écrit cette chanson. Ça valait le coup, effectivement, de ressortir de la maison.

Imaginez une beauté comme ça à Central Park le 12 juillet, c'est possible et c'est gratuit. La Summer Stage, le Bastille Day à Central Park. Si vous y allez, prévenez-nous, envoyez-nous des photos. Je pense que ça va être absolument sublime.

0: Gisèle Polnareff sera sur scène à New York à Central Park le 12 juillet, tout comme Laurent Voulzy, Black M et la troupe de Star 80. Ça y est, c'est ainsi que démarre notre grande semaine spéciale Eurovision. Votre radio ici est partenaire du plus grand concours de chant du monde. Et nous avons un ambassadeur à l'Eurovision, l'ambassadeur Laurent Petit-Guillaume.
1: Présent.
0: Comment ça va, Laurent?
1: Ah, je suis bien, je suis en pleine forme, je suis ravi.
0: Ah, il est au taquet. Alors, dans deux jours, il prend l'avion.
1: Qu'est-ce que j'aime ça, toutes ces chansons affreuses.
0: Bah oui, pour aller à Vienne.
1: Non.
0: Alors, il y a des chansons affreuses, évidemment. Il y a des looks de l'enfer, bien sûr.
1: C'est ça, l'Eurovision.
0: Mais il y a aussi, voilà, de vrais moments de grâce. Donc, Lolo, mercredi, tu seras en direct de Vienne. Là, ce soir et demain, tu es encore avec nous en studio à Paris. Tu nous prépares psychologiquement à cette Eurovision 2026.
1: Mais oui, on est angoissé, on a envie de gagner, comme tous les ans.
0: Oui, et on va perdre comme tous les ans.
1: Non. Écoute, on est quand même en ce moment. Les bookmakers nous ont mis dans les trois premières places. On peut y croire. Puis c'est vrai qu'on a tous les atouts cette année. On a une jeune artiste.
0: Oui, elle est bien la petite Monroe.
1: Elle chante sublimement bien. On a mélangé un petit peu le lyrique et le pop. Il y a une chorégraphie spectaculaire.
0: Tu nous en parleras cette semaine de Monroe.
1: Parlons de l'Autriche.
0: Oui, l'Autriche, puisque comme tu pars en Autriche, si impératrice, tu vas pouvoir t'éclater là-bas. L'histoire de l'Autriche à l'Eurovision.
1: Alors, je résume. Donc, cette année, on fête les 70 ans de l'Eurovision. 70.

0: qui a chanté une chanson qui s'appelait Merci chérie en français dans le texte.
1: Oh, j'adore.
0: C'est mignon, ouais, ils aiment bien le français. L'année suivante, le concours s'est donc tenu à Hofburg. Et ensuite, il a fallu attendre 48 ans pour que Conchita Wurst.
1: Oui,
0: tu connais.
1: Ma star.
0: Ah là là là, Conchita Wurst. Alors pour ceux qui ne connaissent pas Conchita Wurst, c'est effectivement le candidat autrichien qui a gagné en 2014. C'est un garçon assez costaud, barbu, mais qui s'habille en femme et qui chante sublimement bien. Voilà, Rise Like a Phoenix. 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

0: C'était impressionnant, hein. Franchement, c'était vraiment prévu, enfin pas prévu, mais on y croyait vraiment à cette année-là parce que c'était impressionnant. Et puis voilà, il y a tout le look qu'il faut pour l'Eurovision. On adore ça. Bon. On mélange tous les styles et on adore ça.
1: Donc Vienne, voilà, Vienne, bon endroit pour l'Eurovision. Oui. Ils ont déjà un petit stock de victoires.
0: Exactement. Et alors, on résume. 35 pays sont représentés cette année. 5 pays boycottent, l'Irlande, l'Espagne, l'Islande, les Pays-Bas et la Slovénie. Mais la Bulgarie et la Moldavie reviennent. La Roumanie fait son retour. Je rappelle que l'Eurovision est organisée par l'UR parce que souvent on me dit non mais je comprends pas pourquoi il y a l'Australie. Eh bien non, il faut savoir que ce sont pas les États qui participent au concours, mais les diffuseurs pour
1: l'Union
0: la France.
1: Européenne des radios, voilà, UER.
0: Exactement, ouais. Et la France, c'est avec France Télévisions. La finale, c'est samedi prochain, c'est avec Monroe, on croise les doigts. C'est la troisième fois d'affilée que la France votera et chantera lors de la deuxième demi-finale. Donc, ça sera diffusé sur tous les réseaux, etc., sur Internet. Vous verrez la chorégraphie et la prestation avant samedi de Monroe, puisqu'elle participe à la demi-finale, mais elle n'est pas notée.
1: Oui, puisque de toute façon, elle est qualifiée d'office, voilà. Ça fait partie des gros pays. Alors, on peut le voir avant, si on veut. Sinon, oui. On peut attendre samedi.
0: Oui, vaut mieux. Voilà. C'est vrai. La France pourrait également voter pour l'Arménie, à qui le pays donne régulièrement beaucoup de points. Il faut penser à tous ces pays qui, généralement, nous soutiennent et penser à ceux qui ne nous soutiennent pas. Je pense à la Belgique, par exemple.
1: Ah oui, les Belges, on vous kiffe, mais vraiment, Bon. Vous êtes avares de points.
0: Exactement. Lors des demi-finales, alors c'est demain et jeudi, seront éliminés à chaque fois 5 pays. Et ça, on verra bien. Alors moi, je croise les doigts pour les représentants du Portugal. Alors, je vous explique. Les représentants du Portugal, je dis ils parce que c'est un groupe d'hommes, ils s'appellent Bandidos do Cante.
1: Oh, les bandits de la chanson. Oh, ça m'excite, Laurent. Dites-moi, alors, ils sont barbus, tatoués, les bandits. Non.
0: Attends, tu me fais rire.
1: Ah, pardon. Ils sont comment?
0: Ils sont barbus, mais ils sont pas du tout tatoués. Ah. C'est plutôt costume pas terrible.
1: C'est quoi, c'est les sept nains? Ça me fait peur.
0: C'est un costume hyper classique, mais trop classique. Attends, tu me fais pleurer.
1: Ils sont moches ?
0: Non.
1: Enfin, je vais les googler, j'en ai marre, je veux savoir.
0: Ils ne sont pas habillés de manière extravagante, mais c'est ça leur force. Parce que d'abord, c'est un chant, c'est l'Alente Jano, qui est un chant traditionnel. C'est un chant traditionnel d'une région du Portugal, bien évidemment. Miguel, Duarte, Francisco, Luis, Francisco, il y a deux Francisco.
1: Ils sont mignons, ils ressemblent un peu à des premiers communiants.
0: T'es gentil.
1: Ils ont des... Oui.
0: Mais justement, moi je trouve que c'est leur force. Ils sont très connus, ils ont eu déjà un premier grand succès là-bas au Portugal. Ils ont donné plein de concerts. C'est toujours à guichet fermé. C'est vraiment le chant traditionnel de cette région. Alors...
1: On écoute un petit extrait.
0: On va écouter, moi je trouve ça joli.
1: Bandidos. Pas du tout. Do Cante.
0: Rosa.

0: écoute. Eh ben pourquoi pas. Moi j'aime bien les choses comme ça, à contre-courant de l'extravagance obligée, les paillettes, les cheveux de toutes les couleurs, etc., etc. Là, pourquoi pas.
1: Oui, bon, oui, ils ont des petits costumes pastels.
0: Voilà. Et puis ça serait bien qu'on, ça on irait au Portugal l'année prochaine.
1: Ah, ça c'est pas mal. Allez, on termine avec la Finlande. Eux, ils sont favoris, hein, Laurent.
0: Attention, cette année, la Finlande a demandé de revenir sur une règle très importante. Linda Lampenius, c'est la joueuse de violon. Et c'est un duo, hein. C'est un homme et une femme. Elle joue de violon. Lui, il chante. Eh bien, pour la première fois, et ça, l'UR l'a accepté, elle va jouer en live. D'habitude, ce sont les voix qui sont en live, mais tout le monde chante. Même si vous voyez des gens avec des guitares, des batteries, tout ça, c'est du, c'est de la bande.
1: Il y a que le micro chant qui est ouvert.
0: Exactement. Donc la force de Linda Lampenius, c'est qu'effectivement son originalité, elle est très connue. Hein. Elle a joué avec Céline Dion, avec plein d'artistes internationaux en tant que violoniste. Bon, ben voilà, une belle blonde, bien sculptée, on va dire, très jolie femme, très glamour, violoniste.
1: L'olo me mime, la dame.

0: Eh ben, elle joue bien du violon, je peux vous dire.
1: C'était pas de l'accordéon que je faisais, c'était plutôt... Et lui, bon, bah, c'est le beau gosse brun, chemise torse poil, voilà,
0: il
1: et ça chante. Hein, comment?
0: Pet.
1: Oui, il s'appelle Pet.
0: Ou Pet Parkonen.
1: C'est Linda ou Pete. Pete.
0: Ah,
1: et il chante,
0: ouais.
1: Alors je parle toujours pas finlandais, Liikenaitin. Franchement, c'est un tube. Et ils sont numéro un. Tous les bookmakers les voient gagnants. Même les Eurofans les voient gagnants. Mais, parfois on se trompe. Et en fait, j'ai appris également, selon les statistiques, que 56% des chansons gagnantes ont été interprétées par des femmes et plus de 73% ont été chantées en solo. Donc là, on a un duo et c'est un mec qui chante. Donc peut-être qu'ils ne vont pas gagner.
0: Allez, c'est la Finlande.
1: Et ça serait bien que Monroe prenne cette petite place numéro 1.
0: On envoie évidemment nos meilleures pensées à Monroe. À demain, Lolo.
1: À demain.
0: On se retrouve tous les soirs pour cette semaine spéciale Eurovision. Et faites-vous une petite idée donc de Linda Lampenius et Pet Parkonen.
1: Voilà.

0: Lampenius au violon et Pete Parkkonen, les Finlandais favoris des bookmakers pour cette Eurovision 2026. La suite demain.
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0: Allez maintenant, on est beaucoup moins loin que Vienne et l'Eurovision. Nous sommes à Rouen, en Normandie. On va retrouver un groupe actif là-bas depuis une vingtaine d'années. Il s'appelle La Maison Tellier. J'ai une passion pour eux et pour leur mélange de chansons françaises, de rock, avec un petit peu de folk, un petit peu de country. J'adore, on entend des trompettes de temps en temps et je sais pas, ça me fait voyager. C'est merveilleux. La Maison Tellier vient de sortir un nouvel album qui s'appelle La timidité des arbres et je vous propose d'en découvrir la chanson titre. C'est vraiment un immense coup de cœur. Ils sont en tournée. Je vous donnerai les dates une fois que vous aurez découvert cette chanson. Voici La Maison Tellier, coup de cœur du jour.

0: Maison Tellier, c'est somptueux, la timidité des arbres. Ils seront en concert toute l'année, hein, jusqu'à la fin de l'année, notamment à la Clé Saint-Germain-en-Laye le 5 juin, Paris, l'Élysée, Montmartre le 24 septembre, encore le Chabada d'Angers le 3 octobre.
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0: C'est l'anniversaire de Renaud, les amis, notre cher Renaud qui fête aujourd'hui ses... Non, allez, on compte pas. On écoute juste Mistral gagnant, on l'embrasse très fort et on vous annonce qu'il fête aussi cette année, ça c'est un beau nombre rond, ses 50 ans de carrière.

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0: temps est assassin, oui, mais Renaud, faites quand même aujourd'hui ses 74 ans. Merci à vous d'avoir écouté l'émission et merci à l'équipe Iris Guitoni, Vincent Désière, Elodie Biancamaria et Franck Moilier. 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
4: Ça me rappelle un souvenir particulier. On est chez mes parents, dans le jardin. Et en fait, il y a une route qui passe devant chez mes parents et il y a une femme qui arrive un peu de nulle part en marchant et elle se met à nous chanter plein de chansons et puis elle s'en va.

0: ça m'a marqué. Elle marchait, il faisait un soleil magnifique. Il y avait une lumière, une belle lumière, mais pas aveuglante, douce. Elle nous a dit 2-3 mots et on ne l'a plus jamais revue. C'est fou, hein ?
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0: Juin 2014, un jeune homme de 17 ans vient de remporter The Voice avec sa guitare sous le bras. Son nom, Kenji Girac. Mais pour devenir une star, il lui faut un hymne.
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0: Ce sera Color Gitano. L'idée, mélanger les traditions des guitares flamenca avec l'efficacité de la pop moderne. C'est la naissance de la Gypsy Pop. À travers ce texte, Kenji veut montrer sa culture, celle du voyage et de la fête, loin des clichés. Il chante la famille, le respect et surtout une irrésistible envie de danser.

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0: 1977, Michel Delpech troque ses paillettes pour des bottes en caoutchouc et signe un hymne hommage à son enfance et à la campagne.
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0: avec le Loir-et-Cher, c'est un cri du cœur ultime du retour à la terre. Son secret, un mélange osé entre la bourrée paysanne et la musique un peu plus rock'n'roll. Delpech y raconte ses racines en Sologne, se décrivant comme un rat des villes qui retrouve son terroir.
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0: En pleine naissance du mouvement écologique, ce tube devient alors un véritable phénomène de société.
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0: 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La chanson préférée de Jean-Pierre Madère.
3: J'ai rencontré une fois dans un restaurant, et quand ce disque est sorti, son troisième album, j'étais à Biarritz et je me suis dit, allez, je garde ce moment, je vais aller sur la plage tranquillement avec mes écouteurs et je vais écouter l'album. Et j'ai pris

0: plaisir.
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1: L'artiste toulousain Rudy Dez, c'est toi.
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1: Rudy Dez, de la pop teintée de soul et une écriture d'une grande sincérité. Le timbre chaud de l'artiste, parfois fragile, donne vie à des textes qui racontent les élans et les doutes du quotidien sans jamais tricher.

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2: Salut Brésil.
3: Salut toi. Qui est cette charmante personne? Voulez-vous me présenter?
4: Ah, c'est encore Sylvie.
2: Je suis Sylvie.
3: Vous avez quel âge?
2: J'ai 50 ans.
4: Tu crois que je te vois pas?
5: Vous faites quoi dans la vie, en fait?
2: Je suis vendeuse en boulangerie.
4: Mais tu me prends pour une conne, là, ou quoi?
6: Elle est jalouse, tu sais pourquoi?
2: Je suis dans les petits bonheurs.
7: C'est exactement ça qu'on a pensé, nous.
8: Qu'est-ce que vous faites ici, à part foutre la merde?
2: J'habite à Port-Sal.
3: Et alors?
2: Port-Sal, c'est sauvage, bleu turquoise.
3: Comme sur les cartes postales.
2: Il y a une super vue au Guiligui qui surplombe le port, et c'est le paradis.
9: Un petit commerce, une petite femme. C'est pas beau ça, c'est pas le paradis.
10: C'est quoi votre endroit préféré?
2: Mon coin de balade préféré, c'est Boutrouille à Kerlouan.
11: Et on peut savoir pourquoi?
2: C'est une grande plage avec des rochers. Quand j'étais jeune, je montais sur les rochers. J'allais attraper des poissons, des crabes, des étrilles. Il y a trois petits rochers qui se situent au milieu de la plage. L'eau ne part pas quand la mer descend. Et ça fait des petites mares. Et quand j'y retourne maintenant, je vois les enfants qui jouent là où je jouais. Par contre, les rochers sont tous usés, puisque les enfants glissent dessus.
12: Allez, je glisse. Moi, tous les matins, je casse le vent, je fais chier les gens, ça me purifie, c'est important.
4: C'est quoi un méga-tube?
2: Ma chanson d'enfance inavouable, c'est Son Kukai.
13: En l'an 70 du calendrier spatial, des êtres humains quittèrent la Terre pour rejoindre différents systèmes galactiques, comme le 15e système solaire, par exemple.
2: C'est un générique de dessin animé qui passait dans les années 80. J'adore.
14: Je ne comprends toujours pas.
15: Tu leur as qu'à lui demander.
2: Quand je me suis mariée, on l'a passé avec le MP3.
16: Très bien, ma chérie. Après tout, c'est ton mariage.
2: Son Kukai au mariage. Ah bah oui.
17: Sur quelle planète?
18: Allez, vas-y, fais nourrir.
4: Raconte-nous une histoire, allez.
2: Si, j'en ai une quand même.
17: Ah oui?
2: La maladie du boulanger.
19: Ah, mais je crois que je la connais.
20: Non, c'est peu probable.
2: C'est la brioche qui gonfle et la baguette qui tombe.
18: Mais c'est énorme d'entendre des trucs comme ça.
2: C'est une tradition. Allez, salut!
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0: Formidable histoire. À la Bastide d'Armagnac se trouve Notre-Dame des cyclistes, une chapelle, comme son nom l'indique, consacrée au cyclisme. Notre guide, Claude Madeau, président des Amis de Notre-Dame des cyclistes.
21: L'histoire de Notre-Dame des cyclistes, c'est grâce à un curé qui habitait à Créon-d'Armagnac, un petit village à une dizaine de kilomètres de la Bastide d'Armagnac. Et c'était un fou de vélo. Il a été, durant son sacerdoce, il a été 18 fois à Saint-Jacques-de-Compostelle. Il a été 12 fois à Rome, à vélo. Il a été 4 fois à Fatima, à vélo. Et alors, c'est en se promenant sur les bords du lac de Côme, en Italie, qu'il s'est aperçu qu'il y avait une chapelle qui était dédiée aux cyclistes italiens depuis 1948. Il s'est aperçu qu'il y avait des maillots accrochés au mur et des vélos suspendus au plafond. Il est allé voir le maire de la Bastide d'Armagnac pour lui raconter qu'il avait vu ça en Italie et qu'il voudrait la même chose en France. Le maire lui a dit, attendez, cette chapelle qui est abandonnée depuis un certain nombre d'années, nous allons la raser. De là, puisque le maire ne veut pas entendre, hein, je vais voir le préfet. Il est allé voir le préfet des Landes, il a raconté l'histoire au préfet des Landes, qu'il avait vu ça en Italie, etc., et qu'il voulait faire ça en France. Il a dit, mais je suis tout à fait d'accord, sachez que la préfecture ne s'y opposera pas. Alors il a réfléchi quelques jours de plus dans son presbytère, et puis il a dit, bon, maintenant, pour faire ça, il me faut l'accord de l'évêque. Et l'évêque ne lui a rien dit, et lorsqu'il est parti, il a dit, oh là, j'ai dû faire un impair quelque part pour ne pas qu'il me réponde. Puis il a réfléchi quelques jours de plus, il a dit, là, il prend son vélo, il part à Paris voir le grand directeur du Tour de France qui était Jacques Gaudet à l'époque. Et Jacques Gaudet lui dit, mais c'est une très très bonne idée. Si vous voulez faire la même chose en France, bravo. en rentrant de Paris à la Bastide d'Armagnac, il y a quand même plus de 800 km. Il dit, il me faut l'accord de l'évêque impérativement. Alors l'évêque lui dit, mais écoutez, mais moi je ne peux pas vous donner mon accord. Il dit comme ça. Le seul qui puisse vous donner l'accord, c'est le pape. Qu'à cela ne tienne, il dit. Il est parti le lendemain voir le pape à Rome. Il est revenu 18 jours plus tard. Et le premier qui est allé voir, bien sûr, ça a été le maire de la Bastide d'Armagnac. Et toi, il dit, je ne te demande pas ce que tu en penses, je te demande surtout de me restaurer cette chapelle le plus rapidement possible. Parce que moi, je veux l'inaugurer très rapidement. Et c'est ce qu'il a fait.
0: Est-ce que dans notre chapelle, aujourd'hui, dans les Landes, Notre-Dame des Cyclistes, il y a, à l'image de celle d'Italie, des maillots et des vélos au plafond ?
21: Absolument. Il y a 831 maillots qui sont accrochés au mur. Et j'en ai 350 dans les cartons qui attendent que je trouve de la place, parce que j'ai plus de place.
0: Notre-Dame des Cyclistes est ouverte à la libre visite de mars à octobre et toute l'année pour les groupes. Tous les renseignements auprès de la mairie de la Bastide d'Armagnac. Recommandé par Ici Gascogne.
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5: Aujourd'hui, je voulais vous parler de cet homme au courage inégalé, le facteur auxiliaire Clavel. Au début du XXe siècle, la vie se développe au sommet du Mont Ventoux avec l'arrivée de l'observatoire. Le service postal de cette structure souhaite recevoir le courrier plusieurs fois par semaine. Sauf que le sommet du Mont Ventoux culmine à plus de 1900 mètres d'altitude et un accord est passé. Le courrier devra être acheminé 5 fois par semaine tous les jours, sauf le mardi et le jeudi. Ce sera donc le facteur Clavel qui s'occupera à pied de cette tournée. Imaginez bien, 22 km aller-retour via des raccourcis sont ainsi réalisés par ce facteur, payé, écoutez bien, 4,50 francs par jour. Il faut en moyenne au facteur 5 heures pour monter et 3 heures pour descendre. Mais quand la saison d'hiver arrive, c'est une autre histoire. La neige à l'époque pouvait encore atteindre 1 mètre de hauteur. Pour ajouter les vents terribles du sommet et les températures négatives, le facteur Clavel peut mettre jusqu'à 8 heures de marche pour gravir le sommet. À l'époque, cette ascension quasi quotidienne attire un bon nombre de curieux qui n'hésitent pas à faire l'ascension avec le postier qui se transforme alors en guide. Et puis, comme si ça ne suffisait pas, le facteur doit aussi effectuer une tournée de 10 km sur les hauteurs du Ventoux. Son salaire à l'année ne dépasse pas les 190 francs. À l'époque, un article de presse demande sa titularisation auprès de l'administration des postes. Le facteur Clavel partira ensuite en 1914 au front durant la Première Guerre mondiale et on ne retrouve pas sa trace dans l'histoire vauclusienne. Aujourd'hui, l'unique souvenir de ce facteur courageux est la création dans les années 50 du chemin du facteur au Mont Ventoux qui permet d'emprunter son périple via la Combe dans Suisse.
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1: Me voilà parti en quête de brèves de comptoir. Et pour ça, nous allons rentrer au Zanzibar. Bonjour messieurs, dames.
2: Bonjour.
3: Bonjour.
4: Bonjour.
5: Là, la brève de comptoir, tu sais, c'est la circulation. Et comment dire, le bordel, les bouchons, les vélos sur les trottoirs, les trottinettes sur les trottoirs, qui ne respectent pas. Et puis voilà, c'est le bordel. Hein. Je me dis qu'à un moment donné, il faudra respecter les codes de la route. Et respecter les piétons.
1: Donc, c'est bien l'heure où on râle.
5: C'est mon surnom, figurez-vous.
1: Non.
5: Si. La râleuse. Moi, j'en ai marre. Donc après, voilà, c'est comme hier, tu vois, il y a un vélo électrique qui était sur le trottoir. Il m'a à peine bousculé, machin. Même les trottinettes, hein, à un moment donné, faut contrôler, quoi. Et comme hier, on est parti en voiture. On avait un vélo devant nous qui était sans lumière. Et je ne l'ai pas vu parce qu'à un moment donné, là, quand on descend sur Sidoine, les voitures montantes, on a les lumières en pleine face. Donc quand les gens viennent pour la piste cyclable ou traversée, on voit en rien. Il y a un vélo qui est sans lumière. Je ne l'ai pas vu. C'est mon mari qui a dit « Attention, j'ai freiné. Ben, » Mon mari n'aura rien dit. Et ben, le vélo sans lumière, sans le voir, j'aurais percuté. Qui c'est qu'a tort ?
1: Alors, est-ce que vous faites que râler ou est-ce que parfois vous montrez votre mécontentement vis-à-vis d'un cycliste ou un gars en trottinette? Est-ce qu'il entend la suite et le reste?
5: Alors, des fois, on a un petit doigt d'honneur et des fois, la personne s'arrête et on discute. Il y a des gens qui sont bien sympas, qui s'arrêtent en disant, voilà, comme les vélos qui sont sur la route et que je klaxonne en disant que je vais passer. Il dit, qu'est-ce qu'il y a, madame? Ben, monsieur le maire fait 10 millions pour une piste cyclable, allez-y, quoi. Il dit, oui, vous n'avez pas faux, madame. Du coup, il va sur la piste cyclable et voilà. Et des fois, il y a des gens qui vous emmerdent ou voilà, des bons gros mots. Après, ben, je prends la patience et puis voilà, quoi. Et puis là, je râle d'un bon tour toute seule.
1: Et après, on vient défouler tout ça aux Zanzibar.
6: Et ma râleuse, elle s'appelle comment?
5: Nadine.
6: Au revoir, Nadine.
5: Au revoir, madame. Mais vous, comment, alors?
6: Patricia.
5: Patricia, enfantée, ouais. Patricia.
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7: Bonjour Lise, bonjour à tous. Les Suisses ont décidément besoin de nous pour tout.
8: Ouais, alors je vais pas vous faire toute la liste, on y passerait la journée, mais il y a quand même un truc qui est indiscutable. Est-ce que vous connaissez la langue suisse? Eh ben non, et c'est normal parce qu'ils n'en ont pas, ou plutôt si, ils en ont quatre, mais en fait ils les piquent aux pays voisins. Et donc, nos voisins romands, faute d'avoir leur langue à eux, eh ben ils parlent la nôtre. Oui, les Suisses, ne vous étouffez pas, mais pensez qu'à chaque fois que vous ouvrez la bouche, c'est du français hein, qui en sort. Sans nous, vous seriez muets. Remarquez que des fois, ce serait peut-être pas plus mal.
7: Bon, et d'après vous, on est trop gentils.
8: Bah, déjà, plutôt que de leur prêter, on devrait leur louer. Hein, eux qui savent si bien dire qu'on est pauvre à côté de leur pays coffre-fort. Mais ça, bon, passe encore. Par contre, il y a une attitude qui est insupportable, c'est de se croire proprio de ce qu'on vous prête. Quand vous invitez des amis à manger, ils viennent avec un petit cadeau, mais ils n'amènent pas leurs meubles pour s'installer. Eh bien, les Suisses, si.
7: Ça mérite une petite explication, là, quand même.
8: Alors, ils n'ont pas de langue, donc pas de dictionnaire. Nous, on a le Robert. Eh bien, je vous le dis, si on les laisse faire, ils vont nous le naturaliser suisse, le Robert. Leur université a en effet fait le forcing pour entrer des mots de leur dialecte dans notre dico. Le carac. Est-ce que vous savez ce que c'est, le carac?
7: Non.
8: Évidemment non. Eh ben, ça y est, le carac est dans le Robert. C'est une tartelette garnie d'une ganache au chocolat et recouverte d'un glaçage de couleur verte surmontée d'une pastille de chocolat. Mais une tartelette suisse.
7: Oh là là.
8: Et comble de l'insolence, ils ont même proposé d'y entrer le mot frouze. Alors je vous le dis, méfions-nous de leur intrusion dans notre belle langue française, sinon on n'est pas à l'abri d'une lente annexion. Et ça, eh ben c'est impossible ou bien?
7: Merci beaucoup David. On entend le message, attention, hein, ça commence par le dictionnaire et puis après on ne connaît pas la suite. Très bonne journée, puis on se dit à demain comme d'habitude.
8: À demain.
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1: Adieu Naon.
14: Adieu.
12: Oui, qui te parle d'expression abe bun cachao. Littéralement, ça voudrait dire avoir une bonne dent. Mais en français, on dirait plutôt avoir un bon coup de fourchette.
1: Ah.
12: Qui est mise en des cousata qui nous cita, qui sont las dents qui utilisent, mais qui est français, qui est la fourchette. Ce qu'on peut remarquer qui est amusant, c'est que en occitan, ce sont les dents, alors qu'en français, c'est la fourchette.
1: Et qu'abête anecdotes?
12: De la même famille qui utilise souben à quelle expression? Surtout de l'homme grand paille, quoi, n'est her hami qui vient de her et qui a toutes les assiettes. Dans la famille, on utilise souvent cette expression. Surtout mon grand-père, pour moi, quand j'ai très faim, que je mange beaucoup et que je finis les assiettes de tout le monde.
2: J'ai la dalle, j'ai faim, nourris-moi. J'ai la dalle, j'ai faim.
12: Mon petit frère qui est minge her, qui l'appellera mêlé ou la chichangle. Pramon qui est magre, coumieux chichangle. Mon petit frère ne mange moins. On l'appelle plutôt la chichangle, le lézard. Car il est maigre comme un lézard.
1: Qu'est-ce qui est à gras de mail?
12: Las glaces, qui est un coffre fort, une sorte de grand pays.
1: Des glaces dans chez tes grands-parents.
12: Un coffre fort entier.
1: Merci, sœur.
12: Adieu.
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1: Vous êtes dans un club de quelque chose, vous? Genre, vous faites du foot le dimanche matin ou du tennis le mardi soir? À moins que vous attendiez impatiemment le mercredi après-midi pour aller vous éclater au club des cheveux d'argent. Cathy, elle, son club à Bois-Guillaume, il s'appelle Invigno Meritas. Bon, je vous le dis, Cathy, dans son club, on cultive du raisin. Par contre, j'ai du mal à la trouver.
2: Ah, si on se carre pas au même endroit aussi, hein?
1: Bah oui.
2: Comment tu vas?
3: Bien, et toi?
2: T'as vu le soleil?
3: Bah écoute, regarde, l'exposition est
2: magnifique, hein.
1: On est au pied du conservatoire de musique de Bois-Guillaume.
3: Oui.
1: Et ici, Cathy et ses copains ont planté des vignes pour faire du vin.
3: Bah oui, le vin de Invigno Meritas.
2: Tu me les montres de plus près, là?
3: Allez, on y va.
1: Il y en a pas mal des vignes dans l'agglo rouennaise.
3: Il y en a à Bois-Guillaume, il y en a à Biorel, il y en a à Mont-Saint-Aignan.
1: Et les copains d'Invigno Meritas n'en ont pas qu'au conservatoire de Bois-Guillaume.
3: Deux arts sur le Mont-Fortin, avec 1431 pieds.
1: Ouais.
3: Et tu peux voir les vignes de Rouen. Quand tu es en bas de la rue Jeanne d'Arc, tu lèves le nez au-dessus de la gare, tu vois les vignes.
2: Alors qu'est-ce qui vous a pris de monter cette association-là de,
3: de
2: viticulteurs amateurs?
3: Une idée folle de Philippe Rivals, qui est d'une famille de vignerons dans le Tarn. Ouais. Et il habite à Bois-Guillaume, en face d'un terrain, et il disait ça serait bien de mettre des vignes sur ce terrain. Et avec le propriétaire du terrain, Monsieur Humann, il nous a mis à disposition gracieusement son terrain. Et puis, courageusement, les vignerons de Bois-Guillaume ont planté différents cépages. Ça fait 10 ans.
1: Elle n'est pas toute jeune, l'association.
3: Ça fait 10 ans que l'association existe. On apprend sur le tas.
2: Tu connaissais rien avant, toi?
3: Rien du tout.
1: Rien du tout.
3: Rien du tout.
2: Et là, t'es venu avec ton sécateur et tout.
3: Je peux te montrer comment on taille une vigne maintenant.
2: C'est la période, en fait.
3: Hein, on va le faire, là, ça y est, on commence.
2: Ouais.
3: On attend un petit peu parce qu'on voudrait pas se taper des petites gelées le mois prochain.
2: Quand t'étais gamine, tu gaulais les pommiers?
3: Oui, plutôt les pommiers que les vignes.
2: Aujourd'hui, tu tailles les vignes?
3: C'est ça.
2: Il a fallu prendre des cours ou quoi, alors? Comment vous avez appris?
3: On fait des cours ouverts à tout public. On a eu la semaine dernière une session de taille.
2: Ah, vous en donnez en
3: à
2: plus?
3: À Bois-Guillaume, les gens viennent.
1: Il y avait du monde à la dernière session de taille.
3: On était une quinzaine de personnes quand
2: même. C'était une session de taille.
3: Tu veux essayer?
2: Vas-y, mais il ne faut pas trop couper alors. Mars, c'est pas encore trop le moment.
3: On peut commencer là. Sur le dessus, tu vois, t'as des départs comme ça.
2: Ouais.
3: Et à partir de là, tu comptes 1, 2 bourgeons et tu coupes.
2: Tout simplement.
3: Voilà.
2: Tu mets tout par terre.
3: Tout ce qui est mort, hop, tu coupes.
2: Combien il y a de pieds en tout à...
1: Elle te l'a dit tout à l'heure.
3: 1431. Et tu sais pourquoi?
2: 1431.
3: Ça te rappelle pas une date?
2: C'est pas Waterloo.
3: Non.
2: C'est pas...
3: C'est chez nous quand même, hein. Rouen.
2: Ah, Jeanne d'Arc.
3: Eh ben oui.
1: C'est en 1431.
2: Quelle était... est-ce que vous avez une cuvée Jeanne d'Arc au moins?
3: Pas encore.
1: Mais c'est une idée.
3: Bien vu, Fred.
1: Et il est comment ce vin?
3: Il est bon.
1: Il est bon.
3: Très très bon.
1: Il leur reste des bouteilles des premières cuvées.
3: Oui, plein.
1: Ouais. Il était pas aussi bon.
2: Vous les gardez pour la postérité, quoi.
3: Exactement.
2: Pour la collection.
3: Pour les gens qu'on aime pas.
2: Ouais. Tiens.
1: Vous savez ce qu'ils font avec les feuilles de vigne?
3: On fait des feuilles de vigne farcies.
1: Rien ne se perd.
3: C'est très très bon.
1: Tapez une vigne Meritas sur un moteur de recherche, vous aurez toutes les infos.

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1: Bonjour Johan.
2: Salut Manu, bienvenue.
1: Devant un lustre magnifique qui prend la lumière.
2: Là, on est sur un lustre, tu vois, qui a une monture en bronze, qui est à peu près du milieu du XXe siècle, assez imposant, hein, il fait 60, 70 cm de haut. Et ben, tu vois, il a toutes ces petites, cet ensemble de verreries, de perles, comme des grappes de raisin,
1: et travail.
2: Des petites fleurs. Et là, on est sur de la verrerie de Murano. Alors, évidemment, à Murano, on faisait toutes sortes de couleurs de verre. Tu vois, il y a toute la palette, là. Ce lustre est très, très décoratif. Couleurs un peu chatoyantes, comme ça. Toutes ces petites pastilles, ces fleurs de verre bleu, vert, jaune, brune, rouge, tu vois.
1: On peut parler d'art déco?
2: Ah, complètement. On est même presque dans l'art nouveau. Bon, c'est un lustre de style, hein. Il est plutôt au milieu 20e, mais il évoque vraiment les luminaires du début du siècle, entre 1900 et 1920.
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2: On est dans l'art nouveau, début de l'art déco, et puis c'est très décoratif, tu vois, avec ces chaînes en bronze qui le suspendent.
1: On dirait une coupe de fruits retournée.
2: Exactement. Et puis toute cette verrerie là de Murano, cette verrerie italienne est chatoyante, elle est très très déco. Et puis tu vois, ce lustre est vendu dans un ensemble puisqu'il possède sa paire d'appliques, tu vois, et ça c'est assez rare de les trouver.
1: Le prix.
2: Alors cet ensemble lustre avec ces deux appliques, on est autour de 500 €. Tu vois, c'est très accessible et c'est très déco. C'est très belle qualité. Donc c'est un très bel ensemble, très décoratif. Puis ça, honnêtement, ça s'accroche dans une cuisine, ça s'accroche dans un salon, ça s'accroche dans une entrée, dans une chambre. C'est hyper déco, quoi. Voilà, c'est un peu au goût de chacun, mais c'est très déco.
1: Double validation pour moi.
2: Je pense qu'il va faire des heureux.
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4: Il s'appelle Frédéric Brand et ça fait maintenant 17 ans qu'il travaille à l'élaboration des créments, des 4 millions de bouteilles de créments de l'entreprise Louis Bouillot à Nuits-Saint-Georges. Il nous fait voir l'envers du décor. Mais d'abord, on s'équipe de chasubles orange fluo.
5: Sur le site, il y a une centaine de personnes qui travaillent sur le site. Et c'est un site classé IFS BRC. C'est-à-dire qu'on respecte des normes qualité et sécurité consommateur. Et donc, mettre des chasubles qui permettent l'identification des visiteurs avec un enregistrement bien adéquat.
4: Eh bien, allons-y, ouvrons cette porte.
5: Oui, on va y aller.
4: Oula.
5: Donc, en fait, ici, nous n'avons pas de cave enterrée. Les cuves font jusqu'à 7 mètres de haut.
4: Ah oui.
5: 7 mètres de haut et une seule cuve représente le volume d'un petit domaine viticole. Ça représente environ 520 hectolitres de vin. Ici, nous avons dans cette cuverie-là 50 cuves différentes. Et cette diversité de cuves, cette quantité de cuves est importante parce qu'en Crémant de Bourgogne, nous sélectionnons les zones géographiques. Mais également, nous avons un grand travail au pressurage où nous séparons la cuvée et la taille que nous vinifions séparément. Et afin d'avoir une grande diversité de profils aromatiques qui vont nous servir de nos assemblages créments futurs, nous avons besoin d'avoir une grande quantité de cuves qui vont pouvoir mettre en musique nos assemblages pour la suite.
4: Donc malgré le fait qu'on soit dans un environnement plus ou moins industriel et gigantesque, on a quand même cette notion de terroir, c'est important de le rappeler.
5: C'est important. Si maintenant je mélange tout, parce que c'est effectivement une seule appellation que l'on vinifie, mais si je commence à tout mélanger pendant les vinifications, après les assemblages qu'on va faire n'auront plus aucun sens. Il faut vraiment respecter ces trois principes, donc le cépage, le terroir et le fractionnement au pressurage qui vont nous permettre justement d'accorder. Il faut savoir que Louis Bouillot a plus d'une dizaine d'assemblages différents et il faut que chacune de ces assemblages ait une personnalité bien précise avec son moment de dégustation et de plaisir propre. Et donc c'est grâce justement à cette diversité qu'on peut avoir ça.
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1: Pas tous mes petits bébés, mes petits semis. Tu vois, je les ai foutus dans la couveuse, là, puis je suis en train de repiquer toutes les variétés. Cacao, de la Brandywine, de l'absinthe, Large Barrel Boar.
2: C'est
1: grand,
2: quoi ça?
1: Grand sanglier raillé.
2: Ah oui?
1: Alors il paraît que ma prononciation n'est pas remarquable.
2: Oh, je suis pas remarqué. Vraiment, on m'avait dit que tu étais un pêcheur, mais en fait, tu es plutôt un cultivateur.
1: J'étais un pêcheur. On l'est avis comme ministre, mais la pension n'est pas tout à fait la même, si tu veux.
2: Donc, du coup, tu as besoin de faire pousser tes tomates.
1: Mais je suis quand même un pêcheur.
2: Mais c'est aussi ton petit coin, là, où tu te poses, parce que là, tu as un journal.
1: Je me pose, je lis mon journal. Tu vois, dans la serre, dès qu'il y a un petit rayon, hop, ça tape. Et puis, moi, j'ai besoin de lumière. Dès qu'il y a un petit rayon, il faut que je sorte.
2: Quand on est sur un bateau, c'est parce qu'on aime être dehors, quoi.
1: Ben oui, dans les éléments, quoi. Dont la lumière est un des principaux.
2: Comment est-ce que tu as su que tu allais être marin et que c'est, tu voulais en faire ton métier?
1: D'abord, mon père n'était pas du milieu, mais il avait été élevé par sa mère seul dans le milieu des pêcheurs d'Urville. Et donc, j'étais quand même très tôt bercé dans l'amour de la mer et par mon père, qui était un fou de pêche aussi, pêche en mer, j'ai chopé le virus.
2: Qu'est-ce que t'aimes justement dans la pêche, dans cette liberté peut-être qu'on a quand on est sur l'eau?
1: Ben j'aime tout, le côté traque, le côté recherche, le côté piéger un animal.
2: Côté pour, chasseur quoi.
1: Pour un peu chasseur, pour se nourrir d'abord, principalement. Voilà, avoir compris comment il fonctionnait, pouvoir le choper, tout ça. Puis j'aime la mer par-dessus tout. Et quand j'ai commencé, on n'avait pas de positionnement, de GPS et tout ça. Donc t'imagines, quand je filais des casiers, j'ai la tête sous l'eau, quand j'ai la tête dans le fond de l'eau, j'ai la tête là où ils vont atterrir, c'est l'imaginaire d'abord.
2: Tu projettes ton esprit sous l'eau, quoi.
1: Oui, c'est ça. Bon, après, t'acquiers de plus en plus de connaissances, mais...
2: Tu connais les coins, quoi.
1: Ouais, mais au début, tu sais, je connaissais rien du tout. Et ça pourrait être simple. Tu lis des cartes marines, tout ça, tu dis, bon, là, attends, il y a les lignes de sonde, tout ça, qu'est-ce qui se passe sous l'eau, comment c'est foutu, qu'est-ce qui peut passer comme espèce, les homards, où est-ce qu'ils sont, et puis après, t'apprends les saisons, progressivement, les migrations et tout. Ah, des périodes de vaches maigres, des périodes de creux, des périodes où tu dis, bon, je me suis planté, c'est pas là que ça se passe. Mais... Et puis des périodes où hop, tu tombes dedans, c'est formidable. Quoi.
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3: Bonjour Nicolas Villerette.
4: Bonjour Olivier.
3: Responsable zoologique, c'est tout mignon, un raton laveur. Décrivez-nous cet animal.
4: C'est un animal qui fait à peu près la taille d'un renard, qui va être tendance gris avec cette belle queue annelée, avec des anneaux qui sont noirs un peu plus foncés. C'est comme un petit ourson. Et puis c'est très dynamique.
3: Il vit où?
4: On peut le trouver de plus en plus d'ailleurs, parce que les densités augmentent ces dernières décennies. Nous ici, dans notre secteur, on va dire en Argonne-Ardennaise, autour de tous les village, si on sort la nuit en voiture, il n'est pas rare de croiser un ou quelques ratons laveurs maintenant. Au départ, les ratons laveurs, c'est nord-américain. On les retrouve au Canada. Ça n'est pas une espèce de chez nous, mais qui a été importée notamment dans notre secteur par les militaires canadiens au sortir de la Seconde Guerre mondiale. Et en fait, ils retrouvent ici tout ce qui leur correspond, des forêts de feuillus dans les zones tempérées, qui leur permettent d'avoir des refuges que, quand ils se sentent agressés ou en danger, ils montent à la cime des arbres et là, ils sont inatteignables.
3: Qu'est-ce que ça mange, un raton laveur ?
4: Eh bien, c'est omnivore, ça mange de tout. Donc, quelqu'un qui a un beau jardin, eh bien, ça en fait une belle assiette pour les ratons laveurs.
3: Qui va se servir dans le potager.
4: Ah oui, il va se servir dans le potager. Alors voilà, effectivement, donc, il va manger des légumes, des fruits bien sucrés, ça c'est ce qu'ils aiment bien, et de la viande, et c'est là où ils posent problème. Sur les passereaux, notamment les populations de mésanges, de moineaux, parce qu'ils vont aller prélever les petits ou les œufs directement. Et puis, ils vont manger aussi beaucoup de grenouilles, par exemple, dans les milieux humides. Ils vont manger aussi beaucoup d'amphibiens. Donc c'est là où, effectivement, en surdensité, il peut poser des problèmes à la biodiversité.
3: On trouve souvent en lisière de village. Est-ce qu'il rentre dans les villages? Est-ce qu'il fouille dans les poubelles?
4: Alors oui, typiquement, si on retrouve un jour une poubelle un peu éventrée, c'est pas nécessairement un chien errant, ça peut être un raton laveur.
3: Ça reste actif toute l'année, hiver comme été?
4: Alors il n'y a pas d'hibernation au sens strict, mais il y a une hivernation, c'est-à-dire que les périodes froides, Et lorsqu'on va dire qu'on descend en dessous de 0 degré, ils vont se mettre dans une cachette et ils vont rester là, tranquilles, s'endormir. La température de leur corps baisse un petit peu. Ils ne vont plus chercher à manger. Ils restent au chaud. Ça peut durer quelques semaines, hein, 2-3 semaines. Et dès que les températures sont plus clémentes, hop, ils restent en activité. Ce qui est très pratique quand il fait froid. Ils n'ont pas besoin de chercher à manger.
3: En matière de reproduction, comment ça se passe?
4: C'est comme les chats, on va dire. Les petits naissent au printemps. 3-4 petits par femelle en général. Et je fais le comparatif avec les chats et on en parle ici au parc parce que parfois des gens trouvent un jeune raton laveur à la traîne, vont le prendre. C'est trop mignon. On peut le biberonner facilement. Les gens vont parfois les garder chez eux. Mais quand vient le moment de l'adolescence, ça devient bougon, c'est compliqué, ça met le bazar à la maison. Donc on déconseille vivement qui que ce soit de ramasser des ratons laveurs. Laissons les là où ils sont. S'il est à la traîne, ça arrive, c'est pas grave, il n'est pas nécessairement oublié par sa maman.
3: D'ailleurs, en préparant cette interview, vous me racontiez qu'il y a des ratons laveurs qui passent par les chatières dans des habitations.
4: Ah oui, tout à fait, si jamais, parce que c'est la bonne taille, si jamais il y a à manger pas très loin après la chatière, ils sont tout à fait capables de rentrer dans les maisons, manger les croquettes et ressortir presque incognito. Et puis autre chose, leur particularité, ils aiment bien ouvrir les robinets. Et ils les ouvrent, mais généralement ils ne le referment pas. Donc ça, c'est souvent signe qu'il y a un raton laveur par ici.
3: Ces animaux tout mignons, on les a mis à l'honneur aujourd'hui dans Terre de Champagne-Ardenne. Avec vous, Nicolas Villeretz, les ratons laveurs de notre région.
4: Avec grand plaisir, Olivier.
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5: Forte, sensible et guerrière. Quand les gens vous disent tout arrive en même temps, c'est vrai. Bon, à la limite, il faut mieux que ça arrive tout en même temps parce que souvent on fait tout. Et puis ça peut être que mieux après. Je me suis retrouvée pour la première fois de ma vie assise dans mon salon par terre avec une impossibilité totale de me servir de mon cerveau, de pouvoir travailler, ce qui m'était jamais arrivé.
6: Qu'est-ce qui vous permet en fait à ce moment-là de sortir la tête de l'eau?
5: Ce qui va m'aider, c'est une prise en charge médicale, mais aussi je me suis mise à peindre, à lire de la philo, et ça va m'aider doucement à baisser le taux d'angoisse, à donner du sens au vide auquel j'étais confrontée. Quelque chose de créatif qui m'a aidé à pas mourir en fait, hein. Donc ça a été assez incroyable de voir capacité de créativité qu'on peut avoir alors que quand plus rien fonctionne en fait.
6: De quelle façon ça se met en place?
5: J'étais assise par terre entre Noël jour de l'an 2021 toute seule, mes enfants n'étaient pas là et j'avais sous mon canapé acheté pour les enfants pour jouer 2-3 toiles et puis une espèce de gouache. Et je me suis mise à peindre des points pour faire des peintures aborigènes parce que je me suis dit bon bah ça va être à peu près tout ce que je vais savoir faire. Il m'arrivait des fois de le faire pendant 10 heures d'affilée sans me rendre compte du temps qui passait. Et c'était assez magique. Mais non, il n'y avait rien de prémédité. Aujourd'hui, ce qui est incroyable, c'est que je ne saurais plus faire ça. Donc je les regarde avec... d'abord, je les remercie parce que je sais que ça a été un peu... vraiment ma planche de salut, enfin, mes toiles de salut. Je ne sais pas si on peut dire ça. Comment expliquer? Ça m'a aidé à poser mon cerveau, mettre sur pause les angoisses et surtout de voir que malgré le vide intersidéral qui m'entourait, j'arrivais à créer quelque chose. Parce qu'il n'y a pas d'objectif à atteindre. On a le droit d'effacer, de recommencer. Que ça plaise ou pas, on s'en fiche, parce que de toute façon, on ne le fait pas pour ça. Rien n'est grave, en fait. Tout sera parfait. Et ça c'est agréable.
6: Cette réflexion, ça vous a mené à quelle conclusion?
5: Avant, je pensais que tout n'était que responsabilité. Aujourd'hui, c'est plus du tout le cas. Je vois beaucoup plus de choses, en fait. Un souci ne prend plus jamais tout l'espace dans ma tête. Il y a de la place pour tout. Les emmerdes et les trucs bien... mais c'est pas parce qu'on a voilà, il y a quelque chose qui va pas que rien d'autre ne doit aller. Et c'est comme dans la peinture en réalité. Par exemple, quelque chose ne va pas correspondre à ce que vous vouliez faire, bah c'est pas grave, l'espèce de tâche qui était pas prévue, bah on la laisse, mais le tableau est pas gâché. Et c'est ça en fait que j'ai appris, c'est il peut y avoir une couleur qui correspond pas à ce qu'on a voulu sur une partie de la toile, mais tout le reste en fait est magique. Bah la vie c'est ça en fait, il y a toujours un truc qui va peut-être pas aller. Et on va juste lui laisser la place qu'il doit avoir, mais pas tout.
7: Voilà, résiliente et sage, pour donner d'autres qualificatifs qui correspondent à Émilie Voiron. Vous retrouvez son portrait sur ici.fr.
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8: Bonjour à toutes et tous, bienvenue dans Affaires classées, le podcast. Nous sommes au printemps 1824. Une vieille dame habitant Saint-Faust est jetée vivante sur un bûcher. Des villageois l'accusent en effet d'être une sorcière qui jetterait des sorts maléfiques sur la population. Que cache ce fait divers digne d'un autre temps ? La suite dans un instant.
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8: Nous sommes en l'an 1824. Au matin du 29 avril, le préfet des Basses-Pyrénées est de fort mauvaise humeur. Il vient d'apprendre qu'à 8 km de son palais, dans le village de Saint-Faust, une vieille dame connue sous le nom de Marie Payon a bien failli périr brûlée sur un bûcher improvisé par un groupe d'individus au prétexte qu'elle serait une sorcière. Des villageois se sont emparés d'elle afin de la ligoter. Ils ont entassé du bois, attachant la malheureuse à un pieu avant d'allumer le feu. Mais tandis que les flammes faisaient leur œuvre, elles cramèrent aussi les cordes qui entravaient les mains de la pauvre Marie, laquelle parvint à s'échapper comme elle le put. Grâce aux soins d'un médecin, elle échappa à la mort et put lentement panser ses plaies malgré d'horribles souffrances. Quelques jours plus tard, Marie songea à alerter monsieur le maire du village, pensant qu'il lui viendrait en aide en prévenant les gendarmes du crime commis sur sa commune. Que nenni ! Fort embarrassé par cette affaire d'un autre temps, l'élu commença par mener son enquête en identifiant les suspects. Dans ce village rural de quelques centaines d'âmes, les langues finirent par se délier. Les auteurs du crime

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1: Selon les premiers témoignages, une fillette du village souffrant d'un mal implacable semblait vouée à une fin prochaine. Et comme souvent à l'époque, lorsque la médecine s'avérait incapable à soigner, les proches recouraient aux soins du guérisseur ou du sorcier du coin. Ça tombe bien. À Saint-Faust, les villageois racontent que Marie Payon, une vieille femme un peu marginale, aurait le pouvoir magique de guérir toutes sortes de maladies. Croyant en un miracle, les parents de la fillette implorent Marie de leur venir en aide. La vieille dame se déplace, elle examine l'enfant, et là, stupeur, elle refuse, se disant incapable de soigner ce mal sournois. L'incompréhension, la colère gagnent les parents de la fillette, prêts à payer tout ce qu'elle voudra, mais rien n'y fait. Marie refuse. Un refus qui pourrait bien lui coûter cher. Au village, la veuve Payon est surnommée la poussouère. Comprenez, celle qui connaît les poussous, autrement dit, les poisons. Aussi admirée que redoutée, elle offre, dit-on, ses potions miracles, ses breuvages mystérieux lorsque la médecine ne peut plus grand-chose. Les proches de l'enfant malade s'interrogent. Pourquoi Marie a-t-elle refusé ses soins ? Sans doute se sentait-elle impuissante face à ce mal incurable, mais les parents meurtris ne l'entendent pas de cette oreille. À leurs yeux, son refus signifie qu'elle leur a jeté un sort. Ivre de chagrin, il s'imagine que la vieille veuve a pactisé avec le diable. Et comme on le croyait naguère par ici, il faut brûler la sorcière afin que ses cendres chassent le mal dont la fillette souffre. Une pratique pourtant interdite par le roi Louis XIV depuis l'an 1682. Circonstances, le maire du village aurait dû alerter les gendarmes et le procureur du roi afin qu'une enquête soit ouverte et que les suspects soient identifiés, jugés et châtiés. Or, en cette année 1824, marquée par l'avènement du roi Charles X, il en ira tout autrement dans cette commune béarnaise connue pour ses coteaux de vignes, de maïs et d'apiculture. Redoutant le scandale et voulant sans doute éviter la paille de la prison aux acteurs de cette affaire honorablement connue dans le canton, l'édile de Saint-Faust va tout faire pour l'étouffer, avec de l'argent, tout bonnement. Il convainc les parents de la fillette de mettre la main dans leurs économies et lui remettre des espèces sonnantes et trébuchantes qu'il se propose de porter au chevet de Marie Payon, accompagnée du notaire de Gand. Au mépris des lois du code pénal napoléonien en vigueur depuis 1810, monsieur le maire lui met le marché en main, moyennant une somme d'argent destinée à réparer le prix de ses souffrances. La vieille dame serait bien inspirée de signer un papier officiel par lequel elle s'engage à ne pas déposer plainte contre ceux qui ont allumé les flammes du bûcher. Une transaction qui éteindrait le feu, en somme. Lorsqu'il apprend la nouvelle, le préfet palois manque de s'étrangler. Qui est donc ce maire de campagne, ce petit notable qui fait fi des lois ? Aucun élu ne doit se prêter à un tel chantage, tonne le préfet palois. Furieux, il demande au procureur du roi l'ouverture d'une enquête qui sera confiée le 2 mai aux gendarmes de l'Escar. La malheureuse Marie Payon va enfin pouvoir livrer son récit des faits aux autorités.
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1: Âgée d'une soixantaine d'années, Marie était la benjamine d'une famille nombreuse des environs. Sa vie durant, elle avait exercé le métier officiel de fileuse. Ses connaissances en matière de plantes lui ont vite valu la réputation de guérisseuse. Les témoins entendus par les gendarmes confirment qu'en mars dernier, Marie s'est présentée dans l'état le plus affreux, pieds et mains brûlés. Marie accusa spontanément les nommés Sagette, Broc, Pondac et la sœur de ce dernier d'être les auteurs de son calvaire. L'un d'eux avait d'ailleurs fui le village, redoutant sans doute d'être envoyé en prison par les gendarmes.

0: Il revint 3 semaines plus tard, proposant sans honte, par l'entremise de M. le maire, ce qu'il appelait un accommodement, une sorte de transaction destinée à éteindre l'affaire. Interrogé à son tour, l'édile de Saint-Faust masque mal son embarras. Laurent Luc jure qu'il ne savait rien des raisons de ce bûcher improvisé. Marie lui aurait confié qu'elle avait été attachée à un piquet, le feu sous les pieds et sur la tête, se disant victime d'un mauvais tour. L'omerta frappe aussi un couple de vignerons qui, bien que présents près du bûcher, disent tout ignorer de l'histoire. Sur la foi des accusations de Marie Payon, les deux principaux acteurs de cet acte barbare sont identifiés et arrêtés. Le premier est un certain Jean Broc. Marié à la nièce de la victime, il est tailleur d'habits de métier. Lui nie envers et contre tout. Jamais, jure-t-il, il n'a brûlé les jambes de celle qu'il taxait naguère de sorcellerie, l'accusant d'avoir donné une maladie à une enfant par ses maléfices et ses sortilèges.
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0: Le second suspect se nomme Jean Pondac. Laboureur de profession, il est suspecté d'avoir planté le pieu, installé les sarments au pied de la malheureuse et d'avoir allumé le bûcher. Lui aussi nie de toutes ses forces, imaginant que nul ne croirait les dires de celle qui dit être une folle. L'enquête ira vite. 2 mois plus tard, le 28 juillet 1824, le juge d'instruction palois met Broc et Pondac en accusation du crime de tentative de meurtre sur la personne de Marie Payon. Dans son ordonnance, le magistrat écrit que la victime fut soupçonnée de sortilège par l'opinion publique parce qu'elle avait eu le tort de refuser ses soins dont chacun espérait de prompts résultats. Aux yeux des villageois, Marie fut accusée d'avoir, par ses maléfices, ses sortilèges, généré des maux qu'elle ne pouvait guérir. L'ignorance commune et les préjugés firent le reste. Les esprits s'irritèrent. Ainsi naquit l'idée de brûler une présumée sorcière. Le procès s'ouvre au Parlement de Navarre le 20 novembre 1824. L'instant est grave. L'affaire Marie Payon sera l'ultime procès palois de l'histoire où l'on parlera de sorcellerie dans un tribunal. 12 jurés venus du Pays Basque, du Béarn et 3 magistrats vêtus de leur robe rouge et noire sont réunis pour juger 2 accusés, 2 hommes honorablement connus. Très vite, l'audience vire au calvaire, non pas pour les accusés, mais pour la victime, Marie Payon. Certes, les 2 hommes ont bien commis les faits reprochés, mais selon les juges, c'est Marie, par ses maléfices, ses sortilèges, qui a fait naître ses blessures et les a envenimées. Incroyable, la victime passe pour une simulatrice, une victime si peu innocente que la cour acquitte les 2 accusés. Ils seront libérés sur le champ.
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0: Le malheureux destin de Marie Payon, c'était l'épisode Requiem pour une guérisseuse. Dans un prochain épisode, je vous raconterai une affaire survenue en juin 2014. Une fillette âgée de 30 mois décède d'une asphyxie soudaine dans son lit près de Saint-Jean-Pied-de-Port. Selon le médecin légiste, c'est une mort naturelle, mais les gendarmes nourrissent pourtant quelques doutes.
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0: Stéphanie Hackett, Amour charnel, un coup de cœur ici au Serre.
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3: Quelle qualité doit avoir un sportif de haut niveau ?
4: Des forces, des muscles, manger sain
5: et beaucoup boire.
6: Il faut beaucoup, beaucoup s'entraîner pour faire le sport qu'on veut.
7: Pour faire marcher ses muscles.
6: On s'entraîne beaucoup, genre on fait de la muscule, prendre des poids de genre 40 kilos sur ses bras et tenir le plus longtemps pour avoir des muscles.
3: Et vous connaissez des sportifs de haut niveau ?
5: Ah oui. Cristiano Ronaldo,
6: Teddy Riner, Kylian Mbappé,
5: Lionel Messi,
8: Léon Marchand,
5: Félix Lebrun et Alexis Lebrun.
3: Et ils faisaient quoi eux ?
5: Du ping-pong.
3: Vous les avez regardés pendant les JO ?
5: Oui, de temps en temps.
6: Moi, je les ai pas regardés, mais
5: j'ai vu surtout.
6: J'ai vu juste Teddy Riner parce que j'aime bien karaté, mais j'ai arrêté.
5: Moi, j'ai vu beaucoup plus de fois Léon Marchand, même si je préfère beaucoup plus le ping-pong. Il faisait vraiment des trucs magnifiques.
9: Will Bayama, je crois, pour la France, le basketteur. Et après, il y avait un Américain. Après, je sais pas comment on l'appelle, mais ma belle-mère, elle avait crié le King. Mais je crois pas que c'est son prénom.
3: Est-ce que vous aimeriez être un sportif ou une sportive de haut niveau, vous ?
6: Oui.
5: Non. Est-ce que ça demande trop d'exercice ?
6: Faire de la piscine, j'aime bien. Ça fait marcher les bras, les jambes en même temps. Et ça demande beaucoup d'entraînement, du coup, j'adore.
5: Moi, oui, parce que j'aimerais bien faire